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2: Bonjour à toutes et à tous et bienvenue dans cette nouvelle émission Déclic Midi. Merci si jamais vous nous rejoignez sur Radio Déclic. C'est l'heure donc de Déclic Midi, votre quotidienne. Et aujourd'hui, c'est l'édition du jeudi 3 septembre. Il est actuellement midi à l'heure de la première diffusion de cette émission. Et qu'est-ce qui vous attend justement dans cette émission? Eh bien, vous entendrez une chronique qui vous fait un résumé sur la loi d'urgence agricole. Je vous en avais parlé en début de semaine et je vous avais promis que nous allions y consacrer une chronique dans la semaine, et eh bien c'est aujourd'hui pour faire le point sur la loi qui a été promulguée le 18 août dernier. Donc nous allons en parler un petit peu de ce qu'il y a notamment dans ces 55 articles. Bien sûr, je ne vais pas m'amuser à tous vous les lire, mais voilà, je vais vous faire un résumé de ce qui va changer pour les agriculteurs. Et puis nous aurons également une chronique à la fin pour parler d'un événement qui aura lieu le samedi 5 septembre à 16h30 au Geyser à Nancy pour présenter la cartographie réactualisée de l'extrême droite en Lorraine. Et justement, je vous ferai un point là-dessus sur cette carte qui est proposée par Réseau Antifasciste Grand Est. Et donc, c'est pour parler un petit peu de ce que peut montrer cette nouvelle cartographie de l'extrême droite en Lorraine. Et aussi, vous entendrez, non pas d'invité aujourd'hui en direct, mais par contre, j'aimerais vous faire découvrir une chronique qui vous a peut-être échappé, une nouvelle émission qui est proposée par Isabelle Decamp, neurothérapeute sur Blénod-lès-Toul. Et chaque mois, elle vous propose une émission, c'est le cerveau mode d'emploi. Le premier épisode a été diffusé en août dernier, le pilote automatique, parce que parfois, effectivement, on fait des choses, les mêmes choses sans s'en rendre compte. Notre cerveau se met en pilote automatique et Isabelle Decamp va nous expliquer pourquoi. Mais tout d'abord, on commence cette émission par s'informer avec le Flash Info. 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
2: À Allain, une nouvelle cour végétalisée a été inaugurée dans l'école. Ce nouvel espace pensé pour les enfants devrait leur offrir un cadre plus agréable, plus frais et davantage tourné vers la nature. Les travaux sont terminés, mais la mairie prévoit de poursuivre les plantations avec un arbre et de nouveaux végétaux. Ces travaux-là auront lieu durant les prochaines vacances ou les mercredis hors temps scolaire. Autre rentrée, celle du collège de Fougue. 152 élèves y ont fait leur entrée, soit 25 de plus que l'an passé. 7 d'entre eux ont intégré la nouvelle ULIS. L'équipe pédagogique s'est aussi agrandie avec de nouveaux enseignants. Le collège de Fougue a lui aussi bénéficié de quelques travaux avec la rénovation des sols durant les grandes vacances. En France, le Conseil d'analyse économique a publié un rapport ce jeudi. Dans ce rapport, le Conseil préconise d'uniformiser les méthodes pédagogiques, de renforcer la formation continue des enseignants et de développer davantage le tutorat des élèves en difficulté. Le coût des mesures proposées est estimé à 4 milliards d'euros par an. Cette somme pour le Conseil peut être intégralement couverte par les marges dégagées par la baisse démographique et la diminution du nombre d'élèves. Si le plan du Conseil d'analyse économique est mis en œuvre, cela devrait permettre aux élèves de gagner à la fin du collège l'équivalent d'une année d'apprentissage. Voici la nouvelle lubie du président américain, et si on rebaptisait le détroit d'Hormuz en détroit de Trump? C'est ce que relève le média Courrier International suite à un message de Trump posté sur son réseau social Truth Social. À l'image de l'Amérique elle-même, ce sera plus sexy que jamais, dit-il. Malgré les affirmations répétées des responsables américains que le détroit est ouvert, l'Iran continue, lui, d'affirmer que la voie navigable est fermée et sous son contrôle. Les prix du pétrole n'ont pas baissé ces dernières semaines. Au Liechtenstein, le Parlement vote de justesse la légalisation de l'avortement. Mercredi, le Landtag a adopté par 13 voix sur 25 une initiative citoyenne autorisant l'interruption de grossesse durant les 3 premiers mois. La démarche avait recueilli près de 5000 signatures, soit près de 5 fois le minimum légal dans une principauté de 41 000 habitants. Le prince héréditaire se dit contre cette initiative et menace d'y mettre son veto. Actuellement, au Liechtenstein, l'avortement est interdit, sauf si la vie de la mère est en danger ou qu'une femme est tombée enceinte suite à un viol. Et enfin, l'ONU acte pour la première fois le le dépassement à venir de la barre symbolique de plus 1,5 degrés Celsius. Dans un rapport publié mercredi, le programme des Nations Unies pour l'environnement appelle non pas à éviter, mais à limiter et gérer le dépassement de 1,5 degrés Celsius. Le média reporter utilise des mots forts dans son article consacré à cette information. Pour la première fois, une agence de l'ONU acte l'échec du monde à maintenir le réchauffement planétaire sous la barre des 1,5 degrés Celsius. Et justement, côté météo, on voit que les températures remontent cette semaine. Il fera jusqu'à 27 degrés du côté de Toul, 25 du côté de Colombelles-les-Belles et également 25 du côté de Saxonçon. Le temps sera très ensoleillé encore aujourd'hui, à peine quelques nuages dans le ciel. Et pour demain, vendredi, même temps avec jusqu'à 29 degrés cette fois-ci. Nous devrions atteindre les 30 degrés d'ailleurs dans le week-end, mais nous ne sommes pas comme en canicule, comme dans le sud de la France, où même certaines villes atteindront presque les 40 degrés. Mais par contre, nous atteindrons quand même les 30 degrés, notamment le dimanche. Et on poursuit cette émission en parlant donc de la loi d'urgence agricole. Qu'est-ce qui va changer pour les agriculteurs? C'est la question qu'on peut se poser. C'était d'ailleurs une loi qui était très attendue par le monde agricole. Elle avait été annoncée en janvier dernier, en pleine période de mobilisation des agriculteurs. Son objectif affiché, répondre à certaines difficultés rencontrées par les exploitants français, notamment sur l'accès à l'eau, les normes administratives, les revenus ou encore les contraintes liées à l'élevage. Après plusieurs mois de débats et de nombreux désaccords au Parlement, la loi d'urgence pour la protection et la souveraineté agricole a finalement été promulguée le 18 août, puis publiée au journal officiel le lendemain. Mais concrètement, qu'est-ce que cela change pour les agriculteurs? Alors, cette loi comporte déjà 55 articles et touche à beaucoup de sujets. On va commencer par l'eau. C'est probablement l'un des sujets les plus importants du texte en ce moment, avec les sécheresses et les épisodes de chaleur qui sont de plus en plus fréquents. L'accès à l'eau est devenu un enjeu majeur pour de nombreuses exploitations. La loi prévoit donc de faciliter certains projets de stockage de l'eau destinés notamment à l'agriculture. L'objectif affiché par le gouvernement est même de doubler les capacités de stockage de l'eau agricole d'ici 2035. La loi prévoit aussi que les documents de planification de l'eau prennent davantage en compte les besoins liés à l'agriculture et au stockage de la ressource. Pour les agriculteurs, l'idée est assez simple, disposer de réserves supplémentaires pendant les périodes où l'eau est disponible pour pouvoir l'utiliser lors des périodes de sécheresse. Mais cette mesure fait débat, car l'eau n'est pas uniquement utilisée par l'agriculture, elle sert aussi à alimenter les populations, évidemment, les industries, les milieux naturels et les autres activités économiques. Certains spécialistes de la politique de l'eau estiment donc que le texte donne une place trop importante aux besoins agricoles. Le débat d'ailleurs porte notamment sur une question, hein, comment on peut partager une ressource qui devient de plus en plus rare. Le deuxième grand sujet phare de cette loi, c'est les moyens de production. La loi prévoit plusieurs mesures destinées à faciliter l'activité agricole et à réduire certaines contraintes administratives. Le gouvernement veut notamment accélérer certaines procédures concernant les exploitations et les bâtiments d'élevage. L'idée est de permettre aux agriculteurs de développer ou d'adapter leurs exploitations plus rapidement. Sur l'élevage, finalement, la loi permet notamment au gouvernement de réformer par ordonnance le régime d'autorisation environnementale applicable à certains bâtiments d'élevage. Le Conseil constitutionnel a validé cette disposition. La loi comporte également un volet consacré à la prédation, notamment aux attaques de loups contre les troupeaux. Le texte entend faciliter certaines interventions contre les prédateurs et donner davantage de possibilités aux éleveurs pour protéger leurs animaux. L'objectif est de répondre à une demande ancienne du monde de l'élevage, pouvoir réagir plus rapidement lorsque les troupeaux sont attaqués. Mais là aussi, le sujet est très controversé, parce qu'il faut trouver un équilibre entre la protection des élevages et celle des espèces sauvages. Et puis, il y a le sujet qui a probablement fait le plus de bruit pendant les débats parlementaires, ce sont les pesticides. La loi autorise sous certaines conditions et à titre dérogatoire la possibilité d'utiliser certains produits interdits en France, mais autorisés dans d'autres pays européens. Deux substances sont particulièrement concernées, l'acétamipride et le flupyradifurone. L'acétamipride concerne notamment la filière de la noisette, tandis que le flupyradifurone, lui, peut concerner certaines productions de pommes, de cerises et de betteraves sucrières. Le Conseil constitutionnel a validé ces dispositions tout en les encadrant par plusieurs réserves. Pour le gouvernement, l'objectif est de permettre à certaines filières de rester compétitives et de lutter contre des distorsions de concurrence avec les autres pays européens. Mais cette décision inquiète les associations environnementales et une partie du monde agricole, car ces produits peuvent avoir des conséquences sur la biodiversité, notamment les insectes pollinisateurs, et aussi sur les sols et l'eau. Et donc, bien sûr, aussi sur l'homme. Le Conseil constitutionnel lui-même reconnaît ces risques dans sa décision, tout en considérant que le législateur a poursuivi un objectif d'intérêt général en permettant à certaines filières de faire face aux menaces pesant sur leur culture. Le troisième grand sujet, c'est le revenu des agriculteurs. Et là, la loi propose une mesure assez originale, on va dire. Elle permet d'expérimenter dans différentes filières ce que l'on appelle des tunnels de prix. Le principe est de définir une fourchette de prix, un prix plancher et un prix plafond. L'objectif est de garantir aux producteurs un niveau de prix qui ne descend pas trop bas, tout en donnant à l'acheteur une certaine visibilité sur le prix maximum. Le dispositif doit notamment tenir compte des coûts de production. Il s'agit donc d'essayer de mieux protéger le revenu des agriculteurs lorsqu'ils vendent leurs produits aux industriels, aux négociants ou à d'autres acheteurs. Mais attention, ce n'est pas un prix minimum garanti pour tous les agriculteurs. Le dispositif est expérimental et son efficacité reste encore incertaine. D'ailleurs, le journal Le Monde souligne que cette mesure divise les agriculteurs, les industriels et les négociants. Et derrière cette question, il y a une réalité économique importante, puisque selon une étude de l'Observatoire de la rémunération agricole équitable, qui est citée d'ailleurs dans le même article Le Monde, 43% des agriculteurs se rémunèrent aujourd'hui à un niveau inférieur au SMIC. La question du revenu reste donc centrale. Car produire plus ne suffit pas nécessairement, finalement, gagner plus. Et c'est justement l'une des ambitions affichées par cette loi d'urgence agricole, faire en sorte que l'agriculture française puisse produire, mais aussi permettre à ceux qui la font vivre d'en tirer un revenu suffisant. Enfin, le texte contient également des mesures destinées à protéger l'agriculture française de certaines concurrences étrangères. La loi affirme notamment le principe d'une meilleure prise en compte de la production française et européenne dans certaines politique publique. L'objectif est de défendre ce que le gouvernement appelle la souveraineté alimentaire. Donc, autrement dit, produire davantage en France, protéger les exploitations françaises et limiter certaines dépendances à l'étranger. Mais alors, est-ce vraiment une révolution finalement pour les agriculteurs, cette loi ? Eh bien, pas forcément. C'est plutôt une loi qui apporte une série de réponses à des problèmes très concrets, qui sont donc l'accès à l'eau, les normes, les revenus, les prédateurs, les pesticides ou encore la concurrence internationale. Donc elle donne davantage de possibilités dans certains domaines. Mais elle ne règle pas toutes les difficultés économiques du monde agricole. Et surtout, plusieurs mesures devront encore être précisées par des textes d'application avant de produire tous leurs effets. Le ministère de l'Agriculture indique d'ailleurs que ces textes seront pris dans les meilleurs délais lorsqu'ils seront nécessaires. Il faut également retenir que certaines dispositions initialement prévues ont été censurées par le Conseil constitutionnel. Les sages ont validé la quasi-totalité du texte, mais ont notamment supprimé certaines dispositions concernant le curage des ouvrages de stockage de l'eau, les recours contre certains projets d'élevage ou encore les zones tampons autour des parcelles traitées par des pesticides. Alors, au final, vous direz, mais qu'est-ce qu'il faut retenir de tout cela ? Eh bien, pour les agriculteurs, cette loi signifie davantage de possibilités de stocker l'eau, certaines simplifications administrative tout de même, de nouveaux outils pour protéger les revenus et des mesures destinées à soutenir certaines filières en difficulté. Mais cette loi aussi a ouvert donc de nouveaux débats sur l'utilisation de l'eau, les pesticides qui reviennent donc encore d'actualité, sur la protection de l'environnement et sur la manière de concilier production agricole et adaptation au changement climatique. Car finalement, c'est peut-être là aussi vraiment le véritable défi de l'agriculture française dans les années à venir. Produire suffisamment pour nourrir la population, oui. Permettre aux agriculteurs de vivre correctement de leur métier, oui. Et réussir à faire tout cela avec moins d'eau, des températures plus élevées et des ressources naturelles de plus en plus fragiles. La loi d'urgence agricole apporte donc des réponses, mais ce n'est certainement qu'une étape, car derrière cette loi, eh bien, une question reste entière, comment construire une agriculture française capable de produire, de rémunérer correctement ses agriculteurs et de résister au climat de demain. Pour vous proposer cette chronique, je me suis penchée notamment sur ces quelques sources, Le Monde, avec plusieurs articles notamment, le média Réussir, qui est un média spécialisé dans l'agriculture, AgraPresse également, ou encore le ministère de l'Agriculture, ainsi que Légifrance. Et je précise donc que cette chronique est datée du 3 septembre, puisque les choses peuvent encore changer d'ici là.
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2: On va va maintenant retrouver donc Isabelle Decamp, qui est neurothérapeute sur Bénol et Toul. Voici sa première chronique, Les clés du cerveau, le pilote automatique, que vous pouvez découvrir donc tout de suite. Et elle est déjà en podcast aussi sur notre site internet www.radiodeclic.fr.
4: Bonjour à toutes et à tous. Bienvenue dans Les clés du cerveau. Je suis Isabelle Decamp, neurothérapeute sur Bénol et Toul. Je vous souhaite la bienvenue sur Radio Déclic. Ensemble, explorons comment notre cerveau façonne notre quotidien. Alors, êtes-vous prêt à ouvrir une nouvelle porte sur le fonctionnement de notre cerveau? Eh bien, aujourd'hui, je vous propose qu'on ouvre la porte des habitudes. À votre avis, les habitudes sont-elles un avantage ou un inconvénient dans notre quotidien? Et dans le concret, ça donne quoi? Alors, je vous propose une scène très concrète. Par exemple, ce matin, vous partez au travail et sur le trajet, votre cerveau fonctionne tout seul. Vous pensez à vos rendez-vous de l'après-midi, puis aux courses que vous devrez faire demain, aux mails que vous avez reçus hier, il faudra y répondre aussi. Et déjà, vous êtes arrivé. Or, vous êtes incapable de raconter les derniers kilomètres que vous avez fait en voiture. Étiez-vous distrait? Eh bien, pas forcément. En tout cas, je le dirais pas comme ça. Votre cerveau était tout simplement en pilote automatique. Il maîtrisait la situation, puisque c'était des gestes très connus. Un autre exemple, je pense qu'il vous parlera tous. Imaginez, vous entrez dans une pièce et vous ne savez plus du tout pourquoi. Puis en retournant dans la pièce précédente, alors l'idée vous revient. Ça vous est déjà sûrement arrivé. Alors pourquoi? Comme l'explique Anne Gabriel, qui est neuroscientifique au MIT, nous vivons tous en grande partie grâce à nos habitudes. Mon formateur Dominique Gentilhomme sur Strasbourg disait également « Nous sommes des êtres de réflexe et nous gérons un tas d'habitudes dans notre vie grâce à des réflexes ». Et vous, qu'en pensez-vous? Sachez que vous pouvez nous le dire en commentaire sur le podcast de cette chronique « Les clés du cerveau » sur radiodeclic.fr. Le cerveau, mode d'emploi. Saviez-vous que votre cerveau passe une grande partie de la journée en mode pilote automatique? Et oui, et heureusement. Sinon, imaginez qu'il faudrait vous réapprendre à marcher, à vous brosser les dents, à vous brosser les cheveux, etc. chaque jour. Alors heureusement, nous avons une zone cérébrale qui s'occupe de tout ce qui a déjà été appris et répété un nombre assez conséquent de fois pour que ça devienne un automatisme. Et cela va générer du repos sur l'autre partie du cerveau qui, elle, est la partie analytique, raisonnée. Mais vous allez me dire, ça ne concerne pas que les gestes, se brosser les dents, marcher, etc. Avec le temps, est-ce qu'on ne peut pas automatiser aussi certaines façons de réagir, comme s'inquiéter, se mettre en colère, éviter certaines situations, se sentir en échec? Et oui, sans nous en rendre compte, nous répétons les mêmes choses simplement parce que notre cerveau les a apprises. Il s'agit là de schémas neuronaux qui se sont imprimés, qui se sont gravés dans le marbre et qui ont été en fait concernés des zones cérébrales différentes, bien plus profondes. Imaginez que vous êtes sur la neige avec une luge, mais que cette luge vous l'avez fait passer au même endroit de nombreuses fois. Eh bien, ça va laisser une marque, une empreinte dans la neige et du coup, votre descente en luge va être de plus en plus rapide. Eh bien, c'est exactement pareil au niveau du cerveau. Nos schémas neuronaux répétés, plus ils sont répétés, plus ils iront vite. Et cela va générer des automatismes qui ne demandent plus aucune réflexion. Alors pour aujourd'hui, laissons les automatismes de réaction émotionnelle pour une prochaine chronique. Mais abordons aujourd'hui le mécanisme d'automatisation des tâches, des actes, des gestes du quotidien. Le cerveau possède plusieurs modes de fonctionnement. Quand nous apprenons quelque chose, c'est le cortex qui est très sollicité. Le cortex, c'est la partie haute de notre cerveau, celui qui ressemble à une noix avec ses deux hémisphères, hémisphère gauche, hémisphère droit. C'est la partie rationnelle, c'est la partie du cerveau qui nous permet de réfléchir, d'analyser, de nous corriger, de rationaliser. Et puis, à force de répéter, certaines structures profondes du cerveau prennent progressivement le relais. Et là, on parle d'une zone sous-corticale. Résultat, le geste devient automatique. Et ce n'est pas que le cortex s'éteint, c'est simplement qu'il peut consacrer son énergie à autre chose. Je vous donne un exemple. Au début, le cerveau est comme un jeune conducteur. Il doit réfléchir à tout. Embrayage, rétroviseur, clignotant, vitesse. Puis quelques années plus tard, il conduit sans même y penser. Bien pour nos gestes du quotidien, et même on le verra plus tard pour des réactions émotionnelles, eh bien, il en va de même. Au début, notre cerveau cortical était à l'œuvre. Notre cortex, notre cerveau analytique et conscient devait tout réfléchir, tout analyser, tout décortiquer pour que le geste fasse bien. Et on a répété, répété. Et de maintes fois, nous avons commis des erreurs. Nous nous sommes relevés et on a réussi finalement à gérer chaque geste du quotidien. Une fois que ça a été géré, eh bien, la zone corticale a pu se reposer pour passer à autre chose, tout simplement. À d'autres apprentissages. Et ce qui a déjà été appris, c'est donc enregistré définitivement, gravé dans le marbre, dans le cerveau des automatismes, ce cerveau sous-cortical et profond. Alors, avantage ou inconvénient, vous en pensez quoi ? Vrai ou faux ? Partons à la déconstruction d'une idée reçue. Faire les choses machinalement, c'est être distrait. Eh bien, la réponse est pas forcément. C'est souvent le signe que votre cerveau fonctionne très efficacement. Le danger apparaît seulement lorsque l'automatisme n'est pas adapté à la situation. Et cela, ça fera partie d'une nouvelle chronique. Et oui, parce que parfois, nos automatismes sont régulés de façon inadéquate. Par contre, le fait que ça devienne, que les gestes du quotidien, les réactions du quotidien deviennent réflexes, c'est plutôt un avantage. Parce que si ça devait devenir quelque chose d'analysé, ça serait demandeur d'une énergie assez conséquente. La clé du cerveau. Alors, l'idée à retenir du jour, c'est... qu'en réalité, chaque geste répété est progressivement confié à des circuits spécialisés qui permettent au cerveau d'économiser son énergie. À retenir. Vous êtes prêt à relever le défi du mois ? Choisissez un geste du quotidien que vous faites toujours de la même façon. Par exemple, ouvrir une porte. Tenir votre tasse à café. Vous brosser les dents. Essayez pour une fois de le faire différemment, peut-être même pour quelques jours. Essayez de porter votre tasse avec la main gauche. Essayez de vous brosser les dents en frottant complètement différemment. Ou en prenant votre brosse à dents d'une façon qui vous paraît certes bizarre, mais en tout cas différente de vos habitudes. Vous allez réveiller ainsi l'attention de votre cerveau et vous prendrez conscience de ce qui était devenu automatique. Alors ne cherchez pas à aller vite. Pour le coup, on est beaucoup moins efficace dans ces conditions. Mais cherchez simplement à sentir que votre cerveau travaille différemment. Dans le livre « Guérir grâce à la neuroplasticité du cerveau », il est montré que certaines personnes qui ont souffert de Parkinson utilisent cette méthode pour réapprendre à travailler avec leur cerveau cortical et non pas avec leur cerveau automatique. Car malheureusement pour elle, le cerveau des automatismes est abîmé. Et bien tout simplement en prenant leur tasse avec une autre main, tout simplement d'une autre façon, en mettant un coup dans le coude, en mettant un geste légèrement différent de leurs automatismes, elles déclenchent d'autres circuits neuronaux qui font appel cette fois-ci au cerveau analytique, au cerveau cortical. Et du coup, elles arrivent parfois, pour certaines, à générer des gestes sans tremblement et à améliorer leur quotidien. Allez, je vous laisse à cet exercice. Sachez également que ce mécanisme d'automatisation existe dans certains apprentissages émotionnels. Mais laissons ces automatismes émotionnels nous ouvrir une toute autre porte que nous explorerons ensemble dans notre prochaine émission, Les clés du cerveau. En conclusion, aujourd'hui, une nouvelle porte vient de s'ouvrir. Nous avons découvert que notre cerveau automatise ce qu'il répète afin de nous faire gagner de l'énergie. Alors ce mois-ci, je vous laisse vous amuser à répéter ces petits automatismes qui rythment votre quotidien et pourquoi pas à bousculer un ou deux de ces automatismes en changeant légèrement de geste. Vous allez identifier à quel moment de la journée tous ces automatismes se mettent en place et quel pourcentage ça prend dans votre journée. Certainement, vous serez étonné. Je vous retrouve très bientôt pour ouvrir ensemble une nouvelle porte sur le fonctionnement de notre cerveau, les automatismes émotionnels.
2: Et c'était donc Le Cerveau Mode Emploi, une nouvelle émission qui est proposée par Isabelle Decamp une fois par mois. Vous pouvez retrouver donc les podcasts sur le site internet de Radio Déclic et il y aura une nouvelle émission ce vendredi. On va donc terminer cette émission avec une sortie que vous pouvez faire ce samedi pour mieux comprendre la nouvelle carte de l'extrême droite en Lorraine. Il s'agit d'un rendez-vous qui est donné à 16h30 au Geyser de Nancy. C'est ce samedi pour comprendre cette nouvelle cartographie qui est le fruit d'un travail de recherche collectif par RAGE, le réseau antifasciste du Grand Est. Et donc oui, aujourd'hui on s'intéresse à l'extrême droite en Lorraine à travers une cartographie réalisée par le réseau antifasciste Grand Est qui a été publiée donc sur le média militant Manifeste. L'objectif de cette carte est de recenser les différents groupes et réseaux d'extrême droite présents dans les quatre départements lorrains, la Moselle, la Meurthe-et-Moselle, la Meuse et les Vosges. On va préciser une petite chose avant de commencer, cette cartographie est un travail militant. Elle n'est donc pas une étude réalisée par une institution publique ou un organisme scientifique indépendant. Il faut prendre les informations qu'elle rassemble comme un point de départ et les confronter à d'autres sources. Mais elle permet surtout de montrer une chose, c'est que l'extrême droite en Lorraine ne se limite pas à un seul parti ou à quelques personnalité politique. Le premier acteur est certainement le plus visible, c'est évidemment le Rassemblement National. Sur le plan électoral, son implantation s'est renforcée lors de ces dernières élections municipales. Pendant longtemps, Hayange était la principale ville lorraine dirigée par le RN. La commune est passée sous contrôle du parti en 2014 et son maire, Fabien Engelmann, a été réélu en mars 2026 avec près de 73% des voix. Mais depuis les municipales de 2026, Hayange n'est plus un cas isolé. Le RN a remporté plusieurs nouvelles communes en Lorraine, notamment Amnéville, Saint-Avold et Val-de-Briey, tandis que Nomexy, dans les Vosges, était déjà passé au RN dès le premier tour. La presse régionale a ainsi parlé d'une véritable percée du parti en Lorraine. À Amnéville, par exemple, Grégoire Laloux s'est imposé au second tour avec 58,5% des voix. À Saint-Avold, Hervé Simon a remporté la mairie avec 43,3% des voix. Ces résultats montrent que le RN ne cherche plus seulement à obtenir des voix aux élections nationales. Il cherche aussi à s'installer durablement dans les territoires et donc à conquérir des mairies. La cartographie du RAGE s'intéresse à une autre réalité, celle de l'extrême droite militante. Car à côté du RN, existent des groupes identitaires ou nationalistes beaucoup plus petits qui organisent des rassemblements, des activités sportives ou des actions militantes. Le but de la cartographie est justement de rendre visibles ces réseaux, leur lieu d'implantation et leurs éventuelles connexions. C'est donc une différence importante à faire. Le Rassemblement National est un parti politique qui participe aux élections et siège dans les institutions, tandis que les groupes radicaux recensés par la cartographie appartiennent à une autre partie de l'extrême droite, beaucoup plus marginale et militante. Certains de ces groupes, d'ailleurs, peuvent néanmoins partager des thèmes ou des références avec la droite radicale, même si cela ne signifie pas qu'ils sont toujours tous liés directement au RN. Alors la question de l'implantation locale est particulièrement intéressante. La Lorraine possède une histoire industrielle et ouvrière très forte, notamment dans les anciens bassins sidérurgiques et miniers. Des villes comme Hayange ou Saint-Avold ont été profondément marquées par les transformations économiques, la désindustrialisation et les changements sociaux. Aujourd'hui, le RN y obtient des résultats importants. Et cette progression ne signifie pas forcément que tous les électeurs adhèrent aux idées les plus radicales de l'extrême droite. Le vote RN peut répondre à des motivations très différentes, c'est-à-dire le rejet des partis traditionnels, préoccupations liées au pouvoir d'achat, à l'immigration ou à la sécurité, mais aussi la volonté de sanctionner les équipes politiques en place. La cartographie permet donc surtout de regarder ce phénomène sous un nouvel angle. Derrière les résultats électoraux, il existe aussi des réseaux militants qui cherchent à occuper l'espace public et à diffuser leurs idées. Et cette présence peut parfois donner lieu à des controverses locales. À Saint-Avold, par exemple, plusieurs élus RN ont récemment été au cœur d'une polémique après la diffusion d'une vidéo montrant notamment l'un d'eux chantant un hymne à la gloire de Philippe Pétain, tandis que le maire avait été photographié dans une Jeep arborant un drapeau confédéré. Ces événements ont provoqué de fortes réactions dans la commune. Alors que faut-il retenir de cette cartographie ? D'abord, que l'extrême droite lorraine est loin d'être un ensemble homogène. Elle comprend un parti électoral devenu très important, mais aussi des groupes identitaires et des mouvements beaucoup plus radicaux. Ensuite, que son implantation électorale s'est renforcée en 2026, avec donc des nouvelles communes qui ont donc une mairie dirigée par le RN. La presse régionale souligne d'ailleurs que cette progression est particulièrement visible en Moselle. Enfin, cette cartographie pose une question plus large. Comment l'extrême droite va-t-elle continuer à s'implanter dans les territoires ? Est-ce que les victoires municipales de 2026 vont permettre au RN de renforcer encore son réseau local ? Est-ce que les groupes plus radicaux vont gagner en visibilité ? Et surtout, est-ce que cette implantation locale aura des conséquences sur les prochaines échéances nationales, notamment donc la présidentielle de 2027 ? Eh bien, pour l'instant, impossible de le savoir. Mais une chose est sûre, en Lorraine, l'extrême droite n'est plus seulement un phénomène électoral ponctuel. Elle dispose désormais d'un véritable ancrage dans plusieurs territoires et c'est précisément cette implantation que la cartographie du RAGE cherche à documenter. Et donc je rappelle que cette cartographie sera présentée à Nancy, au Geyser, à 16h30. Vous pouvez trouver toutes les informations sur le site Manifeste. C'est d'ailleurs sur ce site que je me suis penchée pour faire cette chronique, mais aussi sur les Restes Républicains, notamment pour les bilans des élections municipales et aussi sur le journal Le Monde. Et c'est ainsi que se termine ce Déclic Midi. Merci de l'avoir suivi. Dans quelques instants, vous aurez un nouveau numéro de Handicap ou pas cap. On va s'intéresser à l'autisme et en particulier un dispositif qui a été mis en place en Terre de Lorraine, le DAP Terre de Lorraine. Je ne vous en dis pas plus, c'est à découvrir dans quelques secondes. Merci à vous et je vous souhaite une très bonne journée sur Radio Déclic.
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2: 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Bonjour à toutes et à tous et bienvenue dans ce nouveau numéro de Handicap ou pas cap. Aujourd'hui, on va s'intéresser à l'autisme avec l'association Vivre avec l'autisme en Meurthe-et-Moselle et notamment leur dispositif, le DAP, le dispositif d'accompagnement personnalisé de Terre de Lorraine. Et oui, il y a un accompagnement sur notre territoire. On va en savoir plus dans quelques instants avec Jean-Marie Hautelet, président de l'association et parent d'un enfant autiste, et Mathilde Cheny, coordinatrice du parcours DAP. Bonjour à tous les deux.
6: Bonjour.
7: Bonjour.
2: Alors, on va voir ensemble ce que c'est déjà l'autisme, parce que peut-être que les auditeurs connaissent ce handicap, mais sans savoir ce qui se cache vraiment derrière le mot au final. Donc, si vous pouvez nous expliquer un petit peu, car je crois qu'il y a plusieurs troubles autistiques.
6: Alors, on ne sait pas tout sur l'autisme, hein. La recherche continue. Tous les mois, des articles apparaissent pour compléter un petit peu la mosaïque de ce qu'on sait. On s'en rend compte notamment quand on veut le définir, le diagnostiquer. Les échelles de diagnostic évoluent dans le temps. C'est pour ça que parfois on a l'impression que il y a une inflation des personnes autistes. Non, c'est pas, il n'y a pas de plus en plus de personnes autistes. Simplement, on modifie un petit peu les critères de diagnostic. Donc, pour information, les TSA, les troubles du spectre autistique, concernent environ 1% de la population. Sur la Meurthe-et-Moselle, ça fait quand même 7500 personnes de tous les âges, diagnostiquées ou non, ça faut le dire. Et comme on sait moyennement ce que c'est, enfin bon, on sait les grandes origines, on sait que c'est un trouble d'origine génétique avec environ 200 gènes impliqués qui vont interférer avec un problème environnemental, par exemple une infection lors de la grossesse, une infection néonatale, une prématurité, etc., etc., mais qui font que sur le terrain fragilisé par la génétique, l'autisme va apparaître on peut le dire avant la naissance ou dans les moments qui suivent la naissance. Donc ce n'est pas une maladie, c'est un handicap, mais dont on ne guérit pas, mais avec lequel on peut travailler pour via des accompagnements que Mathilde vous expliquera, et qui permettent d'arriver à plus d'autonomie, plus de bien-être, parfois de façon spectaculaire, en jouant sur la plasticité cérébrale, puisque en fait, c'est un trouble du neurodéveloppement. Hein, ça veut dire que chez le fœtus, il y a un bouillonnement extraordinaire de la création de neurones qui établissent entre eux des synapses qui sont des liaisons. Et pendant la grossesse, ces liaisons se mettent mal en place et aboutissent à l'autisme. Et inversement, chez le jeune enfant, chez l'enfant, et toute la vie d'ailleurs, hein, le bouillonnement neuronal ne cesse pas, même s'il ralentit, et ça va être le moyen par lequel on va pouvoir améliorer le quotidien et faire progresser les personnes autistes de façon durable. Voilà, donc l'autisme se manifeste par des troubles, c'est comme ça qu'on le diagnostique, il n'y a pas de marqueur biologique, hein, je répète, ce n'est pas une maladie, il n'y a pas de traitement. Il y a deux grands critères de diagnostic, des troubles de la communication et de la socialisation, qui apparaissent très tôt, hein. On peut diagnostiquer quelqu'un depuis l'âge de 2 ans, et puis par ailleurs, donc... il y a des troubles sensoriels, il y a des intérêts spécifiques très marqués. Hein, souvent, on est frappé par le fait que les personnes autistes sont incollables sur l'histoire des chemins de fer portugais entre 1920 et 1928. Ils peuvent vous en parler des heures, alors que vous, ça vous intéresse pas spécialement. Et puis, par ailleurs, pour des raisons génétiques, il existe également des comorbidités chez les personnes autistes, qui sont bien embêtantes. L'épilepsie, par exemple, concerne 40% des personnes autistes et se révèle à tout âge. Voilà l'essentiel.
2: Merci beaucoup pour ces explications, Jean-Marie Autelet. Alors, vous êtes donc le président de Vivre avec l'autisme en Meurthe-et-Moselle. Est-ce que vous pouvez nous en dire un peu plus sur l'association, justement ?
6: Alors, il y a 26 ans, donc les parents étaient vraiment désemparés devant ce trouble qui est encore moins connu que maintenant, moins connu, moins reconnu. C'était avant la loi de 2005 sur l'inclusion, pour mémoire. Et donc, à Nancy, une poignée de parents se sont retrouvés un peu par hasard. Hein. Au début, on se retrouvait dans un café, on se retrouvait... dans des châteaux d'eau pour les gamins, donc on buvait un café pendant que nos enfants bondissaient sur les structures gonflables. Et puis, donc ça a duré des années comme ça, donc une association de parents. Donc ça, c'était il y a 26 ans. Et puis à un moment, on s'est dit, faut quand même faire quelque chose. Et la loi a évolué, a permis des possibilités, a donné des moyens d'action aux associations comme Vivre avec l'autisme. Et donc en 2009, on a créé un CESAD, Service d'éducation spéciale et d'aide à domicile, qui a commencé avec 30 enfants, qui maintenant a pris énormément d'ampleur. Voilà. Et puis ensuite, on a ouvert un foyer d'accueil médicalisé pour des adultes, pour 30 personnes adultes. Les deux se sont installés à Pixéré-Cours, le domaine du lycée, à Malzéville. Voilà. Et on a donc embauché. Et puis maintenant, donc, c'est vrai que VAM est une structure importante. Hein. L'association, c'est un CA de 12 bénévoles, c'est 350 adhérents, parents et bénévoles, avec un petit budget de 30 000 euros, mais ça c'est uniquement le sommet de la pyramide. Un VAM, c'est tout un côté professionnel, opérationnel, avec 110 salariés qui accompagnent 350 personnes sur 4 sites en Meurthe-et-Moselle, Malzéville, bien sûr, mais aussi Toul, Lunéville et Mont-Saint-Martin. Voilà. Et puis, nos établissements et services ont bourgeonné. Maintenant, VAM est une petite galaxie, mais en expansion continue, donc, qui est hélas très loin de couvrir les besoins des personnes, puisqu'on estime que, bon, allez, si les enfants sont à peu près bien accompagnés, car il y a l'obligation scolaire en France jusqu'à 18 ans, les personnes adultes, par exemple, bon, j'estime que il y a uniquement 10% de personnes adultes qui sont correctement accompagnées. Voilà, hein, par manque de moyens financiers alloués par la puissance publique, que je remercie au passage, parce que bon, c'est vrai que la solidarité, c'est pas un vain mot, hein, aussi bien le conseil départemental 54, via l'ARS, donc l'État, hein, tout ça, ça représente un budget annuel de 5,5 millions, hein, de fonds publics qui sont co-gérés, bien sûr, par nous et par nos tutelles, pour accompagner 350 personnes. Mais malgré tout, bon, bah voilà, les besoins matériels, mais aussi humains, sont énormes et mal abondés. On manque de psychologues, on manque d'éducateurs spécialisés, de psychiatres formés au TSA. Hein, pourquoi ? Ben pour, je ne sais pas. Bon, parce que ça reste entre guillemets 1% de la population, donc ça reste mal connu. Je vous remercie d'ailleurs de nous tendre un micro pour exprimer la voix des personnes porteuses de TSA.
2: Avec grand plaisir, on sert à ça aussi chez Radio Déclic, hein, notamment dans cette émission Handicap ou pas cap. Alors du coup, en 20 ans, 26 ans d'association, vous trouvez que ça n'a pas forcément trop évolué non plus encore la vision de la société par rapport à la TSA?
6: Si, moi je pense qu'il y a davantage de connaissances, parce que bon, tout le monde connaît maintenant via les médias, les réseaux sociaux, le cinéma, les séries, des personnes qu'on présente comme autistes. Mais bon, pour être présentable, entre guillemets, c'est vrai que bien souvent, bah, ce sont des personnes Asperger. Ah, des personnes dont on présente, entre guillemets, les super pouvoirs. Hein, on en est presque à vous dire, ah bon, vous avez un enfant autiste. Ah, quelle chance vous avez. Ah, vous pouvez lui demander 388 multiplié par 172, en deux secondes, il vous donne le résultat. Mais non, ça représente 1% de 10%, quoi. La majorité des personnes autistes ont un QI faible, ne sont pas autonomes, donc c'est ça leur vraie souffrance. Et bon, là, je parlais avec Mathilde en arrivant, c'est vrai que on est à la rentrée et ça y est, d'un seul coup, le thermomètre remonte, s'enflamme, les parents sans solution nous téléphone, nous envoie des mails. Qu'est-ce que je dois faire? C'est la rentrée. Mon enfant n'a pas de solution parce que il n'arrive pas à supporter l'école, etc., etc., quoi. C'est une vraie souffrance. C'est des nuits blanches pour des centaines de parents. C'est un handicap qui peut être extrêmement difficile à vivre. Certains estiment, et moi j'estime pourquoi pas, que hein, ça peut être l'équivalent d'un stress post-traumatique sur une vie, quoi. Un soldat qui revient du front, là, qui était à la guerre, il a un stress post-traumatique, il met des mois, des années, il s'en remet pas. Il y a des parents de personnes autistes, c'est la même chose, ils s'en remettent pas. Hein, mais parce qu'ils sont dépassés, voilà, complètement, physiquement, mentalement, avec toujours les questions qui se posent, mais qu'est-ce que ma fille, mon fils vont devenir quand je ne serai plus là? Moi, je les comprends, moi, je suis à leur côté. Quand il y a une urgence, je peux prendre une journée hors de mon travail pour les accompagner, je les comprends et je leur tiens la main à l'hôpital quand on leur arrache une dent, mais qu'il fera quand je ne serai plus là? Enfin, vous voyez, c'est des questions extrêmement pratiques également qui se posent. Voilà.
7: La difficulté, je rebondis sur ce que dit Monsieur Hautley, c'est que il y a de plus en plus de diagnostics qui sont posés parce que les critères diagnostiques évoluent. Mais les moyens derrière n'augmentent pas avec le nombre de diagnostics qui augmente. Donc, on va avoir des super dispositifs, des super services comme le CESAD, mais avec des temps d'attente que les familles ne peuvent pas supporter parce qu'elles se retrouvent pendant des années sans accompagnement, sans aide, sans rien. et les moyens. Alors oui, on parle d'obligation scolaire jusqu'à 18 ans, mais quand on n'a pas d'AESH, donc les accompagnants qui accompagnent les élèves porteurs de handicap en classe, quand ils sont pas accompagnés et qu'on va dire bah du coup on peut le scolariser qu'à mi-temps, et puis finalement bah c'est quand même compliqué à mi-temps, donc on va plutôt le scolariser que 2 heures les matins, et puis petit à petit on grappille sur des ruptures de parcours, des ruptures de scolarisation, et ça laisse des familles bah comment elles font après. Enfin, souvent c'est des parents qui au départ travaillent tous les deux. Et puis, bah, y a forcément l'un des deux parents qui va réduire son temps d'activité petit à petit, jusqu'à s'arrêter de travailler parce que sinon, c'est plus possible. Donc, il y a ce manque de moyens réels qu'on constate tous les jours sur le terrain dans les différents dispositifs.
2: Et comment ça pourrait s'améliorer alors ?
7: Plus de moyens, plus de places dans les structures aussi, des extensions de places dans les structures, des extensions de dispositifs sur tout le territoire. Il y a encore actuellement des zones qui ne sont couvertes par aucun service, aucun dispositif, aucune structure médico-sociale. Et ça isole des centaines de familles.
6: Il faut savoir que le DAP est quand même un précurseur, quoi. Ça fait maintenant, 5 ans que, au niveau européen, entre guillemets, hein, dans toute la logique de l'inclusion, dont on parle beaucoup, qui concerne également les handicaps, on tend à remplacer les établissements, hein, un bâtiment avec un nombre fixe de personnes accompagnées, par des prise en charge, des accompagnements via des dispositifs. Voilà, ça veut dire que la personne reste dans son milieu d'origine, et ça c'est plutôt bien, hein. Le milieu scolaire par exemple, normal, il n'y a rien de mieux pour une personne autiste qui peut tant bien que mal le suivre, parce que c'est un milieu très complexe mais en même temps très stimulant. Donc si à côté on met une AESH, si on met un CESAD comme béquille, ben voilà, c'est extraordinaire. Donc vous voyez, ça s'appelle la transformation de l'offre. Cette offre qui se transforme sous l'impulsion de l'État est également positive. Par contre, il ne faut pas qu'elle soit exclusive. Moi, je pense personnellement que des personnes très lourdement handicapées, qui ne parlent pas, qui sont pas autonomes, on peut pas les lâcher dans la nature comme ça. Hein, leur place et leur bonheur, ça reste le foyer d'accueil médicalisé, par exemple.
2: Mais là, effectivement, il peut y avoir des attentes, une longue liste d'attentes, 2, 3, 4 ans, etc., effectivement. Alors justement, on a évoqué le dispositif, le DAP, dispositif d'accompagnement personnalisé de Terre de Lorraine, qui est unique en France au final. Ça fait 7 ans que vous l'expérimentez sur le territoire Terre de Lorraine. Racontez-nous déjà exactement ce qui se cache derrière dispositif d'accompagnement personnalisé, et puis ben voilà un peu le bilan de ces 7 premières années. Enfin, c'est 6 ans, et je crois que vous êtes en demi, la 7e, exactement.
7: On est dans la 7e année, c'est ça. Le dispositif d'accompagnement personnalisé, à la base, il s'est rattaché finalement sur le contrat local de santé de Toul, où il y avait une identité propre sur le handicap et l'accompagnement des personnes TSA. Et donc, ça a été un appel à projet qui a permis d'ouvrir le dispositif en janvier 2019. Qui est expérimental, qui est unique en France et qui a plusieurs petites particularités de fonctionnement, notamment la plus importante qui est qu'elle peut accompagner la personne TSA tout au long de sa vie. C'est-à-dire que la personne qui entre dans le dispositif, si elle le souhaite, si ça lui convient, peut y rester toute sa vie. Ça, c'est assez unique parce qu'on a plus l'habitude de rencontrer des structures où ça va être des tranches d'âge finalement, comme par exemple le CESAD où ça va être du 0-20 ans, le FAM ça va être à partir de 20 ans, enfin voilà, il y a plein de structures où il y a des tranches d'âge pour adapter. Et là, pour le coup, le DAP, ça correspond à tous les types d'âge. Donc, on a ouvert en janvier 2019. On fait partie de l'association Vivre avec l'autisme. On a nos locaux au siège de Malzéville. Il a été décidé que ce dispositif interviendrait sur le secteur Terre de Lorraine, puisque c'est un secteur qui bénéficie de peu de prestations médico-sociales, où il y a peu de réponses adaptées, notamment dans les secteurs Vézelise, Colombey-les-Belles, qui sont assez éloignés. Et donc, a été décidé d'ouvrir le DAP sur ce secteur-là. Les deux principales missions du dispositif, c'est d'accompagner la personne dans une logique de parcours personnalisé, de vraiment s'adapter aux besoins et au profil de la personne, de faire de l'individuel et de prévenir les situations de rupture de parcours, qu'elles soient scolaires, qu'elles soient sociales, qu'elles soient parentales, qu'elles soient dans l'emploi, peu importe. C'est de limiter les risques de rupture de parcours. D'où le fait d'accompagner toute la vie, c'est-à-dire de pouvoir aussi accompagner la personne dans toutes ses transitions de vie, passage à l'âge adulte, passage à l'emploi, passage les personnes qui se mettent en couple, qui deviennent parents, ça peut générer des difficultés de transition de vie et on peut être là en support sur ces transitions qui peuvent être compliquées. Donc le public qu'on accompagne, c'est un public donc TSA, trouble du spectre autistique, et peuvent être orientés de manière différente vers nous, c'est-à-dire que ça peut être les partenaires qui nous contactent, ça peut être les personnes directement qui ont entendu parler de notre dispositif et qui nous contactent directement. Alors nous, on a beaucoup de contacts pris par les écoles, parce que un élève qui est diagnostiqué TSA, et puis comme on travaille beaucoup avec les enseignants référents et les écoles du secteur Terre de Lorraine, on connaît le dispositif DAP, n'hésitez pas à les contacter, puis finalement de fil en aiguille ça se met en place comme ça. Donc voilà, au niveau du DAP et la particularité, donc le fait d'accompagner toute la vie durant, c'est aussi de pouvoir individualiser l'accompagnement qu'on va proposer et de le personnaliser au maximum. C'est-à-dire que l'objectif n'est pas d'être derrière la personne TSA toute sa vie, c'est d'être là quand elle en a besoin, en passant par des phases d'évaluation, de coordination, en externalisant vers des professionnels en libéral, parce qu'on n'a pas d'équipe technique, on ne fait pas d'accompagnement direct. Nous, c'est vraiment de la coordination. Donc, c'est de coordonner. Et puis, quand la personne est dans une situation qui est suffisamment stable et sereine et pérenne, on va pouvoir rebasculer en veille. Et en fait, la personne va alterner ça tout au long de sa vie. On sera là quand il y a besoin et on sera en veille quand il n'y a pas besoin.
2: Donc là, par exemple, ça fait donc 7 ans bientôt. Donc vous avez des personnes que vous avez peut-être suivies depuis le début, mais par intermittence, c'est ça ?
7: C'est ça. Il y a des personnes qui sont

0: Service social également, à mi-temps sur le DAP et un autre dispositif, une psychologue à mi-temps et moi-même en tant que coordinatrice de parcours à temps plein.
1: Donc si je viens frapper à la porte, ça va se passer comment ? Je rencontrerai qui ?
0: Le fonctionnement classique, c'est un premier échange téléphonique soit avec ma collègue assistante de service social, soit avec moi. On fait un premier point sur la situation. On vérifie bien sûr que le diagnostic est quand même posé et que la personne habite bien sur le secteur Terre de Lorraine. Et de là va s'en suivre généralement une rencontre dans les locaux du DAP. Alors soit sur les locaux du siège de Malzéville, soit à la permanence qu'on a une fois par mois dans les locaux de la médiathèque de Toul au centre ressources. Et donc on va faire un premier entretien où on va reprendre un peu tout le parcours de vie de la personne. Et voir un petit peu, identifier les besoins.
1: Et donc du coup, oui, vous l'avez dit, il y a deux critères, c'est d'avoir déjà le diagnostic posé et d'être du territoire, donc on n'a pas besoin de passer par la MDPH avant de vous voir.
0: Non, il n'y a pas besoin de notification d'orientation MDPH.
1: Très bien. Vous pouvez avoir jusqu'à combien de patients en même temps ?
0: Alors la différence aussi avec d'autres structures, c'est qu'on n'a pas d'agrément type avec un nombre de places limitées. C'est une file active qui finalement est en mouvement constant entre les passages en veille et les nouvelles admissions. Donc en moyenne, on peut être sur un accompagnement entre 30 et 60 personnes en file active.
1: Et là, il n'y a pas vraiment de liste d'attente alors ?
0: Il peut y avoir un petit peu d'attente, mais on essaie de faire en sorte que le roulement arrive assez rapidement.
1: Très bien. Et donc là, vous êtes depuis le début, c'est ça ?
0: Oui.
1: Comment ça s'est passé, les débuts ? Comment ça s'est créé finalement, le DAP ? Comment est venue vraiment l'idée ?
0: On s'est beaucoup basé sur un dispositif déjà existant qui avait ouvert en avril 2017, sur lequel je travaillais à l'époque, qui est le PCPE, le pôle de compétences et de prestations externalisées, qui est un dispositif, pour le coup là, c'est pour des situations de rupture ou de gros risques de rupture de parcours. On a un fonctionnement assez similaire au PCPE, c'est-à-dire qu'on n'a pas de plateau technique directement sur place. On externalise vers des libéraux, des professionnels en libéral. Et donc, quand on a réfléchi au fonctionnement du DAP avec notre ancien directeur de l'époque, on s'était dit que ce fonctionnement-là, finalement, était le plus adéquat, finalement, pour pouvoir intervenir sur le secteur Terre de Lorraine, pour pouvoir bénéficier aussi des libéraux expérimentés et formés et atteindre un maximum de personnes sur le territoire.
1: Alors justement, si quelqu'un, un auditeur, écoute cette interview et qu'il est interpellé et qu'il aimerait bien vous rencontrer, on peut vous contacter comment pour le DAP ?
0: Alors, il y a toutes les informations du DAP sur le site de l'association Autisme 54 et les écoles du secteur sont... Alors, si c'est un enfant, les écoles du secteur ont quasiment toutes des plaquettes du DAP et sinon, passer par le secrétariat de l'association qui pourra orienter vers nous.
1: Très bien, et puis en même temps on peut faire d'une pierre deux coups et donc se renseigner aussi pour l'association. Donc là pareil, on trouve tous les contacts sur le site internet.
2: Voilà, on a un très beau site, à la fois internet et une page Facebook très bien actualisée, donc voilà. Donc pour compléter ce que disait Mathilde, c'est vraiment le DAP, c'est vraiment un couteau suisse, quoi. C'est ça qui est extraordinaire, c'est sa souplesse d'adaptation aux personnes, voilà.
1: Donc le bilan est positif, est-ce que ça serait un dispositif que vous aimeriez bien mettre plus en Meurthe-et-Moselle, un peu partout en fait, pas que en Terre de Lorraine ?
2: Bah, on cherche à essaimer effectivement. Notre objectif est d'avoir un maillage sur tout le 54 pour ce DAP, de généraliser ce DAP Terre Touloise à l'ensemble du 54, car on pense que globalement ça permettrait, par des accompagnements très précoces, très réactifs, de finalement éviter des cas qui deviennent très lourds et qui doivent être ensuite récupérés avec beaucoup de moyens humains et financiers. Donc on pense que globalement, ce ne serait pas une dépense très supérieure à ce qui se fait maintenant, et surtout ce serait l'arme très efficace pour accompagner toutes les personnes autistes qui sont diagnostiquées rapidement. Comme le disait Mathilde, le problème c'est qu'aujourd'hui le diagnostic se développe, mais que bon, ce qui manque ensuite, après, avec le diagnostic vient ce que j'appelle l'ordonnance. Ça veut dire que voilà, votre gamin, votre personne adulte là, elle est diagnostiquée autiste, mais que fait-on maintenant ? Hein, quel suivi, quel accompagnement fait-on? Et c'est là que, bah oui, ah oui, tiens, c'est vrai.

0: on dit ah ben allez voir les associations, mais nous on est vite saturé quoi en fait, voilà. D'où l'importance de ce type de plateforme en fait, extrêmement réactive, hein, qui coordonne essentiellement des personnels médico-sociaux, psychologues, orthophonistes, psychomotriciennes, etc., libéraux, et donc avec une grande souplesse.
1: Oui, vous avez vraiment tout un carnet d'adresses mis en place donc, pour ce dispositif.
2: On a donc effectivement, comme le disait Monsieur Autelet, plusieurs professionnels. Donc on a éducateurs spécialisés, orthophonistes, ergothérapeutes, psychomotriciens, orthoptistes. Ce qui nous manque cruellement, c'est les psychiatres et les pédopsychiatres.
1: Parce qu'il y en a moins sur le territoire, ou c'est parce qu'ils n'ont pas...
2: Ils sont saturés,
1: voilà.
2: Ouais. Ils sont saturés, et même les professionnels avec qui on travaille, on est sans arrêt obligé de renouveler les demandes de contact avec de nouveaux libéraux, parce que on se retrouve, un accompagnement d'un éducateur ne va pas durer juste un an, et après il va pouvoir prendre quelqu'un d'autre. Ça peut être des accompagnements des fois qui durent des années, et forcément au bout d'un moment le professionnel en libéral est saturé, n'a plus de place non plus, donc on est sans arrêt en recherche de nouveaux professionnels en libéral avec qui travailler.
0: Donc il faut bien voir qu'on a un projet extrêmement ambitieux, hein. Quand on dit accompagnement, c'est pas comme ça la garderie, non. Hein, je le répète, la plasticité cérébrale, c'est vraiment le terreau de notre action, hein, et c'est elle qui nous permet de faire avancer les personnes de façon durable. On remodèle, mais physiquement, le cerveau à tout âge, en modifiant de façon stable les connexions entre neurones, voilà. Hein, c'est l'apprentissage pour tous les actes de la vie, à la fois matériels et cognitifs. C'est très important. Et à tout âge.
1: Mmh. Oui, votre fils est passé par là, du coup. Mmh.
0: Voilà, oui.
1: Eh bien, très bien. Alors, merci beaucoup à tous les deux. Donc, je rappelle qu'on peut retrouver les coordonnées de l'association, notamment sur le site internet, mais je peux vous donner quand même l'adresse mail, par exemple. Donc, c'est vivreavecl'autisme@yahoo.fr. Et vous avez aussi un numéro de téléphone, le 03 83 96 12 86. Vous retrouvez tout cela sur le site internet de l'association. Merci beaucoup, Mathilde Cheny, coordinatrice du parcours DAP, et Jean-Marie Autelet, président de l'association Vivre avec l'autisme en Meurthe-et-Moselle. Merci beaucoup pour toutes ces explications et je vous souhaite une très bonne journée.
2: Merci à vous.
0: Merci Radio Déclic, bonne journée.
3: Et ça va être la fin de cette émission Handicap ou pas cap. Je vous invite vivement à vous diriger vers le site Vivre avec l'autisme en Meurthe-et-Moselle. C'est www.autisme54.com, je vous le rappelle, pour avoir toutes les informations sur l'autisme, et surtout si vous avez des interrogations, il y a des articles très intéressants avec des petits guides pour par exemple mieux comprendre les liens entre épilepsie et TND, ou encore mieux comprendre aussi comment remplir un dossier MDPH, ce qui peut être très compliqué vu le nombre de pages des fois qu'on vous demande. Donc n'hésitez pas à vous rendre sur ce site pour avoir les contacts, mais aussi donc il y a des petits articles qui peuvent vous aider pour, par exemple, remplir donc des documents ou mieux comprendre pour certains troubles autistiques. Et bien sûr, voilà, vous avez tous les renseignements sur l'association que vous venez d'entendre. C'est la fin donc de cette émission Handicap ou pas cap. Je vous souhaite à toutes et à tous une très bonne journée sur Radio Déclic.
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2: C'est la rentrée. C'est presque une entité qui s'installe doucement dans les têtes, pas seulement les têtes blondes. Vous conviendrez, comme moi, que la fin août représente dans notre société la fin d'une année, la fin des vacances. Et c'est aussi pour la plupart la reprise du travail, bien sûr, la reprise de l'école. Pour beaucoup de familles, achats, équipements nouveaux, mais aussi renouvellement de tout un attirail de choses faites pour durer une année nouvelle. Cahiers, règles, feutres, vêtements, chaussures et chaussons. Eh bien, pour une radio, c'est la même effervescence. C'est mettre en place un programme nouveau qui durera de septembre à juin prochain. C'est donc la rentrée pour Ma Mémoire en chanson. Ma mémoire n'est pas automatiquement tournée vers un passé lointain. Ça peut être aussi tout simplement ce que j'ai découvert ou ce qu'on m'a fait découvrir pendant les vacances. J'ai apprécié d'ailleurs les propositions d'écoute faites par les auditeurs de Radio Déclic par mail, me proposant pour mes et vos oreilles des chanteurs et des chanteuses qu'ils ont appréciés. Alors, j'ai fait une petite recherche sur le net pour mieux les situer et je vais vous faire découvrir cette semaine mes préférences. Je commencerai par Arthur Fubandini. C'est un enfant de la balle, tombé dans la marmite créativité musicale dès son enfance. Son père, c'est Claude Jacquin, troubadour de la chanson, chanteur folk. Sa mère est illustratrice de BD. Lui a changé son nom, pris un pseudo, et pas n'importe lequel, Bandini. Il s'est lancé dans le rock à la française. Écoutons-le dans « Ça va, ça va ».

C'était Sava Sava de Arthur Feu Bandini. Et je peux vous dire que ce n'est pas du tout ce qu'il a entendu quand il était tout petit. Et je vous propose la comparaison avec une chanson de son père, Claude Jacquin. Voici « On peut soulever des montagnes ».

Nous venons d'entendre Claude Jacquin dans « On peut soulever les montagnes ». Le second, ce n'est pas tout à fait un inconnu. C'est Johan Launay. Lui aussi a baigné dans la musique petit. Il a chanté à la saison 4 de The Voice. J'ai écouté de lui une reprise d'une chanson de Georges Brassens que voici « Mourir pour des idées ».

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C'était Mourir pour des idées par Johan Launay. J'ai apprécié son interprétation, mais aussi ses arrangements musicaux qui mettent en valeur le texte de Brassens. C'est maintenant la découverte d'Anaïs Rosso, que voici dans Colombe.

C'était Colombe par Anaïs Rousseau. Anaïs, enfant, son père fut assassiné en République démocratique du Congo. Elle, elle affirme sa voix lors de jams organisés dans son restaurant. Elle se libère aux Francopholies de La Rochelle, une artiste en devenir. Puis ce sera Pijama, de son vrai nom, Pauline de Tarragon. Je vous propose d'écouter Chiala.

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1: C'était Chiale de Pyjama. Une chanson de son dernier album, Magnétophile. Elle est autrice, compositrice, interprète, mais aussi illustratrice. J'aime bien sa façon de raconter ses petits malheurs, soulignés par les ritournelles électro. Et pour terminer ses découvertes, passons à Mathias Hainaut, que voici dans La forme des nuages.

C'était La forme des nuages, interprété par Mathias Hellou. Et oui, avec quatre bouts de ficelle, réussir à nous faire évader. Chapeau. On retient là aussi que Mathias est aussi auteur de musique de film. Une chanson qui surprend peut-être, mais qui ne nous laisse pas sur de mauvais souvenirs. C'était Dans ma mémoire en chanson, des chanteurs-chanteuses en devenir, plongés dans notre vie, de recherche d'équilibre et de bonheur. Ils ou elles ont produit des albums, n'hésitez pas à les écouter. 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Et je vous souhaite une bonne écoute. Bye bye à tous.

0: fois, je m'ai endormie dans la classe et j'ai fait un drôle de rêve.
1: De la fenêtre de la classe, j'ai vu sur la cour de récré quelque chose d'assez cocasse est en train de se passer.
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0: 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Bonjour à toutes et à tous, c'est le ML Show sur Radio Déclic, l'émission de radio de la mission locale, des jeunes de la mission locale. Moi c'est Charles, j'espère que vous avez passé un bel été. Je suis entouré de plein de beaux mondes, donc c'est très cool. On a une petite émission qui va se lancer. On fait un petit tour de table. J'ai avec moi Ibra. Salut Ibra.
1: Bonjour.
0: Tu vas bien Ibra?
2: Ça va.
0: Ça va? Donc ça y est, t'es un taulier de l'émission là. Ça fait un an que tu viens quasiment là.
2: Et c'est ça.
0: Ouais. Hein. Passer un bel été.
2: Oui.
0: On peut dire à tout le monde, l'Espagne, au calme. C'est ça. Et, Talia, bonjour.
3: Salut.
0: Tu vas bien?
3: Ça va et toi?
0: Ça va. Bien dans le micro, juste. Ouais, impec. Alors toi aussi, bel été. Hein.
3: Ouais, très bel été.
0: Tu étais parti où du coup?
3: Aux Philippines.
0: Ça, c'est pas mal ça.
3: Ouais, c'est super beau.
0: T'as les origines, c'est ça, hein,
3: ouais.
0: La famille. C'était bien.
3: Super bien.
0: T'as profité. T'es reposé, là, on va sur une émission, on y va.
3: On est comme jamais.
0: Trop bien. Chloé, bonjour.
4: Hello.
0: Tu vas bien?
4: Ça va et toi?
0: Ça va, impeccable. Donc ça fait un petit moment, là, quand tu viens aussi, là.
4: Je crois que c'est la cinquième fois.
0: Cinquième. C'est cool. Quand on revient, ça veut dire que c'est cool, c'est que c'est bien. T'as passé un bel été?
4: Bah ouais, ça va.
0: Ouais. Ça va?
4: Ça va.
0: Bon, super. Juan, t'es caché derrière la lampe. Ça, c'est pas cool, la lampe, je viens de m'en rendre compte.
5: Bon, on va pas faire ça.
0: Tu vas bien? Je t'ai pas parlé du tout d'avant l'émission, donc du coup, je viens de me rendre compte que t'es...
5: Ça va et toi?
0: Ça va, impeccable. T'as passé un bel été, toi?
5: Incroyable.
0: Ok. Ça a zoné. Non, t'es parti, toi?
5: On est parti dans les Vosges ensemble, ouais.
0: Je suis pas parti, pas, c'est pas moi. Hein.
5: Non,
0: avec Maël, vous êtes parti dans les Vosges, ouais?
5: Dans les Vosges.
0: Ok. Bah Maël, bonjour.
6: Salut.
0: Tu vas bien?
6: Et toi?
0: Ça va. T'avais fait la dernière en juillet, non déjà?
6: Peut-être.
0: Ouais, t'étais revenu
6: en juillet. Peut-être.
0: Hein. Parce que IRTS, formation, éducation spécialisée. Donc du coup, des vacances dans les Vosges un petit peu.
6: Très sympa.
0: Ouais,
6: c'était ouais,
0: cool.
6: Ouais.
0: Trop bien. Ah, bon bah écoute, on va faire une petite émission, c'est cool. Brian, bonjour.
7: Bonjour.
0: Tu vas bien?
7: Oui, toi?
0: Ça va, t'as passé un bel été?
7: Je sais pas. Hein.
0: C'est pas? Ça va?
7: Ouais, il fait chaud.
0: Ok. On va en parler, tiens.
7: Je pars pas en vacances, il fait chaud, je crève dans ma chambre.
0: Je sais pas si c'est bien, du coup.
7: Je sais pas. Il y a mieux comme espace.
0: Ouais, je le comprends. Elmira, bonjour.
8: Bonjour.
0: Tu vas bien?
8: Oui, très bien.
0: T'as profité un petit peu des vacances?
8: Ça a été,
0: oui. Ça a été? T'es allé à Paris, toi, je me souviens.
8: Oui.
0: On a discuté un petit peu.
8: Oui, à Paris.
0: Paris avec des amis et tout.
8: Oui.
0: C'était bien, t'as profité?
8: Oui, trop bien.
0: Trop bien.
8: Canicule, c'est horrible.
0: C'est horrible, en effet. On va en parler un petit peu, on va faire un petit tour un petit peu des sujets, mais on va en parler un peu de cette canicule. On va parler un peu de tout ce qui s'est passé l'été, donc on va voir. Bon, Mathieu. Salut Mathieu.
9: Salut.
0: Tu vas bien?
9: Impeccable, et toi?
0: Ça va. Est-ce que t'as profité de l'été ou Radio Déclic t'as exploité?
9: Non, ça va. J'ai eu 2 semaines de vacances. C'était bien.
0: C'était bien. Ça va. De Mathieu et un service civique qui se termine bientôt. À la fin du mois, là, t'as fini le service civique, ouais. Avec Radio Déclic, là. Hein.
9: Ouais.
0: Ok. Et vous entendez sa voix, puisqu'il a son émission de radio qui marche du feu de Dieu. J'arriverai jamais à prononcer le nom. Tu peux m'aider?
9: C'est Mangacha, les amis.
0: Mangacha. Une émission spéciale sur les mangas, sur l'univers manga, sur l'univers du animé. Et tu le fais en plus dans les locaux de Kodama.
9: Ouais.
0: Donc, allez écouter, il y a 3 émissions déjà en podcast, 4 émissions.
9: Ouais, c'est ça, et puis si vous voulez, bah, venez, en tant qu'invité aussi, ça peut être cool. c'est à 13h le direct, et vous pouvez venir un peu avant, on se prépare, et on se marre.
0: C'est cet après-midi la prochaine, hein?
9: Ouais.
0: Cet après-midi à 13h, donc déjà en direct à 13h vous avez l'émission, et vous jeunes gens qui êtes autour de la table, si vous voulez y participer, il est toujours preneur de monde, qui aime cet univers-là, ou qui n'aime pas, même à faire découvrir, on est d'accord. Salut Franck.
10: Salut.
0: Ah, est-ce qu'il fonctionne?
10: Ah. C'est le problème de la dernière minute. Bonjour.
11: Tu vas bien?
10: Oui, ça va, toujours très bien.
11: Toujours très bien, les vacances furent bonnes?
10: Oui, voilà, on a pu bouger un peu. 2 semaines de vacances, 1 semaine en Bretagne, ça fait plaisir.
0: T'as pas été gâté par la météo, tu m'avais dit?
10: Non, c'est vrai que la Bretagne...
0: Non, il n'y a pas de Breton autour de la table. Si, il y a un Breton, ouais, c'est ça.
10: Bah,
0: y a...
10: je sais qu'ils ont eu chaud. Il y a des périodes en été où ils ont eu chaud, bah, pas fin août.
0: C'est peut-être pas la meilleure des périodes, mais merci de nous accueillir dans les locaux. Aurélien, salut.
12: Salut. Ça va?
0: Bah, ça va bien, et toi? T'as profité des vacances? T'es parti un petit peu, toi?
12: Ouais, j'ai même profité pour déconnecter de Radio Déclic. C'était pas mal.
0: C'était pas mal. Après les 40 ans, ça fait du bien.
12: Après les 40 ans, qu'on était ravis, qu'on était un peu parti.
0: Donc, cas particulier avec la canicule aussi.
12: Exactement. Voilà, puis j'ai pas mal bougé en road trip, en camionnette.
0: Trop bien.
12: Baignade, BMX.
0: T'as profité, tu t'es reposé.
12: Exactement.
0: Super. Eh ben écoutez, chers auditeurs et vous, jeunes gens autour de la table, on va faire une petite émission. Alors nous, on est détente, hein. On a pain au chocolat, brioche, croissant, café, thé, on est au calme, tranquille. On va profiter de ce moment-là. On a plusieurs sujets. On va parler du coup, alors et le sujet que vous avez ramené vraiment, ou incompréhension, le téléphone au collège et au lycée, la interdiction, c'est la nouveauté et les changements de du 1er septembre, donc toutes ces nouveautés du 1er septembre. On va faire une petite coupure musicale, on va parler de l'actu de l'été, on va parler des climats, toutes ces catastrophes naturelles qui sont passées en France, mais aussi dans le monde entier. Les 1 km 2 de rochers, je vous le redirai encore une fois. l'actu un peu politique qui a fait un peu jaser en ce moment avec il faut sanctionner les ports du voile sur l'espace public, la coupe de cheveux de Haaland qui a fait l'actu de l'été, Messi qui prend sa retraite internationale, puis après une petite coupure de musique, on finit sur un petit jeu et on se dira au revoir et on aura passé une heure et demie tous ensemble, donc j'espère que le planning vous plaît, et on a un petit jeu en interne. On a un petit jeu en interne, nous on doit réussir à vous glisser des mots, et moi je peux vous annoncer que j'ai gagné mon pari, j'ai déjà réussi à glisser mon mot, donc je vais retirer un nouveau petit papier parce que j'ai déjà glissé mon mot. J'avais le mot brioche à dire, donc voilà, j'ai gagné. J'ai déjà un point. On est parti sur le premier sujet, du coup téléphone interdit au lycée, c'est la nouveauté du 1er septembre. Est-ce que vous comprenez cette décision ? Est-ce que vous arrivez à entendre ça ? Est-ce que c'est une aberration ? Et on a déjà eu une petite conversation en off, donc j'aimerais bien qu'on la remette sur la table parce que je la trouve hyper intéressante. Mais qu'est-ce que vous en pensez ? Le téléphone interdit au lycée, bien, pas bien ? Pour, contre ?
1: Pas bien.
0: Pas bien. Ouh,
1: non. Pas bien, nul. Non, mais parce que à l'ère du numérique, interdire le téléphone, je trouve ça complètement fou en fait.
0: Ouais, mais ça peut perturber le côté
1: éduquer avec le téléphone au lieu d'interdire.
0: J'aimais bien ta phrase là justement. Arrêtons d'interdire et du con.
1: Et du con avec les nouvelles technologies.
0: Ouais. Mais, alors moi j'entends. Hein, j'entends ton point de vue. Je suis complètement d'accord. Je trouve que c'était un sujet qu'on a déjà parlé avec l'IA aussi. Peut-être et du con avec l'IA. Enfin et du con la pratique de l'IA plutôt que de l'interdire ou plutôt que de le critiquer. Peut-être réfléchissons à l'utilisation. Mais du coup, vous, alors toi, tu as ce côté-là. Non, c'est complètement une aberration. Il faut, voilà.
1: Une aberration, peut-être pas, mais est-ce que c'est vraiment nécessaire.
0: Voilà, dommage de passer.
1: C'est dommage
0: d'en arriver à. Alors, pardon, j'ai retiré un mot. C'était encore brioche, donc je vais le retirer. Hein. parce que si je le redis, vous allez il est fou celui-là. Oui, je comprends ton point de vue. Mais les autres, vous en pensez quoi, vous, du coup, de ce sujet d'interdire? Vas-y.
2: Interdire comme c'est maintenant, c'est un peu une aberration. Parce que ouais. De ce que j'ai vu dans certains lycées, voire collèges, c'était même interdit pendant la récré. Ce qui peut que ça gêne les gens quand ils doivent appeler leurs parents ou quoi. Mais de ce que j'ai vu, il y a des dérogations du coup qui existent.
0: Ok.
2: Si c'est une personne handicapée ou qu'il y a des troubles de santé.
0: Ok. Donc tu as le droit de l'avoir si tu réponds à certains critères du coup.
2: Ouais, mais c'est très vague.
0: Ok.
2: Et par contre, la loi, elle concerne pas que les téléphones, du coup.
0: Vas-y, explique-nous, vas-y.
2: Ils me disent, tous les téléphones cellulaires sont concernés, quel que soit leur modèle, leur marque ou leur ancienneté. Mais il y a aussi les montres connectées, les tablettes et les écouteurs Bluetooth et casques sans fil qui sont interdits.
0: Ok.
2: Donc voilà.
0: Eh ben, donc du coup, tout ce qui est connecté, t'as réussi à placer ton mot.
2: C'était écouteur. Non, c'est faux.
0: J'ai placé par contre, du coup. T'as réussi à placer ton mot. Ok. Tu nous le diras après. Mais du coup, ok. Donc tout ce qui est connecté, en fait, tout ce qui pourrait. Alors, est-ce que cette loi, elle est pas faite pour essayer de focus sur l'école et éviter la montre connectée pour distraction ou est-ce que c'est pour éviter les distractions ou est-ce que c'est pour éviter et tout type de tricherie?
2: Mais c'est comment on fait? Un proche qui a un problème et qu'on peut pas le savoir, du coup.
0: Alors.
7: Oui, mais...
0: Je vais faire mon vieux con.
13: Mais comment on faisait avant.
0: Comment on faisait avant. Et je l'ai vécu, moi, le avant. Tu vois, je vous l'ai dit en off. Moi, j'ai eu un téléphone au collège, parce qu'en plus, j'étais en ville. Enfin, j'étais au collège en ville et je vivais à la campagne. J'avais un téléphone pour si je ratais le train ou tout ça. Mais j'avais pas le droit d'utiliser mon téléphone avant. Je devais l'allumer ou tout ça. Et si mes parents ont un problème, j'ai appris le décès de mon grand-père, c'est le surveillant qui est venu me voir en me disant faut qu'on te voie, tes parents ont appelé, faut que tu rentres, ton grand-père est décédé, tu vois. Ils ont appelé l'école, ils vont dire il y a un problème, machin truc, et l'école font l'intermédiaire, le collège, le lycée font l'intermédiaire. Donc tu vois, pas besoin forcément du téléphone. Après tricher, on avait des techniques, il y avait la calculatrice, il y avait les trucs, on a inventé plein de trucs. Donc si c'est la triche, il y a toujours des excuses, on vous donnera, vous, nous les vieux, on vous donnera des vieilles astuces.
13: Moi je voulais demander si dans tes recherches effectivement il y avait des justifications qui allaient avec pourquoi tout ça
0: Pourquoi la montre connectée interdite par exemple?
13: On peut pas. Là dans le débat on se dit bon bah c'est sûrement pour pas l'utiliser mais il y a peut-être des souffrances
2: De ce qu'ils disent c'est que en fait ça englobe tous les équipements terminaux de communication électronique.
0: Donc c'est les ondes peut-être qui dérangent.
2: Je sais pas, ou peut-être le fait qu'on puisse appeler avec la montre, ou qu'on puisse envoyer un message.
0: Ouais.
13: S'il y a les histoires d'écouteurs sans fil, c'est là que ça me perturbe. C'est quand t'as parlé des écouteurs sans fil, alors c'est parce qu'il y a des triches constatées où les gens arrivent à écouter des radios
0: Déclics pendant
13: l'émission, ouais, peut-être.
0: Et puis, vu qu'on est très philosophique, en cours de philo, ils nous pompent nos idées.
2: Moi, je vais demander, on va voir.
0: Vas-y, regarde. Les autres, votre point de vue sur ce sujet-là
3: Moi, je trouve que ça sert à rien, parce que maintenant, au lycée, t'as des PC. T'as juste à installer Snap ou TikTok, c'est bon.
0: Parce que toutes les applications se mettent sur le... Dès que t'as un ordi, ça marche, donc... Donc, du coup, ça sert à... Donc, pour toi, ouais, c'est... Le téléphone ne sert à rien, tout ce que l'on peut faire sur le téléphone, ça peut se faire sur le PC du lycée. Ok.
7: Moi, j'ai des questions, c'est... T'as un videur à l'entrée de chaque porte de classe.
0: Il s'appelle.
7: Pareil, si t'as des lunettes connectées Google là.
0: Ah, les métal, les Google. Ouais,
7: est-ce qu'il les voit? Est-ce que c'est détectable?
0: Bonne question. On va appeler le ministre de l'Éducation nationale tout de suite pour savoir. je n'ai pas du tout l'info de savoir si la lunette méta, parce qu'en effet, c'est pas des lunettes de vue. Après, les méta, c'est pas des lunettes de vue. Si tu peux mettre des verres de vue dedans.
13: Je sais pas, mais ça permet de filmer. Et je pense que déjà filmer, prendre des photos, c'est de déjà être interdit dans l'établissement.
0: Ouais, certainement aussi. Ouais. Ah, ok.
13: Meta, t'as les infos en plus avec Meta, c'est ça, qui arrive dans la lunette.
2: Bah c'est comme un mini téléphone en fait.
0: Ah tu peux appeler avec des lunettes.
2: Je sais pas, mais on peut avoir accès à Google, tout ça, je crois.
0: Arrête avec des lunettes Meta, tu peux avoir des.
13: Pour, tu peux aussi pour cliquer, il faut cligner des yeux, je pense.
2: Du coup, j'ai regardé du coup pourquoi.
0: Vas-y.
2: Donc ça, il y a plein de paragraphes sur ça, mais en gros c'est pour l'isolement social.
0: Ok.
2: Pour forcer les gens à se parler.
0: Ok.
2: C'est pour la triche du coup.
0: Ok.
2: Les écouteurs pour la triche. Ou utiliser son téléphone de manière cachée en fait. Écouter de la musique, des vocaux.
0: Ouais, ok, oui. Ça, on faisait déjà, ça déjà à une époque.
7: C'est interdit, les écouteurs.
0: Ouais, les écouteurs étaient déjà interdits, moi, à mon époque. Putain, je passe pour un vieux con.
7: C'est pour ça que j'avais les cheveux longs. Avec les fils, tu cachais le fil comme ça.
0: T'avais toujours le bonnet sur les oreilles pour qu'il.
7: Non,
0: il y avait le truc qui passait dans le truc qui passait dans le bras.
10: Dans le suite, ouais, dans la manche.
0: Dans la manche, je sais pas. Dans la manche du jeu comme ça, tu tenais la tête. Ah, on avait toutes ces techniques-là. Hein. Voilà.
10: Moi, je me demandais aussi si c'était pas interdit pour freiner, ça va pas l'empêcher forcément, mais freiner le côté harcèlement aussi.
0: Le côté harcèlement peut-être. Après, le harcèlement, il est souvent aussi
10: en dehors
0: de l'école, l'utilisation. Mais moi, je vous avoue que ça m'a pas forcément choqué parce que j'ai vécu une génération où le téléphone, on n'avait pas le téléphone pendant les cours. Enfin, voilà, c'était pas. Mais maintenant, je crois que je le vis moi aujourd'hui. Je vis mal, j'ai le téléphone toujours sur le coin de la table, à côté de moi, ou machin. Donc, je sais pas où est la limite de l'éducation, de la distraction du téléphone, tu vois, c'est assez dur à juger aussi. Donc, peut-être que de taper fort tout de suite en se disant, on interdit et on l'introduit petit à petit, crois qu'il y a un incendie, non?
14: Non, non, non, tout va bien. Non, non, pas, pas d'incendie, pas le bonheur. C'est plus tard qu'on parle d'incendie. Sujet, sujet sensible.
0: Donc du coup, est-ce qu'on tape fort tout de suite pour l'introduire progressivement? Et ça, je ne sais pas. Je vous avoue que vous m'avez deviné, on parle de ça. J'ai vu que ça faisait partie des choses qui changeaient au 1er septembre, qu'il y a une loi qui est passée et tout ça. Mais voilà. Ibra, toi, t'en penses quoi, toi, de cette situation de interdire le téléphone au lycée et carrément, et on a vu des images. Hein, c'est soit on le met dans un, il y a des lycées qui ont investi dans des poches, dans des sacoches à.
2: On pas avec un badge là.
0: Ouais, c'est ça. Ou alors c'est des casiers où tu arrives et te dire quand t'arrives en classe, tu le mets. Mais toi, t'en penses quoi, toi?
15: C'est un peu abusé.
0: Abusé carrément.
15: Bah, je pense.
0: Hein. Bah, c'est ton point de vue, mais.
15: Parce que moi, j'aurais trouvé une solution pour le garder.
0: Ouais. Ah oui.
10: Mais Maël, tout à l'heure, il nous parlait de, d'éduquer. Est-ce que finalement, ils mettent pas en place l'interdiction parce que, bah, justement, éduquer, ce serait peut-être trop compliqué, ou ceux qui devraient éduquer seraient dépassés un peu par, par tout ça?
0: Qu'est-ce que t'en penses, toi, Maël?
1: Je sais pas, enfin, après, bon, c'est pas pareil, mais moi qui suis alerté, on se sert de nos téléphones pour travailler.
0: Oui.
1: Et c'est un outil de travail qui nous sert peut-être pas de tout. Les jours, mais au moins toutes les semaines.
2: Oui, mais c'est YouTube. Mais
1: oui, mais c'est possible, tu vois. J'allais oui, non, mais c'est
7: t'es
1: possible.
7: Pas au collège,
1: quand même.
10: J'allais dire ça n'a pas été interdit à l'IRTS, si.
1: Non,
10: quand même.
0: Non, les écoles supérieures, non.
10: Oui, ça
0: c'est,
10: va.
0: C'est le lycée, hein, c'est ça. Hein.
2: Collège aussi.
0: Collège-lycée. Ok, collège-lycée.
1: Mais ce que je dis par là, c'est que c'est possible.
0: C'est possible
1: d'éduquer possible. Avec.
0: Oui, oui, mais après, tu peux. Tout s'apprend, en vrai.
1: Bien sûr.
15: Collège, c'était l'an passé, hein, il me semble.
0: C'était déjà l'an passé le collège.
15: C'était déjà l'an passé, c'était un peu dans le même contexte, c'était la veille de la rentrée, enfin ça a été annoncé.
0: Okay. Et comment ils l'ont mis en place du coup au collège, tu sais?
15: Je pense qu'ils l'ont mis comme là, les lycées doivent le mettre en place à l'arrache, dans les délais, comment on fait, voilà. Et effectivement, selon les établissements, ils ont plusieurs façons de gérer.
0: Ouais,
15: il y en avait qui avaient déjà la pochette, il y en a qui...
0: les casiers, les machins, la boîte.
15: Ouais. C'est dans le sac.
0: Ok.
15: Dans le sac. Mais voilà. Après vous...
0: Oui, c'était chopé avec une sanction, quoi, en fait. En gros, c'était ça, quoi.
15: Bah, je vois, au collège de mon fils, il y a tout, c'est détaillé dans le règlement, un avertissement. Je crois que tu as le droit à trois fois, quoi. En gros,
0: ouais.
15: Et trois fois, après, on te le confisque. Voilà.
1: On te le confisque la journée et au bout de la cinquième ou sixième fois, je ne sais plus, c'est le bureau du proviseur. Et c'est les parents qui doivent venir le
0: récupérer
1: en fin de journée.
7: Mais je comprends pas. Interdiction quand? Parce que moi, ça a toujours été interdit, l'école.
0: Le téléphone?
7: Ou au lycée. Ouais.
0: C'était un règlement intérieur, certainement. Et comme il y a eu beaucoup. Hein, tu vois, je me dis. Tu me dis ça, moi, je viens avec deux téléphones, j'en donne un, et puis je garde le deuxième qui fonctionne, tu vois. Donc,
15: tu vois. Ou même pire, hein, ils l'ont souligné, il y a la limite qu'il y a des enfants qui ont le droit de ne pas avoir de téléphone. Donc, tu peux pas forcer quelqu'un.
0: Oui. Après, je.
15: Pas obligatoire.
0: Ouais, après, je me dis maintenant, peut-être aussi que c'est tellement commun d'avoir le téléphone que pour tout le monde. Je sais pas, hein, vous en pensez quoi, vous?
2: Mais justement, je crois que le fait que ça soit l'année dernière aussi, c'était pas en fait, c'était une loi par l'école. Là, c'est une loi globale en fait.
0: Ok, donc c'était l'éducation. Là, c'était l'année dernière, c'était l'éducation nationale. Là, c'est une loi.
2: Là, c'est une loi complète.
0: C'est le ministère de l'éducation qui le met
2: du
0: en place.
2: Coup, ils utilisent vraiment par le fait de l'isolement social en fait.
0: Okay.
2: Ils disent l'objectif du dispositif national de portant l'impose est de pousser les élèves à se parler, jouer et interagir directement durant les récréations plutôt que de rester isolés dans leur bulle avec leur musique.
7: Comme ça, peuvent se faire harceler facilement.
2: Oui, aussi.
0: Ouais, après, c'est... Donc, du coup, ça serait plus pour lever la tête et regarder... Ah, il a un nouveau mot, le fumier.
2: Là, je suis à la quatrième, là.
0: Ah ouais? Ok.
7: Ah, c'est bon, je joue plus.
0: Donc, ok. Donc, du coup, il faut...
2: Je suis mort.
0: Motoculteur.
2: On est presque.
7: Éolienne.
0: Donc du coup, l'objectif, c'est de lever un peu la tête de son téléphone et de regarder un peu le monde. C'est ce qu'ils communiquent en fait là-dessus. Ils disent, on va essayer de faire aux enfants lever la tête et regarder le monde qui est autour de nous, quoi. Ok. Bah, je trouve pas. Alors, vous trouvez que le téléphone a isolé un petit peu? Vous a isolé?
7: Non, bah.
15: J'ai juste pas compris le rapport avec le motoculteur, en fait.
14: Pardon. C'est, on rigolait sur les mots qu'il pouvait y avoir dans la préparation, excuse-moi.
15: Ah, ça tombe bien, c'était mon mot.
14: Ah, ok. Bravo. Bien joué. Donc, vous trouvez que ça a isolé, du coup, vous, le téléphone, l'arrivée, parce que vous êtes arrivé au collège, lycée, vous aviez tous un téléphone, enfin, peut-être pas au collège, mais au lycée, vous aviez tous un téléphone. Ça vous a isolé, vous trouvez, ou?
8: Non.
7: Comme je disais, c'était déjà interdit, le téléphone, ou que ce soit c'était là où moi j'étais.
14: Ouais.
7: Dernière année, j'ai redoublé. J'avais pas mon téléphone, et c'est pas pour autant que personne ait eu me parler quand j'ai redoublé, quoi. J'étais quand même solo dans mon coin.
14: Ouais.
7: Ça n'a rien changé.
14: Ouais.
7: Je pense que c'est juste des excuses du ministère.
14: Mais excuses pourquoi? Je pense pas qu'ils sortent une loi pour. Alors, je sais pas, pour faire.
7: Non, mais tu sais, c'est les excuses en mode. C'est comme les jeux vidéo, ça rend violent.
14: Ouais.
15: Il y a une entrée en réflexion, en tout cas. Mais il y a ce paradoxe, par contre, d'avoir tous les emplois du temps, les notes, etc., dans des applications.
14: Oui, tout est mobile
15: en même temps. Et puis là, dire bon, bah, on coupe le robinet. Et les gens, ils se disent bah, comment je fais pour avoir mon emploi du temps, mon machin, mes notes, quoi. Mmh. Et j'ai placé mon dernier mot. Voilà. Je peux rester là, mec.
14: Ouais, non, je sais pas si ça isole. Vous l'avez vécu comment, votre arrivée au lycée avec un téléphone? Ça allait, ça vous a peut-être aidé à travailler, ça vous a permis de tricher, de valider des trucs, de machin.
8: Non, mais ça change rien. Ouais. Moi, j'ai fait le collège sans téléphone.
14: Ouais.
8: Et la distraction, il y en avait, puisqu'on se passait des mois en classe.
14: Ouais, donc, oui, t'arrivais toujours.
8: Si tu tout seul, bah, tu vas au CDI, tu prends un livre, puis tu restes dans la cour avec. Enfin, tu restes tout seul dans ton coin, donc l'isolement.
14: Mmh. Mais est-ce que tu crois que la société, elle a pas évolué un peu dans le numérique? Et du coup, est-ce que vous avez des petits frères, petites sœurs, cousins, cousines, des petits, machin? Est-ce que vous les voyez aller à la bibliothèque prendre un livre, ou plus lire le livre sur la tablette, tu vois?
8: Bah ouais, enfin moi, ma petite sœur, elle a 12 ans, je crois, et bah, elle va tout le temps au CDI.
14: Ok.
8: Et puis elle passe son téléphone au collège et tout, donc...
14: Ok, donc tu vois que ça change pas forcément, du coup. Ok. Moi, j'étais plus dans l'idée... Je me trompe un peu peut-être, hein, mes enfants ils sont un peu petits encore, mais d'aller à la bibliothèque, machin, heureusement que ça se fait encore, que machin, mais est-ce que avec l'accès au numérique, où maintenant tu télécharges une appli, tu la payes, si en plus tu apprends un truc payant, tu peux avoir tous les livres du monde entier qui ont été référencés, numérisés et tout ça. T'as les téléphones maintenant, t'as les tablettes de livres, t'as les livres en tablette, les choses comme ça, donc non, ça pas bon que. Donc pour vous de changer de l'interdire le téléphone, en fait ça c'est un peu inutile parce que ça n'a change pas grand chose le téléphone au final.
16: Du moins c'est brut, quoi.
14: C'est là le côté radical, brut. Le radical, ouais. De on arrête
16: c'est
14: tout.
16: C'est trop
14: on...
16: radical d'un coup comme ça.
14: Ouais.
8: Mais le truc qui aurait été bien, c'était de interdire les réseaux sociaux à ceux qui ont moins de 15 ou 16 ans, je sais plus.
14: Et bah ça fait pas partie des choses du 1er septembre, ça
16: a été annulé, ça, je crois.
14: Ça a été annulé, l'âge?
16: T'as la liberté.
17: Oui, ça a été annulé, ouais. Mais il va le repasser avec une autre loi.
14: Avec une, ok. Parce que, alors, on a fait, en fait, le tour, là. Alors, on parlait un petit peu, là, du téléphone. Mais il y a eu plein d'autres changements au 1er septembre. Vous avez un peu toutes les choses qui ont changé, hein, au 1er. C'est qui a fait la liste?
7: C'est moi.
14: Il y a Ibra et Brian?
7: Ouais.
14: Ok. Vous aviez quoi comme autre info, là, qui a changé au 1er septembre?
7: Les arrêts maladie.
14: Ouais.
7: Les arrêts maladie, où maintenant c'est une prescription de 31 jours maximum pour la. Puis après, on peut refaire encore, ouais. Derrière.
14: C'est mais c'est une durée maximum de 31 jours.
7: Ouais. Ouais.
14: Et je crois que tu peux avoir plus long, c'est selon certaines maladies, selon certains trucs.
7: Ouais, tu peux renouveler ton arrêt maladie.
14: Ouais, mais il me semble.
15: Trois fois.
14: Ouais, et il me semble que
15: c'est
14: pour.
15: Un mois max, et trois fois, et après, il faut que le médecin justifie. Alors, ouais. Je sais pas comment, mais justifie plus, quoi.
14: Et j'avais vu aussi pour. Il y avait des maladies, genre cancer et choses comme ça, où t'avais justement tout, sur le premier arrêt maladie, il pouvait être déjà plus long et toutes ces choses-là. Parce que tu vois, une personne pauvre, il a déjà un cancer, et en plus, il doit tous les mois aller voir son médecin pour lui faire son arrêt maladie. Prends ça à te soigner, prends ça à ta santé, et après. On pensera à la démarche administrative. Il y avait quoi d'autre au 1er septembre, du coup?
18: Accès facilité à la retraite progressive à partir de 60 ans.
14: Ok, la réforme des retraites revue un petit peu, du coup. Ok, selon certains métiers.
18: Ouais.
14: Ok, selon certains critères. Ok, il y a donc le truc des retraites qui a changé un petit peu. Vous en avez d'autres ou pas?
7: Ouais, le
19: PFAS, hein, principe du pollueur-payeur, où toute entreprise, tout industriel, où les usines rejettent des polluants éternels dans l'eau,
0: ouais,
19: doivent s'acquitter d'une redevance de 100 € par 100 grammes
0: qui rejettent dans l'eau. Ouais. Donc ceux qui polluent, ils payent.
19: Ouais.
0: Ok, ça c'est cool ça.
18: Repas 1 € au Crous pour tous les étudiants.
0: Oh, c'est bon ça. Ça c'est une chose, tu vois, elle est bonne celle-là. Le repas à 1 balle, c'est pas mal.
17: Ça c'est bien ça, ça c'est bien.
0: Donc, qui t'es au Crous toi?
17: Non, plutôt lui.
0: Non, ok.
17: Du content pour les autres.
0: Il a fait des sacs comme une victoire de Ligue des Champions.
19: Et il n'est pas concerné.
16: C'est des copains qui y sont.
14: Voilà, il est heureux pour ses collègues.
0: C'est bien, tu penses aux autres, c'est très bien.
14: Mais ouais, c'est vrai que quand on parle de précarité étudiante,
0: bah ouais,
14: entendre des choses comme ça.
0: Un bal le repas, bien, c'est cool quoi.
19: Bah voilà. Surtout qu'ils veulent aussi enlever plein de droits là, pour les étudiants maintenant.
0: Ah ouais,
19: ouais.
0: Ils parlent de. T'as vu des trucs?
19: Ouais, j'ai vu ça, j'en prends souvenir en parlant de ça, la précarité. Ouais. Je sais plus c'est quoi, mais je crois qu'ils vont enlever des primes, etc. Je sais plus trop.
0: Ok, je crois qu'ils vont baisser la prime rentrée, je crois.
14: J'ai plus en tête, mais oui, je vois ce que tu veux dire.
0: On fera une prochaine émission là-dessus.
14: Grave, ça demande des recherches.
0: Ça demande des recherches, on fera une émission là-dessus. Vous aviez d'autres trucs au 1er septembre? En tout cas, le repas à 1 balle, ça c'est cool, ça. Ça.
18: Chômage, nouvelle règle d'indemnité.
0: Indemnisation, ouais, exact.
18: Dans certains cas.
0: Ouais, alors ça, vous l'avez vu? Parce que vous, demandeurs d'emploi, en plus, vous allez très certainement avoir affaire à ces choses-là. Si vous êtes en emploi, vous négociez une rupture conventionnelle avec l'employeur, ça veut dire que vous voulez arrêter, l'employeur est OK, c'est pas une démission, c'est pas un licenciement. La période d'indemnité de chômage, la durée, en fait, diminue. Vous aviez une durée maximum sur une rupture conventionnelle de 18 mois, elle est passée à 15 mois. Pour les moins de 55 ans. Donc ça vous impacte pendant quelques années, normalement. Mais donc du coup, avant, il y avait une durée... Et même avant, c'était même 24, parce qu'au départ, c'était les 2 ans de chômage, ils l'avaient déjà réduit à 18. Et là encore, ça a été changé, ça passe de 18 à 15 mois.
14: Petite question pour vous. Alors, je ne sais pas si vous avez déjà vécu des périodes de chômage ou quoi. Est-ce que ça vous paraît... Est-ce que vous comprenez ces réductions des droits chômage? Est-ce que ça vous paraît justifié? Est-ce que pour vous ça va aider à le réemploi, enfin à rentrer dans le monde du travail? Est-ce que allez-y, faites pas juste un signe de tête et expliquez-moi, dites-moi.
0: Allez-y.
17: Bah, non, parce que ils réduisent de plus en plus en fait justement. Donc normalement, peut-être on va finir par avoir peut-être 12 mois de chômage, voire encore moins. Et du coup, ça réduit vraiment le temps pour trouver un travail. Surtout pour ceux qui veulent peut-être faire une reconversion ou s'engager dans un autre métier, c'est encore plus dur.
0: Ouais, ça peut mettre en difficulté en effet. Ouais.
14: Je suis assez d'accord avec toi, mais c'est vrai que quand ils le mettent en place, ils le justifient en disant c'est pour éviter tous ceux qui profitent du système, qui vivent sur leur chômage, qui etc. etc. Pour toi, non, ça va être juste plus dur du coup de retrouver un taf. Ça va peut-être mettre plus la pression.
17: Bah, ça met plus la pression, voilà. Et puis même si, comme je dis, on veut faire une réorientation, ça me prend encore plus de temps, enfin, de trouver, de faire une formation, tout ça, enfin voilà. Mmh. Ça fait galérer tout le monde, en fait.
0: Oui, ça peut mettre, en effet, ça peut mettre une petite pression. Mais... Après, moi, mon point de vue personnel de Charles, je pense pas que ça. C'est plus le côté, mais ça m'aide pas. Enfin, je trouve pas que ça va impacter grand chose, moi perso. Hein. Je pense qu'au final, si... Oui, sauf si t'as envie de te dire, allez, je me prends 18 mois sabbatique, je vais faire le tour du monde, j'ai bossé 15 ans, 20 ans, j'ai envie de faire le tour du monde avec mon van, du coup, je vais profiter un petit peu du chômage, du machin, du truc. Et là, ça peut t'embêter. Et en plus, avec toutes maintenant les restrictions qui sont entendables hein, et compréhensibles de France Travail avec leurs obligations de suivi et toutes ces choses-là, avec les rendez-vous, les machins et machins. Mais en vrai... De réduire, c'est plus de ouais, se dire on fait quelque chose pour. Mais ça, c'est mon point de vue perso. Hein, pas...
14: ouais, non, mais je demandais parce qu'en plus j'ai vu un reportage sur YouTube à ce sujet où y a pas mal de personnes qui sont mises en avant sur à la fois sur les réseaux sociaux et du coup c'est repris par des grands médias, etc. De personnes qui tu disais profitent du chômage pour aller faire un road trip, disent oui, moi, je touche tant au chômage, je vis ma meilleure vie, mettez-vous tous au chômage, c'est trop bien, machin. Sauf que voilà, faut bien faire la part des choses. C'est des personnes qui sont mises en avant, mais ça reste une partie. Et que généralement, le chômage, c'est pas ta meilleure vie,
20: voilà. C'est pas le meilleur moment, c'est pas
14: là où tu gagnes le mieux ta vie. Donc, voilà.
20: Mais ouais, je suis assez d'accord. Je trouve pas que ça a changé grand chose, en tout cas. C'est mon point de vue. Vous aviez vu d'autres choses là, sur le premier?
18: C'est tout.
20: Sur le 1er septembre
19: Ouais.
20: T'en as un autre, ouais.
19: Facturation électronique pour toutes les entreprises. Maintenant, il n'y aura plus de facture papier.
20: Tout est par numérique maintenant.
19: Ouais, les entreprises.
20: Et donc, du coup, un lycéen qui a une facture, qui reçoit sa facture pendant les cours, il ne peut pas le savoir, il ne peut pas la payer. S'il n'a pas son téléphone.
19: Il n'a pas d'entreprise.
20: Il a peut-être une facture, il a peut-être créé son entreprise. Oh. Moi, j'ai vu, comment il s'appelle, là, Oussama. Vous voyez Oussama qui a créé son entreprise à 12 ans, qui a fait son premier million à...
16: Oussama Amar ?
20: C'est Amar ?
21: Bah, je sais pas.
20: Il est sur YouTube ?
21: Non, c'est pas lui.
20: Non, c'est pas lui.
21: Non,
20: je sais pas. Non, vous voyez pas, c'est, tu vois c'est qui Oussama ?
16: Non.
20: Non, il fait des vidéos YouTube où il raconte des trucs. Vous savez, mon jeu du Oussama, où il faut raconter...
16: Ah, c'est lui, c'est si, mais c'est...
20: Oui, un peu fort.
16: Oui, oui. Oui.
21: Ah, c'est lui.
20: Ouais.
21: Ah.
20: Il raconte qu'il a fait son premier million à 16 ans. Que,
16: Il est allé chez les Yakuza.
20: Voilà,
16: il a carte et tout.
20: Il a gagné au poker contre le baron de Bogota, du cartel de Bogota. Il a. Toutes ces choses, vous savez pas.
16: Le mec, il y avait un mec qui était allé. Quand tu le mets son avion, il l'a mis pour lui.
20: Voilà. Vous voyez, bah, du coup, il a fait son premier million à 16 ans, donc il y avait une boîte, du coup.
21: Oui, mais il a vraiment fait ce million à 16 ans. Non,
16: mais... C'est un menteur.
20: Oui, ça. Moi, je pense que c'est un menteur. C'est mon point de vue personnel, je pense que ça.
16: Encore le million, peut-être, mais l'avion qui lui dit non, tu démarres, s'il te plaît.
20: Ouais, voilà. Ça, faut arrêter. Voilà. Son frère, il a appris le portugais dans un restaurant japonais. Vous n'avez pas vu?
16: C'est génial quand même.
20: Et extraordinaire. Du coup, on a inventé un jeu avec des copains. On se raconte nos semaines ou nos jours, nos machins, à la façon Oussama. On raconte un truc. Ouais, je suis allé sur une île déserte. Il y avait l'eau, elle était turquoise. Je suis allé à la piscine avec mes enfants, tu vois. Voilà. C'est un jeu. Voilà, c'est ça. Donc, le numérique, la facture numérique pour les entreprises. Ok, plus de papier. Ça, c'est bien aussi. En vrai, côté écologique, c'est très bien. Hein. Vous avez vu aussi la surtaxe sur la Shein, Temu, là, comment ils appellent ça déjà?
18: Ah, c'est abusé.
20: La fashion,
18: fashion.
20: Fast fashion, voilà, sur la fast fashion. Ça, c'est. Alors, perso, c'est bien. Même si.
18: Oh, pas trop. Après, quand tu payes les frais de livraison, ça fait cher.
20: Ah, ça m'embête, moi, qu'il y ait un bateau qui fasse qui détruise la banquise, parce que maintenant, en plus, les Chinois, ils passent par le pôle Nord, là, qui détruisent la banquise, qui polluent, machin truc, pour me ramener un t-shirt qui va me faire 2 semaines, parce qu'une fois qu'il sera lavé 2 fois, il sera acheté. Ça m'embête un petit peu, tu vois. Et en plus, maintenant, quand je vais le commander, le t-shirt, il va me coûter 48 euros maintenant.
18: Ah, bah oui, il y a.
20: Donc ça, c'est le truc qui est un peu. Donc ça, moi, je trouve ça bien, mais c'est vraiment encore Charles qui parle. Il y avait d'autres choses au 1er septembre?
19: Ouais.
20: Ouais.
19: Les véhicules électriques.
20: Ah ouais.
19: On en avait parlé tout à l'heure.
20: Ouais, ouais. Donc sur les véhicules électriques, c'est une aide, une prime.
19: Ouais, une aide pour accompagner l'électrification des mobilités. Donc ouais, c'est des aides avec des primes, certificats d'économie où ils sont éligibles pour avoir cette prime et des aides pour acheter ou faire une location de véhicules électriques.
20: Ouais. Donc en gros, si toi qui as le permis Italia depuis peu, tu veux t'acheter une voiture électrique, t'as des primes. T'as l'État qui peut t'aider pour t'aider à payer une voiture électrique.
18: Pour l'achat et la location.
22: C'est très bien ma voiture.
20: Ou la location, ouais.
16: Il y a des aides pour ça.
20: Ouais, il y a des aides pour ça. C'est cool en vrai. Tu vois, alors.
19: C'est mieux un V8 américain quand même.
16: C'est toujours pas l'argent. Mais...
20: Et sur le Dodge, il est là-dessus. Mais...
16: Elle est combien l'aide pour savoir?
20: Je l'ai vu tout à l'heure, je crois qu'elle va jusqu'à 6000 et quelques euros pour l'achat du véhicule neuf. Après,
19: on va avoir Juan en Citroën Ami bientôt.
20: Donc, après, l'achat d'un véhicule électrique coûte déjà cher de base. Hein. C'est sur les véhicules neufs, je crois que c'est jusqu'à 6000 euros.
18: C'est que le neuf.
20: Ouais, c'était sur. Alors, c'était la prime de 6000 euros, c'est sur un véhicule neuf, je crois. Et d'occasion, elle est un peu moins chère. Mais en gros, bah, l'État, il t'aide à payer, à financer.
21: Et comment on sait si on est éligible ?
20: Alors, comment on sait si on est éligible ? Eh ben, chers auditeurs, si vous avez la réponse, vous pouvez appeler le 0. non, j'ai pas. J'ai cliqué tout vite, je l'ai vu cette prime jusqu'à 6000 et quelques euros pour du neuf. Et je crois qu'il y a de l'occasion, mais elle est moins chère, la prime.
19: Ouais, c'est de l'occasion.
20: C'est sur l'occasion ?
19: Ouais. Moi, sur ce que j'ai, ça parle pas de neuf. Ça parle
20: ah, c'est sur le véhicule d'occasion, ok. Alors, sur du neuf, c'est au niveau du leasing, peut-être, alors qu'il y a une prime. Pour de la location.
19: Je sais pas. Voilà.
20: Mais donc, du coup, il y a une prime qui peut t'aider à financer un véhicule qui coûte déjà un peu cher, mais ça peut t'amortir déjà quelques mois. Après, l'entretien véhicule neuf, c'est électrique, c'est déjà cher. Voilà. Mais après, c'est vous de voir. Toi qui as le permis maintenant, tu peux. Et qui ça va aller à l'IRTS.
21: Donc, tu as le permis maintenant. Ouais.
20: Maintenant, tu vas pouvoir aller à l'IRTS. Et oui, donc, bon, du coup. En véhicule électrique.
21: Je suis éligible. Non, j'ai remboursé.
20: Après, tu vas voir Peugeot au bout de la rue là-bas et tu vas demander est-ce que je suis éligible. Ils vont te répondre. Hein. Ils vont te poser les questions qu'il faut.
21: Je dirais ça.
20: C'est ça. T'en avais d'autres des actus du 1er septembre ?
19: Ouais, ma prime rénov. Donc, pour les maisons individuelles, les aides à la rénovation d'ampleur de ma prime rénov sont désormais conditionnées à l'installation de systèmes de chauffage et de production d'eau chaude sanitaire décarbonée.
20: Ok. Erwan, t'as combien de points ? Il a combien de points, Mathieu, là ? Cinquième, là ? Ah, vache !
21: Donc, j'avais brouette.
20: Il arrive à glisser des mots comme ça ?
21: Oui, là, j'avais brouette.
20: Brouette ? Et t'as réussi à le dire, brouette, là ? T'as dit brouette, là ?
21: J'ai dit, j'irai à l'air tête en brouette. Ah, je rappelle Mathieu.
20: Je vais le prendre. Parce que sinon, tu prends une trottinette électrique ou je sais pas, tu vois. Tu t'embêtes pas, tu vois. C'est... Donc, je sais pas. Après, ça fait un peu loin, peut-être en trottinette, ça fait un peu loin, quoi. Donc,
4: Un peu, quand même.
20: Ouais. Ensuite, vous avez d'autres actus au 1er septembre ? Tu me donneras un mot, s'il te plaît ? Il y avait d'autres actus ou pas au 1er septembre ? Changement ? Non, on est bon ?
19: Moi, j'en ai pas d'autres.
20: Ok. Bon, déjà, celle qui nous a vraiment surpris, c'est vraiment le changement au lycée, avec le téléphone. Mais en effet, ils ont changé plein de choses au 1er septembre. Alors, qui font du bien quand même, un côté écologique quand même. Voilà, le papier, les choses comme ça, c'est pas mal. On a fait le tour déjà sur le premier sujet. On va faire une petite coupure musique. Tu m'en donneras un autre parce que j'ai réussi à glisser et deux fois trottinette, j'ai réussi à dire. Donc ça me vaut deux points quand même. Hein et on se fait une petite musique, on se fait une petite coupure musique si ça vous va. Et on se retrouve sur le deuxième sujet, c'est toute l'actu de l'été. Et là, on va parler de la canicule, toutes les catastrophes naturelles et toutes ces choses-là. On se revoit dans 3 minutes 52 exactement.

0: On est de retour sur le ML Show. Du coup, c'était Naman avec Joy, la musique. Du coup, on a fait un petit point pour ceux qui arrivent sur les nouveautés et les changements de 1er septembre avec justement le téléphone interdit au lycée. Et du coup, on nous a un peu questionné là-dessus. On va enchaîner du coup là sur l'actu, les actus de l'été, tout ce qui a fait un petit peu couler de l'encre, fait chauffer les métas internet, toutes les gigas, toutes les données internet. Ça vous a lancé des actus, vous, un petit peu sur l'été. On a eu la canicule, on a eu des débats un peu politiques qui nous questionnent. On a eu du sportif qui a changé. Donc on va faire un petit tour et si ça vous va, on essaye un petit peu de se dire qu'est-ce que vous avez vu, est-ce que ça vous inquiète. Est-ce que ça vous parle? Est-ce que ça vous fait rire? Est-ce que ça vous va? Dessous toutes ces actus. Donc, laquelle déjà actu de l'été, qui s'est passée dans l'été, vous a marqué un petit peu? J'ai noté climat, mais avec toutes les catastrophes naturelles. J'ai noté 2-3 trucs là-bas sur le tableau. Tricheur. Il s'est retourné pour voir de quoi on parlait. Ibra, quelle actu toi tu retiens un peu de l'été là, un peu l'été, qu'est-ce que t'as retenu toi?
1: Les incendies à Bordeaux.
0: Ouais, ok, ouais.
1: Et en Espagne.
0: Ah oui, en plus, ouais, t'y étais, t'en as eu un petit peu toi?
1: Non. C'était loin de moi.
0: C'était loin de toi, ouais. Ok. Talia, est-ce que t'as un truc sur l'été, une actu de l'été qui t'a marqué et... Bien dans le micro.
2: au Népal.
0: Ouais. Donc t'as la liste de toutes les catastrophes qui s'est passées?
2: Y a le Népal, le Venezuela, les tremblements de terre au Venezuela, la tornade dans l'Aude.
0: Ouais.
2: Et les feux en France.
0: Ok. Toi, celle qui t'a marqué un petit peu, t'en as ou pas?
2: C'est le Népal.
0: Toi, c'est le Népal.
2: J'ai vu des vidéos sur TikTok, ça m'a choqué.
0: Ouais, c'est fou. 1,2 km. Je vais réussir à le dire. Je vais vous le reglisser. Je vais vous le reglisser encore après. Chloé. Est-ce qu'il y a une actu un peu toi qui t'a marqué sur l'été?
3: Marine Le Pen et le prix du voile.
0: Donc là, sur la fin de l'été, là, le voile, là. La sanction sur le voile.
3: C'est ça.
0: On va en parler après.
4: Le voile.
0: Paf.
4: J'ai des choses à dire dessus.
0: Ok, ça marche.
4: C'était son mot.
0: L'autre, il va tout sortir, genre voile, éolienne, clé Allen, pistolet, électricité, hippopotame, machin, n'importe quoi.
4: Le voile et la tornade.
0: La voile et la tornade.
4: On allait pas faire un saut en parachute.
0: Il est où le gobelet pour reprendre un mot?
4: Je disais, il fallait pas faire un saut en parachute. Hein. Non.
0: Il a glissé un mot. Je voulais te dire contre Kems, tu vois. J'ai pas eu le courage. Est-ce que juste c'était soit en parachute ou c'était parachute?
4: C'était parachute.
0: Pourquoi la blague? Je te jure, je voulais te dire contre Uno là. Hein. C'était vraiment à. Brian, quelle est l'actu à toi un petit peu? Il est génial ce jeu. Faut qu'on refasse ce jeu là. Il est très bien. Il y en a plus. Faut que t'inventes des mots pendant l'émission. Je veux pas perdre contre Juan.
5: Alors, on disait, Brian, est-ce que tu peux dire ton Graal de l'été?
6: Ton Graal de l'été.
0: Contre Games. Ça va plus.
6: Bah du coup, déjà la plupart des grandes choses les plus importantes ont déjà été dites. Sinon, on peut revenir sur 23 juillet, Tour de France. Il y a des gens qui sont amusés à saboter.
0: Kems?
6: Non, je veux dire, dans le Tour de France le 23 juillet, il y a plein de gens dans une ville qui sont amusés à foutre des clous et de l'huile pour gâcher le tour.
0: C'est je sais pas si c'est premier degré ou pas maintenant.
7: C'est passé sur France 3.
0: Ok. Donc des gens qui ont voulu boycotter le Tour de France.
6: Boycotter, non, mais juste crever les pneus des cyclistes, quoi.
0: Ah, c'est pas très sportif déjà.
5: Et même si on est contre, c'est particulièrement violent. En tout cas, c'est.
0: Enfin, c'est mettre en danger les gars, ils roulent à 50-70 km/h.
6: Surtout qu'il y a la foule autour.
0: Ouais, ça...
6: Si, déjà, s'il y en a un qui tombe, il y a tout le reste qui suit.
0: Ouais. Ah, non, c'est pas très. Ok. Bah, tu vois, j'avais même pas cette actu-là.
6: Bon, en même temps, c'est la plus importante,
0: c'est vrai.
6: Ah, mais ça a déjà été dit.
4: Pas très sympa de crever les pneus.
0: Bah non, puis mettre de l'huile, crever les pneus, mettre des clous, enfin tu vois, c'est. Faut... Ouais, je sais pas, fou. Elmira, est-ce que tu as une actu, toi, qui t'a marqué cet été?
8: Ouais, on a déjà dit à canicule, mais si vous vous souvenez, il y a.
0: Non, t'inquiète pas, vas-y, c'est très très bien, très très bien.
8: Pardon. il y a quelques nuits.
0: Oui.
8: Il y a beaucoup de vent et très fort pluie.
0: Ah, les tempêtes qu'il y a eu.
8: Ça, c'est vraiment choqué.
0: Ça t'a marqué, ouais.
8: Ouais.
0: Ok. Ah oui, ouais, les tempêtes un petit peu, ok. Ouais. Mathieu, il y a un truc qui t'a... Dans l'été, est-ce qu'il y a une actu? Parce que t'es pas que là pour écrire des mots sur un bout de papier pour nous faire jouer à un jeu, quand même. Ouais, la tornade, ça t'a un peu...
9: Bah en fait ouais, c'était les tornades à la base. Je me suis dit putain mince, excusez-moi, je me suis dit bah à la base c'est qu'aux États-Unis, mais quand ça commence à venir chez nous, c'est là qu'on se rend compte que ça craint, quoi.
0: Ouais, là, ouais, c'est vrai. La tornade, ouais, elle a fait quelques dégâts en plus, hein. Vous avez listé, hein, déjà les films, on va en reparler un petit peu, on va parler individuellement de ce que vous avez sélectionné, si vous avez fait des petits clics. Franck, toi, il y a des trucs qui clôt un peu
10: Ouais, moi je crois que c'est surtout les incendies, hein.
0: Les incendies, ouais.
10: C'est surtout les incendies. Et en plus, j'ai une petite anecdote en vacances. Les incendies étaient principalement en Aquitaine, près de Bordeaux.
0: Ouais, le sud, il y a le Var aussi un petit peu, ouais.
10: Nous, on était dans un camping en Bretagne. Il y a presque un incendie qui est parti de notre emplacement de camping. Donc, je t'avoue que.
0: C'était interdit, les barbecues, non?
10: Ouais.
0: T'as pas respecté l'interdiction?
10: C'était à gaz, je pensais que c'était bon. Une toute petite planche à gaz.
0: Ouais.
10: Et dans le récupérateur de graisse, faut mettre de l'eau.
0: Ouais.
10: Voilà, j'ai oublié de mettre de l'eau.
0: Ah.
10: Et les merguez, c'est extrêmement inflammable. Et du coup, ça, c'est un peu parti. Alors sachez que si ça vous arrive, soit vous allez vous dépêcher d'aller chercher un extincteur à l'accueil du camping, ou alors torchon mouillé.
0: Torchon humide, ouais, tout à fait.
10: Torchon humide, ça marche très bien, c'est ce que j'ai fait, et au moins ça a arrêté l'incendie. Mais je peux te dire qu'après je faisais pas le malin. Hein.
0: et du coup, plus de plancha à la fin.
10: Ah non, non, c'est bon. Okay. On a terminé à la poêle.
5: Le torchon va bien?
0: Et le torchon.
10: Alors les torchons étaient à mes parents, et ils puaient le gaz, donc ils ont été à la poubelle direct. Et j'ai racheté deux torchons à mes parents de Bretagne, et voilà, ils sont ravis.
0: Un beau souvenir avec une galette bretonne. Et...
10: Ouais, voilà. Okay. Mais sur le coup, après tous les problèmes qu'il y a eu dans l'année au niveau des incendies, tu te dis, avec le recul, tu te dis, merde, s'il se passe un truc et que ça part de toi, bah, t'es pas fier, quoi.
0: T'es pas fier. Non, c'est clair. C'est comme, ils mettaient là, sur la route, je sais pas, ceux qui sont partis un petit peu, si vous avez vu cigarette par la fenêtre, risque d'incendie. Mmh. Parce que quand... t'en as qui tu passes le truc et tu vois le gars qui jette sa cigarette juste après, tu te dis c'est chaud, tu vas dire wow, il est cinglé le gars. Mais bon. Donc du coup, on a les incendies, on a le Népal, on a la tornade, on a le voile. On va faire un petit tour un peu là-dessus. Alors je vais la donner quand même, Chloé, parce que ton info était vraiment, ça a fait le tour, hein. Erling Haaland, il s'est coupé les cheveux, vous avez vu?
4: Mais non.
9: Ça lui va pas.
0: Alors, je sais pas qui m'a dit, on dirait une balle de tennis. J'ai trouvé ça très. Ah, c'était Mathieu.
11: J'ai juste regardé une deuxième fois, mais en vrai, ça.
9: J'ai regardé 5 fois déjà.
0: Ah, ouais.
11: Tu trouves les mauvaises photos pour regarder sur Pinterest, pas sur Google.
0: Ah, voilà, va sur Pinterest, il y a des bonnes. Mais donc Erling Haaland, joueur de foot norvégien, attaquant de Manchester City, qui est connu, donc c'est un Norvégien, donc un peu caricaturé viking, puis c'est un grand dadé très costaud. Et il avait la coupe de cheveux à la viking un petit peu, donc le tour de un petit dégradé sur le côté et les cheveux longs au-dessus. Et il était, c'était sa marque de fabrique un petit peu, on le reconnaissait à ça. Et cet été, il s'est tondu la tête complet. Et ses quelques cheveux, mais comme il est blond norvégien, vraiment blond, ça fait un peu particulier en effet, plus d'avoir vu pendant, ça fait 6-8 ans qu'il joue au foot. On l'a toujours vu les cheveux longs, là, de le voir comme ça, c'était assez drôle. Il y a une vidéo très drôle qui a tourné où il a appelé son ancien coach en disant tu aimes, et il a dit ou efface mon numéro, bloque le numéro, c'était très drôle. Donc Erling Haaland s'est coupé les cheveux, c'est une actu de l'été tout à fait, parce qu'il a fait des millions de vues en plus avec sa vidéo, là, c'est un truc de ouf.
12: Il est très connu maintenant.
0: Comment ?
12: Depuis la Coupe du Monde, il est très connu. Là.
0: Ouais, alors dans le monde du foot, il est connu quand même beaucoup, mais c'est vrai que ça a un peu... Mais ouais, moi ça m'a impressionné, les millions de vues qu'il y a eu sur la vidéo où il s'est coupé les cheveux, quoi. Là, c'est pas... Je me coupe les cheveux, mais pas autant. Hein. alors, incendie, qu'est-ce qui vous a marqué un peu dans les incendies déjà ? Est-ce que déjà vous avez la crainte un petit peu, enfin la crainte, on est plutôt dans une région, mais encore en Belgique ça a beaucoup beaucoup cramé quand même. Logiquement on est dans une région où ça devrait pas trop prendre d'incendie. Mais est-ce que vu les réchauffements climatiques,

0: Et qu'on nous dit que ça sera de pire en pire, quoi.
1: Et...
0: les climatologues nous préviennent depuis combien de temps?
1: Ça fait quelques années, tout à fait. Ça fait quelques années,
2: quelques dizaines d'années.
1: Ça fait quelques années qu'on parle de réchauffement. Et on... J'ai vu un truc justement suite à la, clavicule. Suite à la canicule. Comment?
0: J'ai dit contre canicule.
1: Même pas. J'aurais pu, j'aurais dû essayer. Suite à la canicule, j'ai vu une vidéo où ces prévisions météo, c'était fait en 2007 ou 2008, prévision météo de l'été 2027 ou 2028, et ils annonçaient des températures à 40-42 degrés dans la région aux alentours de Paris, en région parisienne et tout ça. Et cet été, on était à 39 et quelques, 40 degrés à un moment donné. Donc ils sont c'était il y a 20 ans, ouais c'est ça. Donc il y a 20 ans, ils avaient déjà anticipé, ils se sont dit ils sont pas très très loin de la vérité au final en effet. Et est-ce que tu vois Juan disait dans les hôpitaux, ils ont eu chaud, la clim machin. On en a déjà parlé à la dernière émission, parce que la dernière émission on avait parlé de la canicule. Je vous avais dit moi la clim c'est pas forcément au niveau écologique, essayer de trouver d'autres solutions, peut-être planter des arbres devant des vitres, ça peut aussi peut-être être bien. Mais en effet dans une salle d'opération, si le chirurgien fait un malaise parce qu'il fait chaud à mourir, en effet voilà, peut-être revoir le système.
3: Après je suis d'accord du coup pour les arbres etc. avec les clims c'est pas forcément mieux, mais je dis dans les endroits à risque du coup comme les
1: hôpitaux. C'est pour ça.
0: Dans les EHPAD ils ont pas voulu non plus en mettre.
1: Ouais, mais tu vois, il y a...
0: Non, maintenant, c'est France Autonomie, c'est plus EHPAD. Voilà, petite info que je vous glisse comme ça.
1: Mais donc, du coup, en effet, la canicule et du coup, tous les risques d'incendie, réchauffement, malaise, les décès qu'il peut y avoir suite à la canicule, c'est quelque chose où on peut vivre avec. Et, ça vous inquiète, ça vous travaille, ça vous questionne. Est-ce que ça change un petit peu votre façon de voir le truc, de consommer, de...
4: Bah déjà, c'est bizarre parce que ça fait 20 ans qu'ils sont au courant, ils ont préféré mettre en place des clims et les mettre en vente plutôt que planter des arbres.
1: Écoute,
4: ça explose les clims.
1: Comment?
4: Ça explose les clims. J'ai eu, quand je suis remontée dans le nord chez ma famille, du coup, il y a une clim qui avait explosé.
1: Qui a explosé?
4: Mais oui, en plus, genre, c'était dans un genre d'appartement et tout, ils n'avaient pas d'extincteur. Et du coup, ils ont dû attendre les pompiers tout le long.
1: Ouais,
4: c'est explosé. Parce
1: qu'un arbre, ça explose pas. Hein.
4: Non.
3: Qui approuve du contraire.
4: Mais ouais, non. En plus, j'ai
2: c'est un défaut électrique.
1: Ouais, c'est peut-être un défaut du moteur.
2: Il y a sûrement eu des stocks qui ont été faits à l'arrache.
4: Côté des maisons.
1: La certification de la clim ne devait pas être bonne, je sais pas, un truc dans le sud là, tu vois, c'est
4: mais
1: pas.
4: Mais tu sens en passant à côté des maisons quand ils ont la clim, ouais. T'as une bouffée de chaleur d'un coup, genre.
1: Ouais, je sais pas. Pardon, je viens de reprocher un mot. Oh non, il est visible.
2: Moi je voulais juste rajouter là sur le sujet, on parle un peu moins mais il y a l'accès à l'eau aussi,
1: oui.
2: Et c'est sûrement un des défis on est en train de rentrer dedans parce qu'en fait il y a eu sécheresse sur sécheresse, quand je suis passé dans le Jura
1: c'est sec,
2: tout ce qui est cascade et tout ça, il n'y a plus rien qui sort quoi. Voilà. Et l'autre chose, c'est sur le plan alimentaire aussi, ça pose des questions. Moi, quand je voyageais cet été, j'étais étonné. Tous les champs étaient carbonisés, quoi.
1: Ouais, c'est sec, ouais.
2: Donc, impropre à être récolté, du coup. Quoi.
1: Est-ce qu'il y en a parmi vous qui vivent hors, dans des petites campagnes, dans un petit village, un petit truc? Il y en a. T'as eu des restrictions d'eau, des choses comme ça?
5: Non, je crois pas.
1: Peut-être que tu étais aux Philippines en train de te...
5: Oui, c'est possible.
1: Il y a peut-être eu une petite restriction à ce moment-là. Mais à la ville de Toul, vous avez eu des restrictions d'eau?
0: Non.
4: Bah, dans le Nord, ça s'est fait. Enfin, je sais qu'on n'avait plus le droit de remplir nos piscines ni rien.
6: Oui, ouais. Il y a le truc où tu peux pas laver ta voiture quand même. On l'a eu en Meurthe-et-Moselle.
1: Oui, il y a eu un arrêté préfectoral pour l'utilisation des... pour laver.
6: Et arroser son jardin à certaines heures ou des trucs comme ça, je crois.
1: Ouais. Ah oui, alors moi, dans ma petite campagne meusienne, j'ai eu l'utilisation de l'eau pour alimentation et hygiène stricte. Parce que château d'eau, on est sur une source, et la source était sèche. Et donc, du coup, on arrivait à la fin du château d'eau. Et du coup, on était sur une utilisation alimentaire et hygiénique. Merci d'arrêter de planter, d'arroser, de machin. C'était vraiment avec une alerte maximum.

0: Mais en effet, ouais, l'utilisation de l'eau et l'eau. Ça vous fait un peu sur la consommation, sur l'avenir ou, ouais.
1: Ça fait un peu peur, oui.
0: Ça fait un peu peur, ouais.
1: Mais je voulais dire aussi, alors je sais pas si c'est vraiment vrai, mais j'avais vu ça passer. Comme quoi, je crois qu'il y avait deux crocodiles qui sont nés en France, alors qu'ils ne devraient pas naître ici.
0: Je l'ai vu.
1: Ouais, qui sont nés en France alors que c'est pas leur habitat, mais à cause du réchauffement climatique.
0: Les crocodiles du Nil qui sont nés dans un refuge.
1: Ouais.
0: J'ai vu. Sans aide artificielle. Sans aide, ouais. Tellement il a fait chaud.
2: Un truc TikTok, ça. Ou un truc comme ça, quoi.
0: Non, tu peux pas besoin. Non, juste tu te connectes sur ton ordinateur, tu mets internet, info, actu de l'été, et ça marche. Hein, franchement, c'est tu. Mais ouais, dans une réserve.
1: Les
0: tu me donneras un autre mot, s'il te plaît. Je me fie de toi, je te laisse plus parler, toi.
1: L'écosystème, c'est.
2: Ah ouais, il y a plein de sujets et c'est vrai que en tout cas quand vous visiez le tour, c'est peut-être aussi le global au point de vue environnemental là, qui peut être très perturbant, c'est et les tornades et les canicules et la sécheresse et le Népal qui était très impressionnant et voilà, quand on entend tout ça, ben on sent qu'il y a un monde qui bouge, quoi.
0: Ouais, c'est clair. Népal, justement, t'as vu les vidéos? Alors c'était toi, Népal. T'as vu les vidéos et tout. Vous avez vu ces vidéos-là de la vague qui arrive au Népal, dans la frontière? C'est un truc. Alors, 1,2 km de cailloux.
3: C'est pas vrai.
4: 200 000 mètres carrés.
0: Des
4: 1200 mètres.
0: Voilà. Un morceau de 1200 mètres s'est détaché d'une montagne. Donc, la montagne devait être très, très grande pour qu'il y ait un morceau d'1,2 km quand même. Hein. 1,2 km, je vais vous le tanner, hein. Qui s'est effondré, du coup, est arrivé dans un moment où il y avait de l'eau, et du coup, ça a créé une vague de boue, de roches et de machin. Mais ça s'est déplacé. J'ai vu des trucs en 8 minutes, ça a fait plus de 80 km en 8 minutes. Ça a une vitesse. Maintenant, il y a les images de satellites de avant-après. C'est impressionnant le nombre de personnes. Qui avait les chiffres du nombre de... Vous avez cliqué tout à l'heure les chiffres du nombre de personnes. Ouais, disparues et tout.
4: 955 morts et 4471 disparus.
0: Ouais, et dans les
4: disparus, il y en a 4 Français.
0: Il y a 4 Français dans les disparus. Alors en vrai, quand vous regardez les images, ceux qui sont disparus, je suis désolé, c'est horrible.
4: Je pense que le nombre des disparus va pas trop descendre parce qu'ils sont déjà en train d'enterrer des gens sans les avoir
0: reconnus. Ouais. C'est une. Waouh, c'est impressionnant. Donc, et ça, je pense, dû au réchauffement, très certainement, en tout cas, comme tu disais, Aurélien, dans le monde qui bouge à l'actuel, quoi. Donc, impressionnant. Donc, ouais, Népal, je te suis, moi aussi, je pense que si j'avais choisi, ça aurait été les images là du Népal. Mais dernièrement, j'ai vu 2-3 trucs et on va en parler. Et vous en avez parlé. Du coup, sanctionner les personnes qui portent le voile sur la place publique. Et là, vous vouliez en parler, donc, du coup, regardez, il nous reste 28 minutes d'émission, moins un jeu. Allez, on a encore 15 minutes pour ce sujet-là. Du coup, qu'est-ce que c'est déjà cette. Pourquoi? Alors, c'est quoi cette histoire de sanctionner les personnes qui portent un voile sur la place publique et, voilà. Qu'est-ce que c'est?
1: C'est une loi portée par le RN, du coup.
0: Ok. Il y a un projet.
1: Un projet de loi portée par le RN, du coup.
0: Bien dans le micro, juste.
1: Hein. Oui, du coup, qui veut vraiment mettre une amende aux personnes qui portent le voile, du coup.
0: Ok.
1: Dans des lieux publics. Et c'est injuste.
0: Bah,
1: ça touche à la religion, ça touche à la laïcité, tout ça, donc forcément. Puis ça s'attaque à une minorité aussi.
0: Ouais. Oui. Alors, ils ne s'attaquent pas à une minorité, eux, ils ont dit. Hein. Alors, j'essaye de me faire avocat du diable. Vas-y, dis ce que t'as à dire.
1: Oui, mais le problème, c'est que.
0: Vas-y.
1: Déjà, c'est déjà très problématique, déjà ça. Ouais. Et après, ils peuvent s'attaquer à d'autres vêtements, d'autres styles qui jugent inappropriés.
0: Oui, oui, tout à fait.
1: Ils vont s'attaquer à ce qu'ils qualifient comme racaille, ils vont s'attaquer aux sacoches, ils vont s'attaquer.
0: Oui, tu mets le survêt, c'est interdit. Machin. Et du coup, alors le projet, c'est de. Le projet, c'est quoi, du coup? C'est de sanctionner les personnes, donc les femmes.
4: C'est ça, qui portent le voile.
0: Qui portent le voile. Comment?
4: Ils vont mettre une amende.
0: Ils vont mettre une amende.
3: Au même titre que la ceinture de sécurité.
0: Au même titre que la ceinture de sécurité en voiture.
4: Ouais. Porter le voile, c'est aussi dangereux que ne pas mettre ceinture de sécurité en voiture.
3: Ça me pose la question quand même. Là.
2: La même classe d'amende, c'est ça que
0: vous avez... Ok. Donc c'est-à-dire, ça serait une amende de 90 € pour la personne.
3: Pareil, je sais pas, j'avais vu 135.
0: 135. Ça me paraît. Ah, 135. 135 balles pour une version. Ok.
2: Est-ce qu'ils enlèvent des points aussi?
0: Ouais, c'est ça. T'as les points de citoyenneté. De...
5: On comparait à la ceinture de sécurité, 135 balles dans les villes, c'est aussi quelqu'un qui laisse faire, qui laisse la crotte de son chien par terre hein, et qui la ramasse pas. Hein. C'est 135 aussi.
0: Donc c'est de l'incivilité, quoi. C'est la même chose.
5: Ouais, voilà.
0: Ok. Pardon, je comprends pas le mot qu'il m'a écrit. Ah si, c'est bon. Non, pardon. Okay. Ah non, le sujet d'avant, il était bien. Pour ça.
6: Bon, mais pas. Du coup, comment tu différencies une bonne sœur avec une femme qui porte le voile? Comment
0: alors, tu fais? Bah, en fait, c'est
6: parce que moi demain, enfin, je me mets un tapis sur la tête, je prends une amende du coup?
0: Eh ben oui, oui, puisque tu n'as pas le droit de. Je sais. Alors bon.
5: Du coup, dans leur réflexion, si c'est les dames qui portent le voile, la bonne sœur qui porte le voile, il la sanctionne aussi alors.
6: Bah dans oui, pas dans l'idée du coup oui.
5: Mais c'est quoi du coup?
0: Parce que tu peux
5: est-ce
0: pas.
5: Est-ce qu'ils ont précisé les femmes musulmanes qui portent le voile?
0: Ah, ou... alors tu peux pas. Alors j'espère qu'ils l'ont pas fait parce que là on est sur de la
5: Ce serait étonnant venant de.
0: Ce serait du racisme.
5: Voilà, mais ce serait étonnant, dis donc, venant du RN quand même, non?
6: Même l'histoire de tu sors avec une serviette sur la tête, t'as les cheveux mouillés, comment tu fais la fin? Tu vois?
0: Ouais, ouais, moi j'ai vu ce qui a fait débat aussi. C'est
6: ouais, ça me tourne le pin un peu quand
0: parce
6: même.
0: Que c'est les femmes qui sont ciblées. Alors, en plus. C'est vraiment les femmes qui sont ciblées parce que, alors, ils ont porté un peu le débat en disant c'est pour protéger la femme qui est obligée de porter le voile. Alors ça c'est leur excuse tout à fait hein. Mais du coup comment tu fais avec une femme qui a un foulard sur la tête parce qu'elle a un cancer et qu'elle ne veut pas montrer qu'elle a le crâne rasé parce que propre, ça attaque sa féminité, ses cheveux et tout ça, bah du coup comment tu dis elle a le voile qui est sanctionnable et elle a un voile parce que ça touche à sa féminité parce qu'elle a...
4: Ça, du coup c'est la police qui choisit je crois.
0: Du coup, c'est toi qui choisis.
4: Toi, ton faciès, ça passe, t'auras pas d'amende. Paul,
0: ok.
4: Ça passe,
0: alors, si c'est une femme d'origine maghrébine, mais qui n'est pas de confession musulmane, mais du coup, sur elle porte quand même. Et en plus, elle a pas de chance. Elle a un cancer. Elle vient de. Chance pour elle. Elle a fini son cancer, mais du coup, elle a encore les cheveux rasés. Mais du coup, elle se met un voile parce que par rapport à sa féminité, elle veut avoir ses cheveux longs et du coup, ça la dérange. Donc, elle se cache derrière ça. Elle porte sur elle des traits d'une origine. Mais du coup, le policier va dire « Madame, je ne sais pas si vous allez à la mosquée ou si vous êtes malade. Donc, du coup, je ne vous mets pas l'amende ou je vous mets l'amende ?» C'est ça, le truc, c'est ça, en fait.
4: Ouais, je crois.
6: Ils ont dit c'est aux forces d'ordre.
4: Aller au commissariat pour dire que l'amende elle est pas valable du coup.
2: Ouais, ça tu peux le faire. Ça un peu surtout, un droit d'aller contester, etc. Mais t'as toute la procédure.
0: Ouais, c'est une charge.
2: L'obligation du moment et enfin mentalement.
0: Oui, j'ai déjà pris une contravention, j'ai voulu la contester. Quand on m'a dit tout le schéma à faire, j'ai dit tenez les 50 euros. Je vais pas faire tout ça.
2: J'avais le portable au volant.
0: je ne l'avais pas, justement.
4: C'est qu'ils peuvent pas vérifier.
0: Bah, comment, ouais, c'est ça, comment donc ce projet.
4: Je pense qu'ils vont devoir se balader avec des cartes sur le front.
0: Ouais. Voilà, on va devoir avoir sur la pièce d'identité de référencer notre religion.
4: Je pense, ouais. Voilà.
0: Ah c'est fou hein. De proposer ça en fait c'est vraiment du racisme légèrement dissimulé quoi.
6: C'est pas ce que font les talibans, mettre une amende
0: aux femmes.
6: Ouais, voilées.
0: Aux femmes non voilées non.
6: Non voilées je crois. Non voilées je sais plus.
0: Non voilées. Ouais, ils sont plus dans malheureusement ils sont.
6: J'avais vu un truc par rapport
0: dans l'extrême du imposé tu vois.
6: Ouais.
0: Mais s'il y a moyen que Quand en Afghanistan, quand les talibans ont repris l'État, les femmes n'avaient plus le droit d'aller travailler si elles n'étaient pas voilées, si elles n'étaient pas.
5: À vérifier peut-être.
0: En Iran aussi, ouais, ok.
5: À vérifier. Oui, bah oui, il doit y avoir des trucs en Iran parce qu'il y a énormément de femmes qui se rebellent contre ça justement.
1: Je ne sais plus dans quel pays, mais je sais qu'il y a un pays où maintenant l'État autorise les femmes à sortir voilées maintenant. Mais je ne sais plus c'est quel pays.
0: L'État autorise.
1: Ouais. Avant, c'était pas autorisé, mais il y a un pays où ça commence à être autorisé, mais je sais plus c'est lequel, par contre. Mais j'ai eu l'info passer.
0: Ah, c'est fou, hein. C'est,
5: Et pour revenir à ce projet de loi de porté par le Rassemblement National. Est-ce que c'est un projet, est-ce que vous avez vu si c'est un projet de loi qu'ils veulent déposer à l'Assemblée dès maintenant, ou est-ce que c'est ils attendent 2027 et voir nous, s'ils nous sont élus et
4: En fait, elle attend de plus avoir son bracelet déjà.
5: Elle, alors, elle est qui?
4: Déjà, donne,
5: mets des noms.
4: Un bracelet que de porter le voile.
0: D'accord, donc on peut porter un bracelet, mais à le voile, c'est chaud.
4: Donc tu portes le bracelet, après tu te présentes aux élections.
2: C'est ce que j'étais en train de chercher. Les répliques ont sorti des commentaires là ce matin. Il y avait là-dessus et la personne avait commenté effectivement qu'elle était plus choquée de voir quelqu'un se présenter au présidentiel
0: avec un bracelet,
2: avec
0: à la cheville.
2: Un bracelet que, de porter, qu'une dame qui porte
0: un clou aussi, visiblement. T'as raison, c'est ton point de vue, tu as raison.
1: Ils ont proposé. Pas l'Assemblée, ils ont dit juste dès que Marine serait élue, ils dissout l'Assemblée nationale et ils font un référendum sur l'immigration.
0: Ok.
1: C'est ce qui a été dit, c'est eux qui veulent faire dès qu'elle est élue, c'est comme ça.
0: Ok.
5: À quel moment c'est autorisé c'est dans la Constitution? À quel moment ça peut passer un truc comme ça? Bon, ça me. Ouais.
2: Il y a quand même, on a parlé de l'été juste avant, il y a eu quand même, et ça fait longtemps, des montées de propos plus que douteux, en tout cas, voire fascistes, des fois même, qui traînent dans l'espace public et médiatique, sans que ce soit plus repris que ça par la loi, en tout cas.
0: On avait déjà fait une émission un petit peu sur ça, sur le... c'était avec là où c'était un peu facile maintenant avec les réseaux d'aller sur du racisme, ces choses-là. Vous saviez, on avait été un peu sur ça. Et après, où c'était une porte ouverte pour aller. Là aussi, ça fait une histoire aussi parce que sur les réseaux aussi, ça tombe beaucoup. Donc, parce qu'au final, perso, je regarde pas BFM ou toutes ces choses-là. Donc, du coup, je serais jamais tombé si j'étais pas allé sur les réseaux sociaux pour voir justement ces infos-là. Donc, mais ouais, en effet, ça fait un peu un tollé sur les réseaux, cette histoire de tous les. Ouais, ça fait un peu un tollé cette histoire de. Parce que comment on justifie, ça devient du délit de faciès au final. Et en plus, on y met toute la responsabilité aux forces de l'ordre en disant, ça sera à vous de juger si cette personne doit être sanctionnable ou pas. Donc, de ce que j'ai cru voir, c'était un peu aux dernières nouvelles, il y a quelqu'un qui a dit ça, puis il y en a un autre qui a dit ça, puis il y en a un autre qui a redit autre chose, et il y en a un autre, du coup, ils se sont rendus compte un petit peu du tollé, ils essayent de rattraper un petit peu cette saucisse, un petit peu.
1: Ça a été dit donc maintenant.
0: Et vu que ça a été dit, c'est sur les réseaux, ça tourne, c'est lancé en tout cas, enfin la machine est lancée. Ok, vous aviez une autre actu, ou vous vouliez encore dire quelque chose sur le voile ou pas? Sur cette sanction sur le voile, de sanctionner le voile? Ok. On se fait une dernière petite coupure musique et puis on terminera par un petit jeu histoire de s'amuser un peu. Alors musique, je vous ai choisi De Bink et Broussailles, ça s'appelle Cosmopolite, donc c'est pas mal le vivre ensemble. C'est une petite dédicace au sujet.

0: Et on est de retour sur Radio Déclic. Du coup, c'est le ML Show. On a abordé plusieurs sujets. On a parlé du téléphone et de l'interdiction au lycée, tous ces changements du 1er septembre, des actus de l'été avec toutes les catastrophes climatiques qu'il y a pu y avoir, toutes les catastrophes naturelles, le voile, la coupe de cheveux d'Erling Haaland. Du coup, une petite musique là, qui rappelle un peu le vivre ensemble. Et du coup, on enchaîne avec un petit jeu. Mais alors, on va faire un petit jeu pour clôturer l'émission. Mais pendant notre émission, on avait un petit jeu. Il fallait, Mathieu nous a préparé des petits mots à chaque fois. On devait glisser dans les sujets. Il y en a des fois qui ont été trouvés, hein, mais on a validé les points, mais on a contre-KMC quand même. Il y en a deux, trois. Mais du coup, Mathieu, peux-tu nous faire un petit... Alors, est-ce qu'on a le temps de tout vite? Quel mot vous aviez à placer? Et Ibra, quel mot t'avais à placer?
1: Ostéopathe,
0: mais pas réussi à placer. Talia, t'avais...
2: Plaque tectonique.
0: Ah, c'est dommage, au niveau des catastrophes naturelles, t'aurais pu réussir à le dire, mais pas réussi. Qu'est-ce que tu avais à placer?
3: Extincteur.
0: Et t'as réussi à le placer. Et t'en avais un deuxième après?
3: Turbine.
0: Ok. T'en avais combien, toi? Toi, t'as 6 points fumés, t'as gagné.
4: Mais en plus, j'avais encore une astuce pour le dernier, du coup. Mais vu qu'on l'arrête là, mais en fait, je voulais dire comme... Enfin, du coup, en dernier mot, j'avais peinture.
0: Ouais.
4: Je voulais prendre Léonard de Vinci en personnalité. Pour caler, il fait de la peinture et il finit. Et oui, j'ai eu illustration, claquette, sac banane, brouette, et paragraphe, illustration.
0: Et voilà. Ouais, pas mal. Donc 6 points. Ok.
5: Ouais, c'est okay. Donc c'est Juan qui gagne.
0: Juan gagne le concours.
5: Ouais. Oui.
3: C'est à moi.
0: Maël, t'avais quoi à placer, toi?
5: Maël, il avait parachute, pneus et tapis. Il a placé les trois.
6: Ouais. Et là, j'avais commode.
5: Il avait commode.
6: D'enfer.
0: Commode.
5: Pas facile, mais.
0: C'est pas commodal.
5: Mais il a eu 3 points.
0: Ok.
5: Brian avait à placer aussi 3 mots. Donc, il avait, lui, il avait lunettes, éoliennes et clous.
0: Les lunettes méta, je fais le lien, d'accord.
5: Ouais, voilà. C'est ça.
7: Mon dernier, c'était trottoir.
5: Ouais.
7: J'allais le placer en parlant des vieux sur la canicule. Et t'as dit, alors les Philippines.
0: Pardon. Elmira, du coup, elle avait le.
2: Le mot, le sac banane.
0: Sac banane.
2: Mais je n'utilise pas et je donne.
0: Tu l'as donné, c'est Juan. Et du coup, Juan, il a pris un point avec ça.
5: Ouais.
0: Aurélien, tu as eu
5: 4 points. Il avait trouvé, du coup, il a réussi à placer motoculteur.
8: Je lui ai demandé s'il restait des pains au chocolat dans le.
0: Non, il compte plus.
5: Ah, il compte plus, ça y est, c'est mort. Hein, c'est bon, c'est fini. Bah, il a calé quand même 4 mots, donc motoculteur, robinet, Graal et filtre.
0: Bah, Graal, il a été KMC quand même. Hein.
5: Oui.
0: Franchement.
5: Moi, j'ai dit qu'il est passé quand même.
0: Moi, j'ai eu 5 points.
5: Ah,
0: je suis deuxième, je perds de Juan. À cause du sac banane.
5: T'as placé brioche, trottinette, clé Allen, certification ordinateur.
0: Ouais.
5: Vraiment.
0: Et j'avais le dernier, là, j'avais radiateur.
5: Et là, c'est facile un peu plus compliqué à placer, en effet.
0: Ouais. Donc, du coup, on a le grand gagnant, c'est Juan.
5: Oui, en effet, c'est Juan. Bien,
0: bravo.
5: Bien joué à toi.
0: Bravo, bravo. Et ben, je vous dis, on refera ce jeu de prochaine émission.
5: J'ai des nouveaux mots en plus que j'ai fait à la va-vite.
0: T'as 2 semaines pour préparer parce qu'on se retrouve. On est de retour dans 2 semaines, mesdames et messieurs, donc n'hésitez pas.
5: Voilà.
0: Merci Mathieu. Bonne émission. Donc, toi, tu te sauves pour ton émission.
5: Et oui.
0: À 13h en direct. Et depuis la boutique Kodama, si besoin, pour ceux qui veulent aller sur place, jeunes gens à bon entendeur. Et non, elle n'est pas ouverte. Alors... Dites-moi si vous voulez y aller.
9: Alors,
0: dites-moi si vous voulez y aller. Je préviendrai Mathieu que vous arrivez pour participer à son émission.
9: Le message est seulement pour les personnes autour de la table.
0: Le message est seulement pour les jeunes qui sont autour de la table de la mission locale. Tout
9: la
0: à fait.
9: Boutique n'est pas ouverte.
0: La boutique n'est pas ouverte.
9: Après, on parle de seinen, non? Donc, s'il y en a qui sont pros du seinen, manga de type seinen et qui veulent venir discuter, ils seront les bienvenus.
0: Salut Mathieu, bonne émission.
9: À tout à l'heure, rendez-vous 13h Mathieu.
0: À 13h. 13h sur les ondes. Bim. Ragar. À mort.
4: 45 ans là, le gars.
0: Non, réponds chat. Oh.
4: 43 à la limite.
0: Allez, il nous reste 8 minutes d'émission, mais dans 8 minutes, on rend l'antenne. Donc, du coup, on a 6 minutes pour faire un petit jeu. On a fait un petit jeu, un petit devine qui je suis. On a une personnalité. Vous avez 3 indices à nous donner. On trouve la personne au premier indice, on prend 3 points. On trouve la première, au deuxième indice 2 points, au dernier indice 1 point. Et si on trouve pas, bah vous nous donnez. Ça marche ? Qui a une personnalité ? 1, 2, 3, 4, j'en ai une, j'ai une cinquième. Ça devrait se faire.
4: Il a raté la peinture.
0: Chloé, vas-y, tu veux commencer ? Ça te va ?
2: Ouais, ça me va.
0: Allez, vas-y, on t'écoute.
2: C'est une actrice américaine.
0: Oh, c'est trop vaste. Oh. Julia Roberts ?
2: Non.
4: Emma Watson ?
2: Non.
4: Margot Robbie ?
2: Non. Angelina Jolie ? Non.
0: S'ils prennent pas. vas-y, deuxième indice. Donc on a plus, on peut plus avoir 3 points.
2: Elle est décédée en 2009, oh. À 32 ans.
0: Oh. Oh. En 2009, à 32 ans.
3: Amy Winehouse ?
2: Non.
0: Mais non, c'est pas une actrice. Mais qu'est-ce qu'il raconte, celui-là ? Non, mais. Oui, elle fait partie du personnage. Ouais. De 27, ça. Alors, une personne, une actrice décédée en 2009. Non, j'aurais pas.
4: J'aurais pas non plus.
0: Comment ?
4: Ah oui, mais.
0: Oui, bah écoute, ça va, pas. Une personne. Actrice américaine morte en 2009, à 32 ans.
2: Ouais.
0: J'ai même pas de proposition à te faire du coup.
2: Elle a joué dans Le Meilleur est pour le rire.
4: J'aurais pas.
0: Je crois que j'ai même pas j'ai même pas le sim, je crois.
3: Ouais, elle a 3 followers quand même.
0: Ouais, t'en as un autre au pire ? Non. Elle est brune.
2: Elle est blonde.
0: Elle est blonde.
4: Oh, ouais.
2: Elle a joué aussi dans Downton Girl, dans Girl Interrupted, dans Clueless aussi, je crois, dans Rencontre à Manhattan.
4: Mais c'est fou, je n'ai aucun de ces films-là. Vraiment.
0: C'est je suis comme toi.
4: Tu vois, le même des Simpsons avec
0: alors,
4: ça.
0: Alors, bah, écoute. Du coup, c'était qui cette personne ?
2: Brittany Murphy.
0: Brittany Murphy.
3: J'ai entendu parler de cette actrice.
0: Alors, tu sais quoi, je la cliquerai après parce que je vois même pas qui c'est.
2: Mais je pensais qu'elle était grave connue.
0: Bah écoute, oui, si tu la connais, pour toi c'est une personnalité connue et tout ça, il n'y a pas de problème, ok. On n'est pas. On va pas te juger là-dessus. Hein. On te jugera sur autre chose. Ok, Brittany Murphy, t'as la photo ? Ah si ! Mais si, si, si ! Mais si, elle est connue à mort.
2: Mais oui, de
0: fait. Elle a joué dans 8 Mile, c'était la femme de Eminem dans 8 Mile.
2: Tu la connais ?
0: C'est bon, ok. J'ai. Ok. Juan, tu as une personnalité ?
4: Un acteur.
0: De Vinci.
4: Non, du coup, j'ai changé, du coup. Acteur, du coup.
0: Sois un peu plus vaste, quand
4: acteur
0: même.
4: Acteur américain, vas-y.
3: Robert Downey Jr.
4: Non.
0: Robert De Niro.
4: Non.
9: George
2: Robert
9: Clooney.
2: Williams.
4: Non, non.
7: Ryan Gosling.
4: Non.
0: Robert Pattinson. On va faire tous les Roberts.
4: Je donne le deuxième, du coup.
0: Bah ouais.
4: Il a joué le premier rôle dans un film très récemment.
7: Tom Holland.
4: Non.
3: Matt Damon.
9: Brad Pitt.
0: Arrête.
4: Matt Damon.
0: Oh.
9: Odyssey, on en pense quoi alors ?
4: Incroyable. Très très bien.
0: Je suis pas allé le voir.
9: J'ai bien aimé aussi. Okay.
0: Je peux aller le voir.
4: On était le voir ensemble.
0: Ok, Matt Damon.
4: Ouais.
0: Chapeau. 2 points pour Monsieur Maël. Bien joué.
3: Yes.
6: Je suis un acteur français.
9: Omar Sy. C'est bon.
0: Non.
9: Ah mince.
6: Non.
0: Jean Reno.
6: Non.
0: Ah, mince.
7: Jean Dujardin.
6: Non plus.
9: Pio Marmaille.
6: Jean Depardieu. Non, non.
9: Christian Clavier. Christian...
0: Attends. Non, viens, on fait plusieurs propositions quand même.
9: Ah bah, non, on en a déjà fait.
6: Non plus.
0: Pierre Niney.
6: Toujours pas.
0: François aussi. Omar Sy.
6: Non plus.
0: Fred Testo.
6: Non.
0: Jamel Debbouze.
6: Non.
9: Acteur.
0: Non, mais j'ai pas. Vas-y, enchaîne, il est 57.
6: J'ai eu un grand succès dans les années 2000 suite à une série.
4: À Kev Adams.
6: Non.
0: Suite à une série.
6: Ouais. Entre 2005 et 2000.
0: Kian Kojandi.
6: Neuf, non.
9: Je connais pas les acteurs de Plus belle la vie.
0: Une série d'entre 2005 et
6: je sais pas, 2008, 9, 7, par là.
0: Laurent Ournac.
9: Eh bien, eh oui, mais oui. Non, mais c'est encore maintenant.
0: C'était
9: Laurent.
0: C'était Pierre Dettin-Fortin, t'as dans tes mains.
6: Non, c'est pas Laurent.
9: Vas-y, troisième.
6: Je suis le roi Arthur.
0: Ah, ah, Kaamelott, Astier.
6: C'est ça.
0: Ok, bien joué. Bien joué, bien joué. Ryan, tiens, vas-y.
9: Allez, le dernier.
7: Tiens aussi. DJ américain. Populaire vers 2013-2015.
0: Ok, donc récent.
9: Vas-y, Elmira.
0: Vas-y.
2: Peut-être Alan Walker. Parce qu'en russe, c'est Alan Walker. Walker. Attends, je montrais.
0: Non, c'est des Français, ça que j'ai.
6: Ouais, j'ai des Français.
0: J'ai que des Français en tête.
9: Ok, deuxième.
0: Vas-y, deuxième.
7: Il a des lunettes et les cheveux longs.
9: Bob Sinclair. Bob Sinclair.
0: Bob Sinclair. Non. David Guetta. Non, je sais pas.
2: Moi tu fais comme
0: moi. Non, on essaye de faire l'accent anglais, mais on est nul.
9: Ok, troisième.
0: Troisième.
7: Son morceau le plus populaire, c'était Bangarang.
6: Ah,
9: J'ai pas.
0: J'ai pas. Vous savez ou pas? Oui.
9: Oui, mais t'as 10 secondes.
0: T'as 10 secondes parce que je veux faire le mien tout vite.
9: Wow. Non,
0: mais
9: je vais le jouer. Bah, abandon.
0: C'est qui? Skrillex.
6: Ah, Skrillex.
0: Ah, non, j'arrive pas.
9: Ah, bah oui. Ok.
6: Exact.
0: Homme politique des années 90.
6: Chirac.
9: Jospin.
0: Non.
6: Pas.
0: Non.
9: Sarko.
0: Non.
9: Il était dans les 90 aussi.
0: Prix Nobel de la paix 1993.
9: Oh. Français ou pas?
0: Non, j'ai rien dit.
9: Il a rien dit, bah oui. Je sais pas.
0: A passé 27 ans en prison.
9: Mandela.
0: Bravo, bravo, bravo, bravo. Et ben c'est le temps pour moi, j'ai 10 secondes pour vous dire merci beaucoup à vous les auditeurs. Merci à vous autour de la table. On se retrouve dans 2 semaines pour le prochain ML Show, puisque là on a rattrapé celui du mois d'août que l'on n'a pas fait. Merci à vous jeunes gens, merci aux auditeurs de nous avoir écoutés. Et puis bah, du coup on se revoit dans 2 semaines. Et on est en réécoute ce dimanche, ce jeudi et ce dimanche et ce lundi.
9: J'ai plus en tête.
7: Panique.

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0: Et bonjour à toutes et à tous, vous êtes bien sur Radio Déclic. Merci si vous nous rejoignez en ce vendredi 4 septembre. C'est l'heure de Déclic Midi, il est actuellement justement midi au moment de la première diffusion de cette émission. Bon appétit si jamais vous êtes en train de manger. Alors pour cette dernière émission de la semaine, qu'est-ce qui vous attend? Eh bien déjà avec moi il y a bien sûr Lucie, bonjour Lucie.
2: Bonjour Élise.
0: Comment vas-tu?
2: Bah écoute, très très bien, et toi?
0: Écoute, ça va, on termine tranquillement mais sûrement cette semaine. Alors toi, tu vas nous parler d'un sujet assez dur. Hein. Je peux vous dire qu'elle a pesté en faisant sa chronique.
2: Oui, bah, comme d'habitude, j'ai envie de dire. Mais oui, je vais vous parler du procès du président de la coordination rurale qui a eu lieu mercredi et de la réception de la partie civile, justement.
0: Très bien, et ben on va entendre tout ça dans quelques instants. On aura à la fin aussi un agenda du week-end. Et bien sûr, nous avons nos invités du jour. Aujourd'hui, on reçoit la directrice du CIAS de Moselle et Madon, Cathy Beaufort. Et elle est accompagnée de Patricia Vautier, coordinatrice de l'association Le Jour d'Après Lorraine, pour nous parler ensemble du deuil blanc. Bonjour à toutes les deux.
3: Bonjour.
4: Bonjour à vous.
0: Vous allez bien aussi?
3: Très bien. Très bien, merci.
0: Bah, tant mieux. On vous retrouve donc dans quelques instants pour parler du deuil blanc. Peut-être que les auditeurs ne connaissent pas ce terme. Eh bien, vous allez le découvrir dans quelques instants. Et vous parlerez aussi d'un événement justement qui se déroulera le samedi 26 septembre en rapport avec le deuil blanc. Mais avant tout ça, eh bien, on va commencer donc par s'informer avec le flanc chauffe-eau. 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
0: Et à Chavigny, les travaux d'amélioration du nouvel échangeur de Brabois sur la 33 menacent les locaux d'une compagnie de théâtre. La compagnie Histoire 2 est installée depuis plusieurs années dans la zone des Clairechênes. Ces locaux seront amenés à être détruits suite à ces travaux sur l'échangeur de la 33. La compagnie doit trouver en urgence un nouveau lieu pour stocker ses décors et pour répéter. À Lucet, des aménagements ont été faits durant l'été pour sécuriser les abords de l'école. La grande rue a été rénovée. Les conditions de circulation devant l'école ont été modifiées et des plateformes pour ralentir les véhicules ont été installées. La vigilance est de mise autour de l'école. Côté national, sur la crise agricole, le gouvernement annonce un plan de plus d'un milliard d'euros pour soutenir le secteur. Selon la ministre de l'Agriculture, Annie Genevard, ce dispositif permettra d'indemniser rapidement les pertes et de préserver notre potentiel de production. Pour le premier syndicat agricole français, la FNSEA, les dégâts des canicules sur l'agriculture s'estiment à 10 milliards d'euros. Au Népal et au Tibet, le bilan ne cesse d'augmenter. Plus de 5000 personnes restent encore disparues et plus de 1200 personnes sont décédées. Mais l'espoir est encore là. Deux ouvriers ont été retrouvés vivants dans un tunnel 9 jours après la crue. Une centaine de personnes pourraient être retenues prisonnières dans le tunnel de ce chantier. Les secouristes sont encore en train d'espérer justement pouvoir les sortir de là et qu'ils soient toujours aussi en vie. Le président américain Trump réclame à l'Europe le remboursement des munitions fournies par Joe Biden à l'Ukraine. Jeudi, Donald Trump a précisé que le gouvernement fédéral allait faire cette demande auprès de l'Europe. La Maison-Blanche est confrontée à l'épuisement de ses stocks de munitions. Pour le média Politico, les déclarations du président américain sont motivées par la guerre en Iran. Nous entrons dans le 7e mois de cette guerre qui a donc appauvri les stocks américains de munitions. Mais le locataire de la Maison-Blanche dément farouchement cette information. Et enfin, l'Organisation météorologique mondiale alerte sur l'intensité d'El Niño, l'anomalie océanique naturelle et cyclique qui réchauffe le climat, s'annonce de très haute intensité en fin d'année. Sécheresses, incendies, inondations et ouragans, ces effets viennent s'ajouter à ceux du réchauffement climatique. Et donc côté météo, le temps restera ensoleillé aujourd'hui. Les températures remonteront jusqu'à 31 degrés du côté de Toul, 29 à Colombelles-les-Belles et Saxonction également. Il y aura un peu de vent ce vendredi et quelques averses faibles sont possibles en soirée. Pour ce week-end, le soleil sera toujours de la partie avec des températures qui vont monter jusqu'à 26 degrés le samedi et 29 le dimanche. Et voilà pour ce Flash Info. On va retrouver donc maintenant Lucie avec la chronique Actu du jour. 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
2: Et oui, et aujourd'hui, je vais vous parler du procès du président de la coordination rurale, qui a viré à l'intimidation vis-à-vis des militants écologistes. Bertrand Vanteau, président national de la coordination rurale, était jugé hier pour provocation publique. Donc, c'était pas mercredi, c'était hier. Donc, pour provocation publique et directe à commettre un crime. Il a tenu les propos suivants lors de son élection à la tête du syndicat agricole. Les écolos, la décroissance veulent nous crever, nous devons leur faire la peau. Ces propos sont assumés par le président de la coordination rurale, mais lui et son avocate assurent qu'il tenait ses propos dans un cadre privé, ce qui a vite été démenti par le procureur qui a affirmé que le président de la CR avait tenu ses propos devant des journalistes extérieurs au syndicat dont l'utilité est de rendre la parole publique. Les sympathisants du syndicat agricole ont pris leur président au mot. Ils ont attendu les membres de la partie civile et les ont bombardés d'œufs pourris, de pétards et d'insultes. La partie civile en question était composée de l'association France Nature Environnement, Génération Future, les Amis de la Terre, quelques députés écologistes et la Confédération Paysanne, qui est donc un autre syndicat agricole. Maître Andrieux Filliol, avocate de Bertrand Vanteau, affirme qu'il n'y a aucune conséquence sur le terrain et qu'aucune violence physique n'a été commise contre les militants écologistes. C'est ce que dénoncent pourtant les partis civils. Nadine Lauverja, déléguée générale à l'association Génération Future, souligne que c'est la première fois qu'elle se sent aussi peu en sécurité dans un tribunal. Elle affirme que les militants se sentent menacés physiquement et que ça dure depuis plusieurs années. Ces propos invitent à l'intimidation et ont des conséquences réelles sur le travail des associations. Une juriste de France Nature Environnement a observé une accélération des violences. Elle a en tout dénombré 4 attaques de la CR contre des associations membres de son réseau en décembre 2025, soit le mois suivant le dérapage de Bertrand Vanteau. On peut par exemple prendre le 10 décembre dernier, lorsque des tags injurieux, des pneus et des ballots de paille surmontés d'une tête de sanglier décapité avaient été déposés devant les locaux de France Nature Environnement 17 à Surgères. À la sortie du procès, la partie civile n'a pas été laissée tranquille. La députée écologiste Christine Arrigui a tenté de dialoguer avec les membres de la coordination rurale qui attendaient à l'extérieur pour une deuxième salve d'insultes et de projectiles. Sans succès. Les militants des ONG France Nature Environnement et de la Confédération Paysanne ont été pourchassés sur plusieurs centaines de mètres, malgré la présence de policiers et policières pour les encadrer. Bertrand Vanteau est attendu en cour d'appel à Limoges ce vendredi pour une autre affaire cette fois. Il est accusé d'outrage, de menaces et d'intimidation d'élus et de fonctionnaires de l'État avec 2 autres prévenus. On n'est pas sorti des ronces. Pour en savoir plus sur le sujet, je vous conseille d'aller lire les articles de Reporters et de Vert sur le sujet. Et pour suivre le deuxième procès, vous pouvez aller sur le site d'Ici Lorraine qui le couvre en direct.
0: Eh bien, merci beaucoup Lucie pour cette chronique. Qu'est-ce qui t'a donné envie justement de faire une chronique là-dessus aujourd'hui ?
2: Je pense que c'est l'impunité de certaines personnes, notamment reliées à l'extrême droite, qui ne se cachent même plus des violences qu'ils mettent en place, quoi. Mmh. Et ça m'énerve.
0: Je pense qu'on l'a ressenti, tu as tout à fait raison. Merci beaucoup du coup d'avoir partagé cette information. Et donc le procès du coup est fini là, ça y est ? Il est encore en cours.
2: Il est encore en cours,
0: oui, c'est ça,
2: je crois.
0: Peut-être que tu nous tiendras au courant de la fin du coup du procès.
2: C'est ça. Hein. Bah, de toute façon, je vous parlerai sans doute de celui d'aujourd'hui la semaine prochaine.
0: Oui, voilà, c'est ça, effectivement.
2: Déjà.
0: Voilà. Eh ben, affaire à suivre alors la semaine prochaine. Merci beaucoup, Lucie. On va continuer donc cette émission avec nos invités du jour.
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0: Et nous retrouvons donc la directrice du CIAS de Moselle et Madon, Cathy Beaufort, et Patricia Vautier, coordinatrice de l'association Le Jour d'Après Lorraine, pour nous parler ensemble du deuil blanc. Alors avant d'entamer le thème vraiment du deuil blanc, j'aimerais que chacune vous présentiez vos deux structures pour qu'on comprenne mieux qui est le CIAS et Le Jour d'Après. Qui veut commencer?
4: Moi, je vais peut-être démarrer. Voilà. Voilà, donc pour le CIAS, donc c'est le Centre intercommunal d'action sociale, donc qui relève de la communauté de communes Moselle et Madon. Le CIAS a vocation en fait à mettre en place, en œuvre, la politique d'action sociale qui est d'intérêt communautaire sur notre territoire. Et dans ce cadre-là, on intervient effectivement sur tout ce qui est éducatif, mais également au niveau santé publique. Donc on a développé ces dernières années avec un certain nombre d'acteurs locaux, on a élaboré le projet de santé publique et qui est aujourd'hui co-animé avec la CPTS, la Communauté Professionnelle Territoriale de Santé Moselle et Madon. Et pour permettre la mise en œuvre de ce projet de santé publique, on a ouvert à l'automne dernier l'espace santé qui est situé place des Tricoteries à Chaligny. Pour nous, l'objectif de cet espace, c'est vraiment que ce soit un espace ressource pour les habitants, pour pouvoir les accompagner en matière de santé. Et faire aussi de la prévention. Donc, dans ce cadre-là, on met en place des campagnes de prévention. On est sur tout ce qui est soutien à la parentalité, sur le bien vieillir. L'objectif, c'est vraiment d'accompagner de la naissance jusqu'à la mort les habitants du territoire, sachant que à un moment donné, au cours de sa vie, on est forcément amené à traverser des épreuves ou rencontrer des passages difficiles et donc l'espace santé a vocation à accueillir et puis faire un petit bout de chemin, en tout cas pouvoir épauler de différentes manières les habitants. Voilà, et dans ce cadre-là, on a développé un partenariat avec Le Jour d'Après depuis quelques temps déjà. On avait commencé déjà à mettre en place aussi un temps d'échange avec les Rires d'Anna, l'association, une association qui est sur Chaligny, pour évoquer avec les habitants, les personnes qui se sentaient concernées, la mort inattendue du nourrisson. Et donc on a continué ce partenariat et aujourd'hui on a à peu près trois temps d'échange animé le samedi matin sur l'année sur le deuil.
0: Très bien, et dans quelques semaines justement il y aura sur le deuil blanc, on va y venir dans quelques instants, mais d'abord donc qui est aussi le jour d'après.
5: Donc moi je m'appelle Patricia, je suis coordinatrice de l'association Le Jour d'Après. En fait je suis là depuis la création de l'association à plusieurs, donc on a créé l'association en 2019. Et à plusieurs personnes concernées par le deuil ou professionnelles qui accompagnent les familles, il y avait le constat sur le territoire qu'il manquait vraiment un espace pour ce qui se passe après la mort, quand on perd un proche. En fait, il y a des ressources qui existent sur cette période-là, qui suit la mort d'un proche et qui impacte, qui a des effets sur beaucoup de pan de la vie en fait, que ce soit sur la souffrance psychologique, sur le corps, sur l'organisation de la vie quotidienne, enfin, et qu'en fait il n'y avait pas, on est quand même dans une société où la mort, on en parle un peu partout, on en parle dans les médias, on en parle dans les films, on en parle vraiment partout, mais quand elle arrive dans une famille, ben c'est un petit peu comme si plus personne ne savait ni quoi dire, ni quoi faire, comme si on avait un petit peu aussi éloigné le sujet. Mais quand il arrive, on est là-dedans et on s'est rendu compte qu'il était parfois difficile d'aller saisir les ressources qui existaient parce que déjà elles ne sont pas connues. Ça demande une énergie. Et donc, on a eu envie d'ouvrir ce lieu-là, qui se veut être un lieu d'accueil, en fait, hein, un lieu de vie, on va dire, où vous pouvez trouver une information, une ressource ou un accompagnement quand vous vivez un deuil. Alors, on accueille toute personne endeuillée, quel que soit son âge. Donc des enfants jusqu'à la personne âgée, quel que soit le lien avec le défunt aussi, quelles que soient les circonstances du décès. Et le but, c'était de mettre à disposition un panel de ressources où chacun vient saisir ce dont il a besoin au moment où il en a besoin. Et l'action dont on va parler dans cette chronique-là fait partie d'une des ressources que l'on propose, qu'on appelle les cafés thématiques, où là, on va se poser sur une thématique à plusieurs, en fait, on l'ouvre. C'est pour donner aussi une information, en fait, de qu'est-ce qui se passe dans ces moments-là et ouvrir la parole. Voilà, et peut-être faciliter l'accès aux ressources. Donc, la proposition... du CIAS, parce que nous on est basé sur Nancy, oui. Mais la proposition du CIAS nous semblait très intéressante parce que ça permet aussi de pas forcément être obligé de venir sur Nancy et de pouvoir aussi le proposer sur les territoires quand on sait que on va parler du deuil blanc, mais il y a une énergie aussi à mettre dans ce qui se vit au niveau de la famille, et le fait de devoir venir sur Nancy, ça peut bloquer pour aller chercher une info. Donc en se rapprochant, on se dit que peut-être ça permettra à certaines personnes de pouvoir venir sur ces temps-là.
0: Donc là, le prochain temps, ce sera le samedi 26 sur le deuil blanc. Justement, alors qu'est-ce que c'est exactement le deuil blanc ? Expliquez-nous.
5: Alors, juste pour vous dire un petit peu, cette matinée sera animée par Aline. Parce que dans l'association, donc l'association, elle regroupe des professionnels qui sont formés, qui ont parfois des sujets aussi qu'ils maîtrisent bien. Il y a des bénévoles qui sont formés. Chacun, en fonction un peu de ses compétences et de ce qu'il peut apporter, va pouvoir animer certaines thématiques. Et le deuil blanc, donc Aline, qui est psychologue au sein de l'association, elle a une expérience aussi en maison de retraite, a une connaissance vraiment de ce qui se vit là. Donc elle va co-animer cette matinée avec une bénévole de l'association pour apporter des éléments, mais aussi dans la matinée, c'est vraiment un apport d'informations. C'est pas des conseils sur ce qu'on doit faire ou pas faire, c'est pas du tout ça le but. C'est de quoi on parle justement quand on parle du deuil blanc, de qu'est-ce que ça engendre. Et puis c'est un temps d'échange avec les personnes qui ont envie de parler de ce qu'elles vivent, peut-être des difficultés ou de ce qui les aide. Il n'y a pas obligation de parler non plus, on peut simplement venir écouter et prendre ce qu'on souhaite, enfin ce qui nous parle quoi. Alors pourquoi le deuil blanc ? En fait, nous, on accompagne essentiellement donc la période de deuil qui suit la mort d'un proche, mais on est convaincu que tout ce qui se passe avant, tout ce qui se passe au moment de la mort aussi, vient influer sur le vécu du deuil. Quand une personne est malade, le deuil blanc, ça va représenter les situations où la personne est bien présente physiquement, mais sa maladie fait que, au niveau, elle va petit à petit perdre son identité. Donc, c'est toutes les maladies neurodégénératives, type Alzheimer aussi, où la personne, à un moment, ne reconnaît plus non plus sa famille. Enfin, elle-même, son identité se transforme, ce qui fait que le proche, qui est aidant ou qui est là régulièrement auprès de la personne, va lui vivre aussi cette transformation et va percevoir aussi des émotions. Donc c'est ce que l'on ressent quand on est proche d'une personne qui est présente physiquement, mais qui se transforme vraiment dans son identité et où le lien forcément se transforme aussi. Donc qui va engendrer toute une succession de pertes en fait. Et accueillir ce que l'on ressent dans ces moments-là, peut permettre aussi de libérer déjà une charge émotionnelle, en fait, qu'on vit dans ces moments-là, ou en tout cas de mieux comprendre ce qui se vit, parce qu'en fait, il y a déjà un processus naturel qui se met en route chez l'aidant ou chez le proche par rapport à la perte et au deuil, en fait.
0: Oui, on peut être en deuil blanc sans le savoir, en fait, vraiment.
5: Oui, c'est un terme qui a été... Alors, je pourrais pas dire à partir de quel moment on l'a employé, mais on l'employait pas. Et puis, c'est un petit peu comme dans toutes les situations, enfin, de maladie, de la mort, du deuil, on se dit, ben, c'est comme ça, ça arrive à d'autres, faut faire face. Oui, mais sauf qu'il y a des fois, quand on donne quelques informations ou quelques repères sur ce qu'on vit, ben, ça aide quand même à trouver un petit peu des ressources et à identifier nos propres ressources qu'on a en nous aussi.
0: Très bien, donc le 26 on va pouvoir discuter donc avec des professionnels, mais aussi finalement discuter avec les personnes qui vont venir rencontrer ces professionnels. On peut échanger et voir que des personnes ont le même parcours que nous au final aussi.
5: Oui, et puis c'est un, voilà, nous c'est vraiment aussi de pouvoir ouvrir la parole en fait. Ça va pas être d'en parler, ça va juste permettre aussi de, des fois de déposer ce qui se vit et de voir que d'autres en fait qui sont dans une situation similaire, même si chaque histoire est unique, chaque vécu de maladie est unique, on réagit tous différemment. Bah en fait on est quand même face souvent aux mêmes questionnements et il y a des choses qui vont être difficiles, il y a des choses qui vont nous aider et de se le partager, c'est bénéfique pour tout le monde aussi. Et il y a une forme de résonance. Je suis pas toute seule, c'est pas moi qui n'y arrive pas. C'est en fait parce que la situation aussi, elle est compliquée. Et qu'est-ce qui peut aider mon proche? Qu'est-ce qui peut m'aider moi? Enfin, voilà.
0: Alors pour le 26, ça se passe où? C'est à quelle heure? Est-ce qu'il faut réserver?
4: Alors, ça se passe à l'espace santé à Chaligny, de trois places des Tricoteries. Il n'y a pas forcément besoin de s'inscrire pour participer. En tout cas, on est disponible pour répondre aux éventuelles questions. Hein, voilà. Donc au CIAS, donc au 09 74 36 04 50. Et voilà, donc c'est de 10h à 12h. Ça se passe de manière conviviale. Voilà, chacun est mis en confiance aussi. Voilà.
0: Il faut
4: n'importe qui peut être intéressé à sa place.
0: Il ne faut pas hésiter à venir pour venir en discuter.
5: Oui, et puis on apporte quelques ressources aussi, c'est-à-dire qu'est-ce qu'elle lit. Parce que là, c'est une matinée pour en parler, mais après, on est bien conscient que ça ne va pas. C'est une toute petite pierre, on va dire. Mais on apporte aussi des livres qui peuvent peut-être aider pour comprendre ce qui se passe ou apporter quelques ressources. Les ressources existantes sur les territoires aussi, parce qu'il y a des actions aujourd'hui qui ne sont pas encore toujours bien connues pour les aidants, pour les aider aussi. Enfin, voilà. Et c'est aussi de se dire, ben voilà, qu'est-ce qu'il existe en termes de ressources et de pouvoir apporter ces documents-là ce jour-là aussi et de les partager voilà, si les personnes en ont besoin.
0: Alors, le 14 novembre aussi, vous organisez une matinée aussi, mais sur le thème du deuil du corps.
5: Alors oui, c'est vrai qu'on organise environ trois thématiques dans l'année qu'on a retenues avec le CIAS. Et l'impact du deuil sur le corps nous semblait une thématique... en tout cas, on voit bien quand on propose sur Nancy, on a beaucoup de demandes pour venir à cette matinée-là parce qu'on parle beaucoup, on imagine bien tous que quand on perd un proche, il y a une souffrance psychologique. Mais en fait, le deuil vient fortement impacter le corps. Et le corps aussi manifeste ce qu'il vit et on en parle beaucoup moins. Donc ça nous semble important de pouvoir ouvrir cet espace-là aussi pour discuter de quels sont les impacts de ce qu'on vit dans le deuil sur le corps et surtout à court, moyen et long terme parce que le deuil, c'est pas 3 mois, c'est pas 6 mois, c'est pas 1 an. En fait, on vit avec cette épreuve-là, avec ce manque, et ça a des impacts à long cours. Et les effets sur le corps sont pas non plus forcément tout de suite identifiés dans les premiers temps du deuil. Ça peut venir aussi plus tard par aussi une fatigue intense. Hein. Et le fait d'en parler, ça permet aussi de mieux identifier ce qui peut être fait pour accompagner le corps et qui va aussi influer sur ce qui se passe au niveau psychique. Quoi.
0: Donc là, pareil, on n'a pas besoin de s'inscrire non plus. On vient. Ça sera à Chaligny aussi.
4: Oui, tout à fait. De toute façon, toutes les informations sur les actions qui sont proposées au sein de cet espace santé, on les retrouve sur le site de la communauté de communes Moselle et Madon. Hein, on a prochainement un festival Petite Page qui aura lieu pendant toute la semaine du 21 septembre. Voilà, donc on a un certain nombre de d'actions menées et on retrouve toutes les infos sur le site de la communauté de communes.
0: Bah, très bien, on n'hésite pas à y aller alors pour se renseigner. Et puis on peut aussi regarder sur le site du jour d'après si on veut se renseigner un peu plus sur l'association et vous contacter au besoin.
5: Oui, voilà, vous pouvez regarder sur le site internet, on a une page Facebook où on passe vraiment toutes les informations de l'association. Et voilà, vous pouvez aussi nous contacter si vous avez besoin d'informations complémentaires ou d'avoir accès à une autre ressource.
0: Eh bien, merci beaucoup à toutes les deux. Je rappelle Cathy Beaufort, vous êtes directrice du CIAS de Moselle et Madon, et Patricia Vautier, vous êtes coordinatrice de l'association Le Jour d'Après. Merci beaucoup à toutes les deux.
4: Merci à vous.
5: Bonne journée.
0: Merci. On va terminer cette émission Déclic Midi avec l'agenda du week-end.
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0: Et qu'est-ce que vous allez pouvoir faire ce week-end ? Eh bien, il y a beaucoup de choses. Profitez qu'il va faire beau et pas non plus trop chaud. On ne dépassera pas les 30 degrés pour aller faire, par exemple, des visites guidées. Vous avez toujours la visite guidée du parc et du château de Torrelioteix à Torrelioteix tous les vendredis et aussi les samedis, donc de 14h à 18h. C'est jusqu'au 19 septembre et c'est organisé par l'association qui entretient, la fondation même qui entretient ce château. N'hésitez pas, voilà, à en apprendre plus sur le maréchal Lyotet et donc découvrir son beau château. Il y a aussi la visite guidée de la vie en Lorraine durant la Seconde Guerre mondiale. C'est une exposition qui est proposée par l'espace de mémoire Lorraine 39-45 dans leurs locaux à Vézelise tous les samedis de 14h à 18h. Des bénévoles vous font visiter cette exposition et en plus elle est toujours renouvelée chaque année. Et là elle revient sur 25 ans de recherche, de travaux et de découvertes sur cette période sombre et compliquée de notre histoire récentes. Des pièces exceptionnelles sont à découvrir et l'entrée est libre. Autre visite guidée, là cette fois-ci c'est avec les maisons du tourisme Terre Touloise. C'est ce samedi à 15h, de rendez-vous devant la maison du tourisme Terre Touloise. Et ce sera pour secrets de bâtisseurs, mesures et géométrie. Et donc là le guide Logan va vous faire découvrir comment on construisait nos belles bâtisses que sont par exemple les cathédrales, comme la cathédrale de Toul. Et justement vous allez pouvoir vous y essayer un petit peu à construire ou à faire des rosaces par terre. Voilà, vous aurez un peu de dessin à faire. C'est très interactif, c'est très sympa pour les enfants. Le plein tarif est de 6 euros. Pour les enfants de moins de 6 ans, ce sera gratuit et le tarif réduit est de 4 euros. Si vous avez plutôt envie d'un concert, il y en aura un en l'église Saint-Maurice de Dongermain, floraison baroque avec l'ensemble Double Face. C'est organisé par l'association des amis de l'orgue de l'église Saint-Maurice de Dongermain. La participation est libre et ce sera donc à 17h ce samedi. Sinon, il y a un loto pyjama, soirée pyjama à Pont-Saint-Vincent, à la salle des fêtes, à 20h ce samedi. C'est organisé par À un poil d'être aimé. Le plein tarif est de 25 euros si vous prenez vraiment la formule complète. Sinon, le carton sera à 3 euros. Pour 6 cartons, 15 euros. Et pour 10 cartons, ce sera 20 euros. L'ouverture des portes se fait à 18h, mais le début des jeux est à 20h. Et il y aura beaucoup de lots à gagner, dont notamment un voyage pour deux pensions comprises, mais aussi voilà, un ninja food ou encore un micro-ondes, des cartes cadeaux. Voilà, de quoi vous amuser et peut-être donc gagner des lots. Et donc j'imagine que il faut venir en pyjama vu que c'est une soirée spéciale pyjama. Pour le dimanche, vous avez notamment une brocante qui est ouverte de 7h à 18h à Barizet au Plein, au centre du village. C'est organisé par le foyer rural de Barizet au Plein et bien sûr vous aurez de la restauration sur place. Une visite guidée que vous pouvez faire aussi, c'est ce dimanche, comme tous les premiers dimanches du mois, au fort du vieux canton de Ville-et-Saint-Étienne par l'association REO. Le plein tarif est de 8 euros et pour les enfants de moins de 12 ans, c'est gratuit. Rendez-vous 14h à 14h à l'entrée de la forêt pour un départ de visite à 14h30. Et donc les bénévoles sont ravis de vous présenter ce vestige du système serré de rivière. Super intéressant, avec la tourelle de 75 mm qui a été restaurée, qui est opérationnelle. Voilà, vous allez découvrir plein de choses et plein d'objets anciens aussi qui auraient pu être dans ce fort. Donc n'hésitez pas à faire cette visite et il n'y a pas de règlement par carte bancaire. Par contre, c'est tout en espèces ou en chèques. Et enfin, pour terminer, je vous parle d'un spectacle cabaret Stormy Show. C'est ce dimanche à 14h au Centre culturel Jean Lhôte de Neuve-Maisons. C'est organisé par la résidence André Clairbou. Le plein tarif est de 6,50 €. Et pour les seniors qui sont de Neuve-Maisons, eh bien, ce sera 4 € si vous avez le pass. Et si vous n'avez pas le pass, ce sera 5 €. Mais voilà, c'est un spectacle qui est plus pour les seniors de la ville de Neuve-Maisons. Ça va être la fin de ce Déclic Midi. Oui, il est déjà 30. Donc, c'est la fin de ce Déclic Midi. Merci de l'avoir souhaité, de l'avoir écouté. Et je vous souhaite un très bon week-end sur Radio Déclic.
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6: Maison de l'emploi, Terre de Lorraine. Bonjour Marie-Justine.
7: Bonjour.
6: Alors, ensemble, on va parler notamment donc de Partego, de l'agence de Vézelise, etc. Plein de choses. Mais d'abord, j'aimerais bien un petit peu savoir qu'est-ce que c'est Partego, justement.
7: Alors, pour vous présenter Partego, c'est un ensemble d'insertion professionnelle qui regroupe 3 associations. Nous avons FRS, FR2I et Soleil-Fort. Pour faire gros, Soleil-Fort, c'est un chantier d'insertion. FRS, nous mettons à disposition du personnel chez les particuliers, en collectivité et en association. C'est pour tout ce qui est travaux de jardinage, de ménage, garde d'enfants, etc. Et nous avons FR2I pour la mise à disposition de personnel intérimaire pour les entreprises. Donc les secteurs sont variés, nous avons le BTP, le transport et l'industrie, et autres bien évidemment.
8: Et concernant Partego, votre secteur d'activité, enfin votre rayonnement?
7: Alors, nous avons des agences sur Nancy, donc là où est le siège. Nous avons Blamont, Lunéville, Dombasle, Frouard, Séchamps, Vézelise, et nous avons également des permanences comme sur Toul.
8: Donc vous couvrez la Meurthe-et-Moselle?
7: Oui, une bonne partie.
6: Très bien, et vous justement, vous êtes plutôt du côté de Vézelise?
7: C'est ça.
6: Alors, qu'est-ce que vous faites exactement?
7: Alors, sur Vézelise, c'est principalement donc pour l'activité FRS et FR2I. Seul effort que je vous ai cité juste avant, c'est plus secteur Blamont-Bacara. Voilà, moi, sur Vézelise, c'est beaucoup tout ce qui est service à la personne et parfois, enfin de plus en plus même, tout ce qui est entreprise, tout ce qui est bâtiment, travaux publics.
8: Qu'est-ce qui regroupe les services à la personne? Est-ce que vous pouvez nous donner des exemples de métier?
7: Alors, service à la personne, c'est essentiellement tout ce qui est employé de maison, agent d'entretien, aide jardinier, ouvrier polyvalent.
6: Est-ce qu'il faut du coup déjà s'y connaître là-dedans, ou on peut postuler sans avoir aucune connaissance?
7: Alors, il faut quand même avoir quelques bases, bien évidemment, de savoir de quoi on parle. Après, on ne demande pas de diplôme particulier, juste de la motivation.
6: C'est déjà très bien.
7: C'est ça.
8: Et Partego donc est un opérateur de l'insertion par l'activité économique. Donc est-ce que ça s'adresse à tout public? En tout cas, une personne qui est en recherche d'emploi, est-ce qu'elle peut postuler au sein de votre structure?
7: Alors oui, toute personne peut postuler au sein de Partego. Après, pour exemple, ça m'est déjà arrivé de mettre une personne en poste pour le service à la personne et également dans l'intérim. Donc oui, bien évidemment.
8: Et vous, votre mission, vous faites de l'accompagnement auprès de ces personnes?
7: Oui, alors le petit plus chez Partego, on salarie, on accompagne, on encourage, on forme les personnes également. Il peut y avoir des difficultés d'accès à la vie professionnelle. Du coup, on les aide dans ce domaine. On peut avoir également une aide pour tout ce qui est formation. Si la personne souhaite s'orienter vers d'autres domaines d'activité, on est là pour les aider à se former.
8: Donc c'est un tremplin finalement.
7: Oui. Mais voilà, c'est vraiment, j'accentue, c'est vraiment un plus chez Partego. Ça ne se fait pas partout.
8: Et c'est quel type de contrat qui est proposé?
7: Alors, pour le service à la personne, pour FRS, nous mettons en place des contrats au mois. Et pour FR2I, pour l'intérim, ça peut être des contrats à la semaine, à la quinzaine, au mois également. Tout dépend les besoins du client, du motif. Voilà, c'est varié.
8: D'accord. Et une personne qui intègre votre structure, est-ce qu'elle a un temps dédié, par exemple, est-ce qu'elle peut, pendant 10 ans, travailler chez vous ou il y a une durée ?
7: Non, alors du coup, je vais rebondir là-dessus à rapport au pass qui a été mis en place. En principe, c'est 2 ans. Ça peut être un petit peu plus, mais on évite. Il faut vraiment que dans les 2 ans, la personne soit sortie, voilà, que ce soit en emploi durable, en formation. On les aide dans leurs projets professionnels.
8: Donc, pour peut-être repréciser par rapport aux auditeurs qui nous écoutent, donc votre structure permet un accompagnement à des personnes qui sont plus ou moins éloignées de l'emploi, qui ont parfois des difficultés, vous les accompagnez dans ce sens-là, en les mettant au travail à travers une activité qui peut-être n'est pas leur projet professionnel, elles peuvent se former pendant cette période de contrat. Oui. Et à l'issue, au bout de ces 2 ans, l'objectif c'est de retourner vers de l'emploi plus durable, mmh, ou d'entrer peut-être en formation suivant le projet professionnel des personnes.
7: Oui, exactement, exactement. Après, on travaille beaucoup en collaboration avec les partenaires. Donc c'est vrai que si la personne, par exemple, je parle pour le secteur du Saint-Ouen, hein, sur le secteur de Vézelis, a des difficultés de mobilité, on peut faire appel à des partenaires pour nous aider à lever ce frein.
8: D'accord. C'est vrai que, rappelons-le, le secteur du Saint-Ouen est un secteur rural, étendu, avec plusieurs villages, donc effectivement, ça peut être une problématique.
7: Oui.
8: Votre agence est à Vézelis. Les personnes viennent directement au sein de l'agence ? Vous les recevez à l'agence ?
7: Oui, elles viennent directement à l'agence. Elles peuvent également m'appeler. Je peux me déplacer également grâce aux permanences. Par exemple, je pense au secteur de Toul, où on peut avoir également d'autres permanences sur d'autres secteurs.
8: Au plus près des personnes.
7: Oui.
0: On a parlé de différents métiers, mais c'est vrai qu'on a peut-être pas évoqué ceux qui concernent vraiment l'intérim, bâtiment, tout ça. C'est quoi exactement les métiers là ?
7: Alors, pareil, je parle toujours sur le secteur du Saint-Ouen, hein, sur le secteur de Vézelis, parce que bah voilà, on a d'autres agences qui peuvent rechercher d'autres profils également. Moi, essentiellement, c'est bâtiment, travaux publics, manœuvre, essentiellement manœuvre. Ça peut être manœuvre dans le gros œuvre, manœuvre dans le second œuvre. Comme je le disais tout à l'heure, un CV, enfin un profil peut correspondre à différents corps de métier.
8: Les entreprises en général cherchent un poste de manœuvre, une personne qui a peut-être pas forcément beaucoup d'expérience pour la faire monter en compétence,
7: oui,
8: finalement.
7: Oui, oui, bien évidemment. Oui, oui.
8: Donc on a parlé du public que vous accueillez au sein de Partego et par rapport aux entreprises, peut-être une entreprise qui nous écoute du secteur du Saint-Ouen ou en tout cas qui intervient sur des chantiers dans ce secteur. Si elles sont intéressées pour faire appel à vos services, est-ce que c'est possible ?
7: Oui, c'est possible, bien évidemment. Oui, oui, oui, oui, oui, oui.
8: Comment elles peuvent faire ?
7: Comme les salariés, elles peuvent passer la porte de l'agence, m'appeler, me faire un mail. Après, on peut peut-être donner les coordonnées, ce sera peut-être plus en fin d'émission.
0: Plutôt, oui.
8: Donc, on a parlé du public, des entreprises et vous. Vous êtes à Partego depuis combien de temps ? Est-ce que vous pouvez nous en dire plus ? Pourquoi vous faites ce métier ? Qu'est-ce que vous faisiez avant ? Pour en savoir un petit peu plus.
7: Alors, moi, je suis arrivée chez Partego il y a bientôt 7 ans, déjà. Avant, j'étais dans l'intérim classique et j'ai voulu continuer dans ce domaine avec un petit plus parce que je viens d'un cursus sanitaire et social et ce volet me rappelait. Et voilà, et du coup, j'ai vraiment trouvé, d'où l'expression chaussure à mon pied. Et voilà, j'adore tout simplement et je le transmets. Voilà,
8: ça s'entend en tout cas et ça se voit.
7: C'est gentil.
8: Et est-ce que vous pouvez nous donner un exemple, enfin une journée type dans la peau de Laura Dumas au travail à l'agence de Partego Vézelis ?
7: Alors il n'y a pas de journée type et c'est ça qui est bien, c'est ça que j'aime. Je peux être comme cet après-midi en enregistrement à Radio Déclic ou je peux également être en demi-journée en dossier d'inscription avec les demandeurs d'emploi. Je peux être également en visite de chantier, en réunion partenaire. Il y a plein d'exemples comme ça à donner.
8: Et vous parlez de demi-journée de dossier d'inscription, c'est ça ? En quoi ça consiste ?
7: Alors quand je dis demi-journée, c'est pas une personne qui reste avec moi la demi-journée. Par exemple, je vais caler une demi-journée, 3-4 entretiens, et puis bon, le dossier d'inscription dure quand même une bonne heure. Hein. Il faut bien parler, il faut balayer, il faut que la personne se sente en confiance.
8: Tout à fait.
7: Excusez-moi.
8: Est-ce que vous pourriez nous donner un exemple ou deux de parcours de personnes qui ont intégré Partego et puis après qui sont sorties ou pas de Partego, mais voilà, un petit exemple concret.
9: Alors, un exemple concret, l'été dernier, ça a commencé au printemps, j'ai positionné Monsieur X en mairie pour quelques heures par semaine. Et au bout de 6 mois, il a fait ses preuves et Monsieur le maire m'a appelé m'annonçant un CDI pour ce monsieur.
8: Directement un CDI après 6 mois de travail, quelques heures.
9: Oui.
8: Super.
9: Oui.
8: Ça, c'est une belle sortie.
9: Oh oui, une très
8: belle sortie.
9: Oui, oui. Oui, oui.
8: Beau parcours.
9: Très beau parcours.
8: Et est-ce que vous en auriez d'autres exemples? Alors après, peut-être pas forcément. Est-ce que c'est souvent que ça arrive des sorties en CDI, par exemple?
9: Alors, pas forcément en CDI, mais en CDD. Oui, de plus de 6 mois.
8: De plus de 6 mois.
9: Oui.
8: D'accord.
9: Oui, oui.
8: Ou l'entreprise, c'est une entreprise qui avait déjà fait appel à cette personne ou ça peut être totalement une entreprise qui ne connaissait pas encore la personne?
9: En principe, elle connaît la personne.
8: D'accord. Hein,
9: du moins, rapport à Partego. Parfois, c'est possible que la personne, avec mon aide ou non, ait postulé à d'autres endroits et puis qu'il y ait une réponse positive. Là, voilà, je voulais vraiment vous exposer les sorties de chez Partego, de FRS ou FR2I.
8: D'accord. En tout cas, la Maison de l'Emploi Terre de Lorraine, en partenariat avec le service territorial insertion du département de l'antenne Terre de Lorraine, on travaille en étroite collaboration avec vous, avec Partego. On monte des actions, également dans le cadre des clauses d'insertion. C'est vrai que on a des beaux parcours qui se profilent. Vous réalisez des heures d'insertion pour les entreprises du territoire qui vous sollicitent. Et c'est vrai que j'ai en tête plusieurs personnes qui, à l'issue, ont été embauchées. Donc ça, c'est très beau sur le territoire et on vous remercie d'être à nos côtés au quotidien pour répondre à ces clauses d'insertion. Pour terminer cet échange, est-ce que vous pouvez nous dire comment on peut vous contacter, quelles sont vos coordonnées si une entreprise d'ailleurs nous écoute ou une personne qui est en recherche d'emploi nous écoute?
9: Alors, donc, les personnes peuvent se rendre au 1 place de l'hôtel de ville à Vézelise, où je les accueillerai. On peut également me joindre par téléphone au 03 83 51 81 29 ou par mail à vezelise@partego.fr.
0: Parfait. Merci beaucoup Laura Dumas. Alors on vous garde avec nous, hein. Vous êtes encore dans l'émission de Tremplin. On parlera notamment d'un événement que vous allez bientôt avoir en partenariat avec la Maison de l'Emploi Terre de Lorraine. Mais avant cela, j'aimerais qu'on écoute une chanson qui vous tient à cœur. Alors c'est Orchestral Manœuvre, Enola Gay. Pourquoi cette chanson?
9: C'est la chanson d'ouverture de bal de mon mariage.
0: Et bah, très beau souvenir et très belle chanson qu'on écoute. Merci. Tout de suite et on revient dans l'émission Tremplin.

0: Et c'était Orchestral Manœuvre avec la chanson Enola Gay. Je pense que vous avez pu imaginer une cérémonie de mariage, un bal de mariage avant d'écouter cette chanson. C'était en tout cas le choix de Laura Dumas, chargée de recrutement et insertion pour Partego, que nous avons dans cette émission Tremplin avec Marie-Justine Barra, chargée de mission insertion à la Maison de l'Emploi Terre de Lorraine. Et on poursuit ensemble cette émission avec un événement que vous vouliez mettre en avant, un événement que Partego et la Maison de l'Emploi organisent ensemble.
1: Je me permets de préciser, donc c'est avec la Maison de l'Emploi et également le service territorial insertion du département représenté par Delphine de Salles. Et effectivement, je me permets au début, Laura, en fait cet événement va voir le jour suite à un échange, une réunion de travail entre Laura, Delphine et moi-même sur les besoins un petit peu de Partego. Et Laura nous a exprimé son souhait, en tout cas ses besoins de recrutement. Je vous laisse la parole sur la suite. Quel type de besoins, quand aura lieu cet événement, etc.
2: Alors, en effet, nous allons organiser cet événement, donc cette info collective à Tantonville, au sein de la communauté des communes, le 9 avril à partir de 9h. Ça aura lieu toute la matinée. Nous allons parler de Partego et nous allons évoquer les métiers recherchés. On va évoquer les postes à venir cours deuxième semestre de l'année. Tout dépend de l'avancée des chantiers.
1: Est-ce que vous avez un exemple là? Je sais que bientôt des recrutements vont avoir lieu sur des métiers spécifiques avec les beaux jours qui arrivent.
2: Alors juste pour rebondir sur l'info collective, nous allons être en recherche de manœuvres essentiellement, et là je vais parler donc du service à la personne avec les beaux jours qui arrivent, avec ce beau temps, ce soleil. Nous allons être en recherche des jardiniers pour les particuliers, d'ouvriers polyvalents pour les collectivités.
1: Et donc c'est vrai que l'on fait cette annonce en avant-première, puisque nous n'avons pas encore communiqué sur l'événement. Il est en train de se construire. Donc pour rappel, ça aura lieu le 9 avril, le jeudi 9 avril matin, à la communauté de communes du Pays du Saint-Ouen. Donc son siège est à Tantonville. Et comme l'a précisé Laura, on est vraiment sur une information collective pour présenter les services de Partego, donc notamment l'activité FR Service et également FR2I sur des métiers différents. Donc chaque personne qui est en recherche d'emploi, notamment dans ces domaines d'activité que nous avons évoqués tout à l'heure, pour les rappeler, le bâtiment. Vous m'arrêtez Laura si je me trompe. Bâtiment, travaux publics et également donc pour FR Service. Service à la personne, qui ça peut être de l'aide à l'environnement, entretien du logement, comme aide jardinier finalement.
2: Oui, voilà. Exactement.
1: À domicile, chez des particuliers ou en collectivité. Oui. Donc venez nombreux avec un CV. Et donc comment on peut participer si on veut s'inscrire, Laura?
2: Alors toute personne est la bienvenue, que ce soit vraiment par curiosité ou la personne peut être sûre de vouloir rester dans ce domaine d'activité, que ce soit bâtiment, travaux publics ou tout simplement service à la personne. Si au bout de cette demi-journée, la personne est toujours intéressée, on conviendra ensemble d'un rendez-vous dans les jours à venir pour établir un dossier d'inscription ensemble.
1: Donc c'est vous qui allez la recevoir et lui présenter l'accompagnement.
2: Exactement.
1: Que vous proposez.
2: Oui, tout à fait.
1: Donc chers auditeurs, on vous attend nombreux pour cette présentation de Partego, des métiers proposés, de l'accompagnement aussi. Comme on le rappelle, c'est vraiment un tremplin vers de l'emploi durable avec une durée de contrat, on va dire, de maximum
2: deux ans.
1: Oui. Et donc, venez découvrir cette étape de parcours finalement que propose Partego et venez à la rencontre de Laura Dumas. Je pense que vous l'entendez au micro, c'est une personne très solaire et venez apprécier son sourire et échanger avec elle. Donc je vous rappelle la date, le jeudi 9 avril donc 2026, le matin à partir de 9h.
0: Eh bien, merci beaucoup à toutes les deux. Je rappelle donc Laura Dumas, vous êtes chargée de recrutement et insertion pour Partego, et Marie-Justine Barra, vous êtes chargée de mission insertion pour la Maison de l'Emploi Terre de Lorraine. Merci beaucoup à toutes les deux, encore une fois, et très bonne journée. Au revoir.
1: Merci.
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Bonjour à toutes et à tous. Bienvenue dans Les clés du cerveau. Je suis Isabelle Decamp, neurothérapeute. Je vous souhaite la bienvenue sur Radio Déclic. Alors, ensemble, explorons comment notre cerveau façonne notre quotidien. Êtes-vous prêt à ouvrir une nouvelle porte sur le fonctionnement de votre cerveau? Eh bien, aujourd'hui, je vous propose d'ouvrir la porte des réactions émotionnelles automatiques. Avez-vous connu des coups d'état émotionnels? Vous savez, ces moments où nous savons après coup que notre réaction était peut-être excessive, mais où sur l'instant, quelque chose en nous a réagi avant même que nous ayons eu le temps de réfléchir. Si vous connaissez ça, n'hésitez pas à vous rendre sur www.radiodeclic.fr et à mettre votre commentaire sous le podcast de cette rubrique « Les clés du cerveau ». Et dans le concret, ça donne quoi? Alors, je vous donne un exemple concret. Est-ce qu'il vous est déjà arrivé de devoir prendre la parole et tout d'un coup, votre gorge se noue, vos mains sont moites, vos jambes flageolent et votre voix qui s'enraille? Connaissez-vous cela? Je suppose que ça nous est tous arrivé un jour. Autre exemple. Est-ce qu'il vous est déjà arrivé de vous rendre en public et de sentir qu'un état de stress dans lequel votre cerveau vous met correspond à une véritable déclaration de guerre intérieure, alors qu'il ne s'agit juste d'un rendez-vous public? Pour certains, et oui, cela fait partie de leur quotidien. Un autre exemple, un propos, une situation bénigne, un regard, un toucher vous met dans un état des plus surprenants, un peu surréaliste par rapport à l'analyse logique que vous avez de cette situation pourtant bénigne. Je vous donne un exemple concret. Vous êtes en train de faire vos courses, quelqu'un vous bouscule et ne s'excuse pas. Sauf que là, en quelques secondes, vous avez senti que votre cœur s'accélère et avant même d'avoir pu réfléchir, vous avez déjà réagi. Et quelques secondes plus tard, votre cerveau rationnel revient. Et finalement, c'était peut-être pas si grave. Alors avez-vous parfois l'impression que vos émotions arrivent avant votre réflexion? On va voir pourquoi. Le cerveau, mode d'emploi. Notre cerveau possède plusieurs systèmes qui travaillent ensemble. Nous en avons parlé dans la dernière chronique, le mois dernier. Le cortex est la partie cérébrale qui gère tout ce qui est analyse logique. Dans le cortex, il y a la partie préfrontale qui joue un rôle important dans l'analyse, la prise de recul et la régulation des réactions émotionnelles. Mais certaines structures plus anciennes, comme l'amygdale, cérébrale participe à la détection rapide de ce qui pourrait représenter une menace. Et c'est dans cette détection qui va jouer un rôle important et pouvoir potentiellement déclencher une réaction avant même que le cerveau analytique, le cortex, puisse prendre du recul. Je vous explique. Faisons un petit peu de neurophysio, mais très rapidement. Au centre de notre cerveau, dans une partie très profonde, juste derrière le nerf optique, se trouve une petite amande que l'on appelle l'amygdale cérébrale, qui gère le comportement, nos émotions, notre humeur et nos peurs les plus profondes. Elle participe notamment aux réponses, réflexes de peur et de menace. Lorsque celle-ci est correctement équipée, lorsque notre cerveau est correctement équipé à un stimuli 1, c'est-à-dire à une situation de vie qui ne nécessite pas une grande réaction, petite situation, on va dire situation de niveau 1, notre amygdale doit réagir à niveau 1. On va appeler ça un arc réflexe. Stress 1, réaction 1.
pour certaines personnes, ces automatismes ont subi, pour raison génétique, pour raison traumatique ou autre, des dérèglements de leurs automatismes. Et donc, il peut y avoir une surévaluation du danger. À ce moment-là, ça peut réagir à un stress 1, réaction 10. Et donc, évidemment, vous comprenez maintenant pourquoi certaines réactions émotionnelles ne sont pas ajustées à la situation vécue. Alors, est-ce que ça prend toujours les commandes de façon automatique? Est-ce qu'on peut, nous, analyser les choses et prendre du recul avant qu'il ne soit trop tard? Essayons d'expliquer un petit peu tout ça. Alors, il y a déjà une partie du cerveau qui prend toutes les informations sensorielles, bruit, lumière, toucher, etc., etc. Et il y a des milliards d'informations qui arrivent à la seconde dans notre cerveau. C'est pour ça que nous avons un cerveau qui nous régule de façon automatique et réflexe bien plus que ce que l'on ne pense. Alors, cette partie du cerveau s'appelle le thalamus. Elle prend donc toutes les informations sensorielles, tout comme un cuisinier prendrait tous les ingrédients pour faire sa soupe. Bon, une fois qu'il a pris toutes les informations sensorielles, ce thalamus doit les transmettre à qui de droit dans le cerveau. Avant, nous pensions qu'il transmettait les informations aux zones du cortex qui étaient concernées. Admettons que c'était une information à 90% visuelle, on pensait qu'elle transmettait l'information au cortex visuel. Et nous pensions auparavant que elle transmettait cette information au cerveau émotionnel que dans certains cas où effectivement la situation avait quelque chose d'émotionnel à gérer. Or, nous avons découvert récemment, les neurosciences actuelles ont découvert récemment que le thalamus envoie les informations au cortex, effectivement, donc au cerveau analytique, qui nous aide à prendre du recul et à analyser de façon logique, mais en même temps, il envoie les informations à l'amygdale, ce centre régulateur des peurs les plus profondes et de nos émotions. Or, le trajet entre le thalamus et l'amygdale est deux fois plus court que le trajet entre le thalamus et le cortex. Donc, l'amygdale va avoir l'information bien avant le cerveau de la logique. Et voici pourquoi. Lorsque l'amygdale détecte du danger, elle va envoyer des ordres à notre corps qui va donc réagir avant même que le cerveau cortical et donc logique ait pu prendre l'information et prendre du recul et nous permet d'analyser si c'était adapté ou pas. Allez, un petit exemple pour vous aider à comprendre. Imaginez un détecteur de fumée un peu trop sensible. Si le détecteur de fumée de votre maison, dont le rôle est de vous protéger, est réglé de façon un peu trop sensible, il pourrait se déclencher à la moindre vapeur de cuisson. Il fonctionne, certes, mais son seuil d'activation serait trop bas. Et bien, de la même façon, le problème, ce n'est pas d'avoir une émotion, mais le problème apparaît lorsque l'intensité de la réaction ne correspond plus à la situation. Et cela arrive lorsque notre système nerveux fonctionne de la même façon, d'une façon qui objectivement ne représente pas un danger important, mais pour autant déclenche parfois des réactions très fortes. Vrai ou faux ? Alors, vrai ou faux ? Les émotions disent toujours la vérité. Eh bien, faux et vrai à la fois. En effet, une émotion, ça ne se juge pas. Une émotion, c'est un fait. Si je ressens quelque chose, si mon enfant, mon ami, peu importe, quelqu'un ressent quelque chose, eh bien, c'est un fait. Et donc, c'est toujours vrai, dans le sens où elle le ressent vraiment. Cette émotion a vraiment existé pour elle, ou pour moi. Si je ressens de la peur, de la colère, de la tristesse, eh bien, c'est vrai, ça ne se juge pas, puisque c'est un fait. Maintenant, est-ce que ça signifie que l'interprétation de la situation est exacte? Est-ce que l'émotion est adaptée à la situation? Eh bien, là aussi, c'est un fait, pas toujours. Donc, pour répondre à la question, oui,
une émotion est toujours réelle, est toujours vraie, c'est un fait, ça ne se juge pas. Par contre, eh bien, on peut comprendre que, en fonction de l'interprétation de nos centres profonds cérébraux qui interprètent les situations en fonction de leur logiciel, et elles peuvent avoir donc un détecteur de fumée trop intense, elles peuvent détecter du danger là où il n'y en a pas, et bien voilà, l'interprétation de notre cerveau peut être non ajustée ou mal ajustée, pardon, et la réaction peut être inadéquate. La clé du cerveau. Alors, à retenir aujourd'hui, une seule phrase. Une émotion n'est pas un problème à supprimer. Une émotion, c'est une information que l'on écoute. Mais par contre, pas toujours une commande qu'il faut suivre. Vous êtes prêts à relever le défi du mois ? Ce mois-ci, je vous propose d'expérimenter le soupir de soulagement. Qu'est-ce que c'est ? Eh bien, lorsque vous sentez une tension qui monte, lorsque votre amygdale se met à trembler, lorsqu'on se sent un peu submergé, ou à tout moment de la journée où vous voulez gagner un peu encore en calme, je vous propose d'inspirer naturellement et profondément et de laisser sortir un soupir long et relâché. Observez simplement ce qui change dans votre corps. C'est une technique qu'on utilise naturellement et qu'on appelle une technique d'autorégulation. Naturellement aussi, sans peut-être vous en rendre compte, on l'utilise lorsqu'on fait de la co-régulation. Un bon câlin avec quelqu'un et on sent que naturellement on se détend et le soupir arrive. Si vous n'êtes pas très habitué aux techniques de respiration, je peux vous conseiller également d'aller chercher une application qui s'appelle l'application Respi Relax. Elle est très bien pour tout type de personnes, habituées ou non, aux techniques de régulation par la respiration. Et si je dois commencer par une technique d'autorégulation à vous proposer, eh bien je commencerai forcément par celle-ci. Et le mois prochain, nous ouvrirons une nouvelle clé du cerveau. Pourquoi je suis épuisée ? On parlera d'hypersensorialité. En conclusion, aujourd'hui, une nouvelle porte vient de s'ouvrir. Nous avons découvert que notre cerveau possède des réactions automatiques destinées à nous protéger. Mais lorsque le système d'alarme devient trop sensible, vous l'avez compris, on peut se retrouver à réagir plus fortement que ce que la situation ne le nécessitait. La régulation consiste alors à retrouver un équilibre entre nos réactions automatiques et notre capacité à prendre du recul. Ce mois-ci, je vous laisse vous amuser à utiliser la technique du soupir de soulagement. Et n'hésitez pas à nous dire ce que vous en avez pensé sur le site www.radiodéclic.fr sous la rubrique « Les clés du cerveau ». Et on se dit à très bientôt pour une prochaine rubrique. Je vous souhaite une belle journée et à très bientôt. C'était Les Clés du Cerveau avec Isabelle Decamp. À retrouver en podcast sur radiodéclic.fr. À très bientôt.

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départ de la 12e étape qui nous amènera de Montreuil à Memphis, Tennessee. 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
1: Et bonjour à toutes et à tous, vous êtes bien sur Radio Déclic. Merci si vous nous rejoignez en ce vendredi 4 septembre. C'est l'heure de Déclic Midi, il est actuellement justement midi au moment de la première diffusion de cette émission. Bon appétit si jamais vous êtes en train de manger. Alors pour cette dernière émission de la semaine, qu'est-ce qui vous attend? Eh bien déjà avec moi il y a bien sûr Lucie, bonjour Lucie.
2: Bonjour Élise.
1: Comment vas-tu?
2: Bah écoute, très très bien, et toi?
1: Écoute, ça va, on termine tranquillement mais sûrement cette semaine. Toi, tu vas nous parler d'un sujet assez dur. Hein. Je peux vous dire qu'elle a pesté en faisant sa chronique.
2: Oui, bah, comme d'habitude, j'ai envie de dire. Mais oui, je vais vous parler du procès du président de la coordination rurale qui a eu lieu mercredi et de la réception de la partie civile, justement.
1: Très bien, et ben on va entendre tout ça dans quelques instants. On aura à la fin aussi un agenda du week-end. Et bien sûr, nous avons nos invités du jour. Aujourd'hui, on reçoit la directrice du CIAS de Moselle et Madon, Cathy Beaufort, et elle est accompagnée de Patricia Vautier, coordinatrice de l'association Le Jour d'Après Lorraine, pour nous parler ensemble du deuil blanc. Bonjour à toutes les deux.
3: Bonjour.
4: Bonjour à vous.
1: Vous allez bien aussi?
3: Très bien.
4: Très bien, merci.
1: Et bah, tant mieux. On vous retrouve donc dans quelques instants pour parler du deuil blanc. Peut-être que les auditeurs ne connaissent pas ce terme. Eh bien, vous allez le découvrir dans quelques instants. Et vous parlerez aussi d'un événement justement qui se déroulera le samedi 26 septembre en rapport avec le deuil blanc. Mais avant tout ça, eh bien, on va commencer donc par s'informer avec le flanc chauffe-eau. Vous êtes bien sur Radio Déclic.
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1: Et à Chavigny, les travaux d'amélioration du nouvel échangeur de Brabois sur l'A33 menacent les locaux d'une compagnie de théâtre. La compagnie Histoire 2 est installée depuis plusieurs années dans la zone des Clairechênes. Ces locaux seront amenés à être détruits suite à ces travaux sur l'échangeur de l'A33. La compagnie doit trouver en urgence un nouveau lieu pour stocker ses décors et pour répéter. À Lucet, des aménagements ont été faits durant l'été pour sécuriser les abords de l'école. La grande rue a été rénovée. Les conditions de circulation devant l'école ont été modifiées et des plateformes pour ralentir les véhicules ont été installées. La vigilance est de mise autour de l'école. Côté national, sur la crise agricole, le gouvernement annonce un plan de plus d'1 milliard d'euros pour soutenir le secteur. Selon la ministre de l'Agriculture, Annie Genevard, ce dispositif permettra d'indemniser rapidement les pertes et de préserver notre potentiel de production. Pour le premier syndicat agricole français, la FNSEA, les dégâts des canicules sur l'agriculture s'estiment à 10 milliards d'euros. Au Népal et au Tibet, le bilan ne cesse d'augmenter. Plus de 5000 personnes restent encore disparues et plus de 1200 personnes sont décédées. Mais l'espoir est encore là. Deux ouvriers ont été retrouvés vivants dans un tunnel 9 jours après la crue. Une centaine de personnes pourraient être retenues prisonnières dans le tunnel de ce chantier. Les secouristes sont encore en train d'espérer justement pouvoir les sortir de là et qu'ils soient toujours aussi en vie. Le président américain Trump réclame à l'Europe le remboursement des munitions fournies par Joe Biden à l'Ukraine. Jeudi, Donald Trump a précisé que le gouvernement fédéral allait faire cette demande auprès de l'Europe. La Maison-Blanche est confrontée à l'épuisement de ses stocks de munitions. Pour le média Politico, les déclarations du président américain sont motivées par la guerre en Iran. Nous entrons dans le 7e mois de cette guerre qui a donc appauvri les stocks américains de munitions. Mais le locataire de la Maison-Blanche dément farouchement cette information. Et enfin, l'Organisation météorologique mondiale alerte sur l'intensité d'El Niño, l'anomalie océanique naturelle et cyclique qui réchauffe le climat, s'annonce de très haute intensité en fin d'année. Sécheresses, incendies, inondations et ouragans, ces effets viennent s'ajouter à ceux du réchauffement climatique. Et donc côté météo, le temps restera ensoleillé aujourd'hui. Les températures remonteront jusqu'à 31 degrés du côté de Toul, 29 à Colombelles-les-Belles et Saxonction également. Il y aura un peu de vent ce vendredi et quelques averses faibles sont possibles en soirée. Pour ce week-end, le soleil sera toujours de la partie avec des températures qui vont monter jusqu'à 26 degrés le samedi et 29 le dimanche. Et voilà pour ce Flash Info. On va retrouver donc maintenant Lucie avec la chronique Actu du jour.
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2: 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Et oui, et aujourd'hui, je vais vous parler du procès du président de la coordination rurale, qui a viré à l'intimidation vis-à-vis des militants écologistes. Bertrand Venteau, président national de la coordination rurale, était jugé hier pour provocation publique. Donc, c'était pas mercredi, c'était hier. Donc, pour provocation publique et directe à commettre un crime. Il a tenu les propos suivants lors de son élection à la tête du syndicat agricole. Les écolos, la décroissance veulent nous crever, nous devons leur faire la peau. Ces propos sont assumés par le président de la coordination rurale, mais lui et son avocate assurent qu'il tenait ses propos dans un cadre privé, ce qui a vite été démenti par le procureur qui a affirmé que le président de la CR avait tenu ses propos devant des journalistes extérieurs au syndicat dont l'utilité est de rendre la parole publique. Les sympathisants du syndicat agricole ont pris leur président au mot. Ils ont attendu les membres de la partie civile et les ont bombardés d'œufs pourris, de pétards et d'insultes. La partie civile en question était composée de l'association France Nature Environnement, Génération Future, les Amis de la Terre, quelques députés écologistes et la Confédération Paysanne, qui est donc un autre syndicat agricole. Maître Andrieux Filliol, avocate de Bertrand Venteau, affirme qu'il n'y a aucune conséquence sur le terrain et qu'aucune violence physique n'a été commise contre les militants écologistes. C'est ce que dénoncent pourtant les partis civils. Nadine Lauverja, déléguée générale à l'association Génération Future, souligne que c'est la première fois qu'elle se sent aussi peu en sécurité dans un tribunal. Elle affirme que les militants se sentent menacés physiquement et que ça dure depuis plusieurs années. Ces propos invitent à l'intimidation et ont des conséquences réelles sur le travail des associations. Une juriste de France Nature Environnement a observé une accélération des violences. Elle a en tout dénombré 4 attaques de la CR contre des associations membres de son réseau en décembre 2025, soit le mois suivant le dérapage de Bertrand Venteau. On peut par exemple prendre le 10 décembre dernier, lorsque des tags injurieux, des pneus et des ballots de paille surmontés d'une tête de sanglier décapité avaient été déposés devant les locaux de France Nature Environnement 17 à Surgères. À la sortie du procès, la partie civile n'a pas été laissée tranquille. La députée écologiste Christine Arrigui a tenté de dialoguer avec les membres de la coordination rurale qui attendaient à l'extérieur pour une deuxième salve d'insultes et de projectiles. Sans succès. Les militants des ONG France Nature Environnement et de la Confédération Paysanne ont été pourchassés sur plusieurs centaines de mètres, malgré la présence de policiers et policières pour les encadrer. Bertrand Venteau est attendu en cour d'appel à Limoges ce vendredi pour une autre affaire cette fois. Il est accusé d'outrage, de menaces et d'intimidation d'élus et de fonctionnaires de l'État avec 2 autres prévenus. On n'est pas sorti des ronces. Pour en savoir plus sur le sujet, je vous conseille d'aller lire les articles de Reporters et de Verts sur le sujet. Et pour suivre le deuxième procès, vous pouvez aller sur le site d'Ici Lorraine qui le couvre en direct.
1: Eh bien, merci beaucoup Lucie pour cette chronique. Qu'est-ce qui t'a donné envie justement de faire une chronique là-dessus aujourd'hui ?
2: Je pense que c'est l'impunité de certaines personnes, notamment reliées à l'extrême droite, qui ne se cachent même plus des violences qu'ils mettent en place, quoi. Mmh. Et ça m'énerve.
1: Je pense qu'on l'a ressenti. Tu as tout à fait raison. Merci beaucoup du coup d'avoir partagé cette information. Et donc le procès du coup est fini là, ça y est ? Il est encore en cours.
2: Il est encore en cours,
1: oui, c'est ça,
2: je crois.
1: Peut-être que tu nous tiendras au courant de la fin du coup du procès.
2: C'est ça. Bah, de toute façon, je vous parlerai sans doute de celui d'aujourd'hui la semaine prochaine.
1: Oui, voilà, c'est ça, effectivement.
2: Déjà.
1: Voilà. Eh ben, affaire à suivre alors la semaine prochaine. Merci beaucoup, Lucie. On va continuer donc cette émission avec nos invités du jour.
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1: Et nous retrouvons donc la directrice du CIAS de Moselle et Madon, Cathy Beaufort, et Patricia Vautier, coordinatrice de l'association Le Jour d'Après Lorraine, pour nous parler ensemble du deuil blanc. Alors avant d'entamer le thème vraiment du deuil blanc, j'aimerais que chacune vous présentiez vos deux structures pour qu'on comprenne mieux qui est le CIAS et Le Jour d'Après. Qui veut commencer ?
5: Je vais peut-être démarrer.
1: Voilà,
5: voilà, donc pour le CIAS, donc c'est le Centre Intercommunal communale d'action sociale, donc qui relève de la communauté de communes Moselle et Madon. Le CIS a vocation en fait à mettre en place, en œuvre, la politique d'action sociale qui est d'intérêt communautaire sur notre territoire. Et dans ce cadre-là, on intervient effectivement sur tout ce qui est éducatif, mais également au niveau santé publique. Donc, on a développé ces dernières années avec un certain nombre d'acteurs locaux. On a élaboré le projet de santé publique et qui est aujourd'hui co-animé avec la CPTS, la Communauté Professionnelle Territoriale de Santé Moselle et Madon. Et pour permettre la mise en œuvre de ce projet de santé publique, on a ouvert à l'automne dernier l'espace santé qui est situé place des Tricoteries à Chaligny. Pour nous, l'objectif de cet espace, c'est vraiment que ce soit un espace ressource pour les habitants, pour pouvoir les accompagner en matière de santé. Et faire aussi de la prévention. Donc, dans ce cadre-là, on met en place des campagnes de prévention. On est sur tout ce qui est soutien à la parentalité, sur le bien vieillir. L'objectif, c'est vraiment d'accompagner de la naissance jusqu'à la mort les habitants du territoire, sachant que à un moment donné, au cours de sa vie, on est forcément amené à traverser des épreuves ou rencontrer des passages difficiles et donc l'espace santé a vocation à accueillir et puis faire un petit bout de chemin, en tout cas pouvoir épauler de différentes manières les habitants. Voilà, et dans ce cadre-là, on a développé un partenariat avec le jour d'après depuis quelques temps déjà. On avait commencé déjà à mettre en place aussi un temps d'échange avec les Rires d'Anna, l'association, une association qui est sur Chaligny, pour évoquer avec les habitants, les personnes qui se sentaient concernées, la mort inattendue du nourrisson. Et donc on a continué ce partenariat et aujourd'hui on a à peu près trois temps d'échanges animés le samedi matin sur l'année, sur le deuil.
1: Très bien, et dans quelques semaines justement il y aura sur le deuil blanc, on va y venir dans quelques instants, mais d'abord donc qui est aussi le jour d'après.
6: Donc moi je m'appelle Patricia, je suis coordinatrice de l'association Jour d'après. En fait je suis là depuis la création de l'association à plusieurs, donc on a créé l'association en 2019. Et à plusieurs personnes concernées par le deuil ou professionnelles qui accompagnent les familles, il y avait le constat sur le territoire qu'il manquait vraiment un espace pour ce qui se passe après la mort, quand on perd un proche. En fait, il y a des ressources qui existent sur cette période-là, qui suit la mort d'un proche et qui impacte, qui a des effets sur beaucoup de pan de la vie en fait, que ce soit sur la souffrance psychologique, sur le corps, sur l'organisation de la vie quotidienne, enfin, et qu'en fait il n'y avait pas, on est quand même dans une société où la mort, on en parle un peu partout, on en parle dans les médias, on en parle dans les films, on en parle vraiment partout, mais quand elle arrive dans une famille, ben c'est un petit peu comme si plus personne ne savait ni quoi dire, ni quoi faire, comme si on avait un petit peu aussi éloigné le sujet. Mais quand il arrive, on est là-dedans et on s'est rendu compte qu'il était parfois difficile d'aller saisir les ressources qui existaient parce que déjà elles ne sont pas connues, ça demande une énergie. Et donc on a eu envie d'ouvrir ce lieu-là qui se veut être un lieu d'accueil en fait, un lieu de vie on va dire, où vous pouvez trouver une information, une ressource ou un accompagnement quand vous vivez un deuil. Alors on accueille toute personne endeuillée, quel que soit son âge. donc des enfants jusqu'à la personne âgée, quel que soit le lien avec le défunt aussi, quelles que soient les circonstances du décès. Et le but, c'était de mettre à disposition un panel de ressources où chacun vient saisir ce dont il a besoin au moment où il en a besoin. Et l'action dont on va parler dans cette chronique-là fait partie d'une des ressources que l'on propose, qu'on appelle les cafés thématiques, où là, on va se poser sur une thématique à plusieurs, en fait, on l'ouvre. C'est pour donner aussi une information, en fait, de qu'est-ce qui se passe dans ces moments-là et ouvrir la parole. Voilà, et peut-être faciliter l'accès aux ressources. Donc, la proposition... du CIAS, parce que nous on est basé sur Nancy, oui. Mais la proposition du CIAS nous semblait très intéressante parce que ça permet aussi de pas forcément être obligé de venir sur Nancy et de pouvoir aussi le proposer sur les territoires quand on sait que on va parler du deuil blanc, mais il y a une énergie aussi à mettre dans ce qui se vit au niveau de la famille, et le fait de devoir venir sur Nancy, ça peut bloquer pour aller chercher une info. Donc en se rapprochant, on se dit que peut-être ça permettra à certaines personnes de pouvoir venir sur ces temps-là. Mmh.
1: Voilà. Donc là, le prochain temps, ce sera le samedi 26 sur le deuil blanc. Justement, alors qu'est-ce que c'est exactement le deuil blanc ? Expliquez-nous.
6: Alors, juste pour vous dire un petit peu, cette matinée sera animée par Aline. Parce que dans l'association, donc l'association, elle regroupe des professionnels qui sont formés, qui ont parfois des sujets aussi qu'ils maîtrisent bien. Il y a des bénévoles qui sont formés. Chacun, en fonction un peu de ses compétences et de ce qu'il peut apporter, va pouvoir animer certaines thématiques. Et le deuil blanc, donc Aline, qui est psychologue au sein de l'association, elle a une expérience aussi en maison de retraite, a une connaissance vraiment de ce qui se vit là. Donc elle va co-animer cette matinée avec une bénévole de l'association pour apporter des éléments, mais aussi dans la matinée, c'est vraiment un apport d'informations. C'est pas des conseils sur ce qu'on doit faire ou pas faire, c'est pas du tout ça le but. C'est de quoi on parle justement quand on parle du deuil blanc, de qu'est-ce que ça engendre. Et puis c'est un temps d'échange avec les personnes qui ont envie de parler de ce qu'elles vivent, peut-être des difficultés ou de ce qui les aide. Il y a pas obligation de parler non plus, on peut simplement venir écouter et prendre ce qu'on souhaite, enfin ce qui nous parle quoi. Alors pourquoi le deuil blanc ? En fait, nous, on accompagne essentiellement donc la période de deuil qui suit la mort d'un proche, mais on est convaincu que tout ce qui se passe avant, tout ce qui se passe au moment de la mort aussi, vient influer sur le vécu du deuil. Quand une personne est malade, le deuil blanc, ça va représenter les situations où la personne est bien présente physiquement, mais sa maladie fait que, au niveau, elle va petit à petit perdre son identité. Donc c'est toutes les maladies neurodégénératives, type Alzheimer aussi, où la personne, à un moment, ne reconnaît plus non plus sa famille. Enfin, elle-même, son identité se transforme, ce qui fait que le proche, qui est aidant ou qui est là régulièrement auprès de la personne, va lui vivre aussi cette transformation et va percevoir aussi des émotions. Donc c'est ce que l'on ressent quand on est proche d'une personne qui est présente physiquement, mais qui se transforme vraiment dans son identité et où le lien forcément se transforme aussi. Donc qui va engendrer toute une succession de pertes en fait. Et accueillir ce que l'on ressent dans ces moments-là, peut permettre aussi de libérer déjà une charge émotionnelle en fait qu'on vit dans ces moments-là, ou en tout cas de mieux comprendre ce qui se vit, parce qu'en fait il y a déjà un processus naturel qui se met en route chez l'aidant ou chez le proche par rapport à la perte et au deuil en fait.
1: Oui, on peut être en deuil blanc sans le savoir en fait vraiment.
6: Oui, c'est un terme qui a été... alors, je pourrais pas dire à partir de quel moment on l'a employé, mais on l'employait pas. Et puis, c'est un petit peu comme dans toutes les situations, enfin, de maladie, de la mort, du deuil, on se dit, c'est comme ça, ça arrive à d'autres, faut faire face. Oui, mais sauf qu'il y a des fois, quand on donne quelques informations ou quelques repères sur ce qu'on vit, ça aide quand même à trouver un petit peu des ressources et à identifier nos propres ressources qu'on a en nous aussi.
1: Mmh. Très bien, donc le 26, on va pouvoir discuter donc avec des professionnels, mais aussi finalement discuter avec les personnes qui vont venir rencontrer ces professionnels. On peut échanger et voir que des personnes ont le même parcours que nous au final aussi.
6: Oui, et puis c'est un, voilà, nous c'est vraiment aussi de pouvoir ouvrir la parole en fait. Ça va pas être d'en parler, ça va juste permettre aussi de, des fois de déposer ce qui se vit et de voir que d'autres en fait qui sont dans une situation similaire, même si chaque histoire est unique, chaque vécu de maladie est unique, on réagit tous différemment. Bah en fait on est quand même face souvent aux mêmes questionnements et il y a des choses qui vont être difficiles, il y a des choses qui vont nous aider et de se le partager, c'est bénéfique pour tout le monde aussi. Et il y a une forme de résonance. Je suis pas toute seule, c'est pas moi qui n'y arrive pas. C'est en fait parce que la situation aussi, elle est compliquée. Et qu'est-ce qui peut aider mon proche? Qu'est-ce qui peut m'aider moi? Enfin, voilà.
1: Alors pour le 26, ça se passe où? C'est à quelle heure? Est-ce qu'il faut réserver?
5: Alors, ça se passe à l'espace santé à Chaligny, de trois places des Tricoteries. Il n'y a pas forcément besoin de s'inscrire pour participer. En tout cas, on est disponible pour répondre aux éventuelles questions. Hein, voilà. Donc au CIAS, donc au 09 74 36 04 50. Et voilà, donc c'est de 10h à 12h. Ça se passe de manière conviviale. Voilà, chacun est mis en confiance aussi. Voilà. Et
1: il faut
5: n'importe pas qui peut être intéressé à sa place.
1: Il ne faut pas hésiter à venir pour venir en discuter.
6: Oui, puis on apporte quelques ressources aussi, c'est-à-dire qu'est-ce qu'elle, parce que là c'est une matinée pour en parler, mais on est bien conscient que ça ne va pas, c'est une toute petite pierre, on va dire. Mais on apporte aussi des livres qui peuvent peut-être aider pour comprendre ce qui se passe ou apporter quelques ressources, les ressources existantes sur les territoires aussi, parce qu'il y a des actions aujourd'hui qui ne sont pas encore toujours bien connues pour les aidants, pour les aider aussi. Enfin, voilà, et c'est aussi de se dire, ben voilà, qu'est-ce qu'il existe en termes de ressources et de pouvoir apporter ces documents-là ce jour-là aussi et de les partager voilà, si les personnes en ont besoin.
1: Alors, le 14 novembre aussi, vous organisez une matinée aussi, mais sur le thème du deuil du corps.
6: Alors oui, c'est vrai qu'on organise environ trois thématiques dans l'année qu'on a retenues avec le CIAS, et l'impact du deuil sur le corps nous semblait une thématique, en tout cas on voit bien quand on propose sur Nancy, on a beaucoup de demandes pour venir à cette matinée-là, parce qu'on parle beaucoup, on imagine bien tous que quand on perd un proche, il y a une souffrance psychologique, mais en fait le deuil vient fortement impacter le corps. Et le corps aussi manifeste ce qu'il vit, et on en parle beaucoup moins. Donc ça nous semble important de pouvoir ouvrir cet espace-là aussi pour discuter de quels sont les impacts de ce qu'on vit dans le deuil sur le corps, et surtout à court, moyen et long terme, parce que le deuil, c'est pas 3 mois, c'est pas 6 mois, c'est pas 1 an. En fait, on vit avec cette épreuve-là, avec ce manque, et ça a des impacts à long cours. Et les effets sur le corps sont pas non plus forcément tout de suite identifiés dans les premiers temps du deuil. Ça peut venir aussi plus tard par aussi une fatigue intense. Enfin, et le fait d'en parler, ça permet aussi de mieux identifier ce qui peut être fait pour accompagner le corps et qui va aussi influer sur ce qui se passe au niveau psychique, quoi.
1: Donc là, pareil, on n'a pas besoin de s'inscrire non plus, on vient... ça sera à Chaligny aussi?
5: Oui, tout à fait. De toute façon, toutes les informations sur les actions qui sont proposées au sein de cet espace santé, on les retrouve sur le site de la communauté de communes Moselle et Madon. Hein, on a prochainement un festival Petite Page qui aura lieu pendant toute la semaine du 21 septembre. Voilà, donc on a un certain nombre d'actions menées, et on retrouve toutes les infos sur le site de la communauté de communes.
1: Bah, très bien, on n'hésite pas à y aller alors pour se renseigner. Et puis, on peut aussi regarder sur le site du jour d'après si on veut se renseigner un peu plus sur l'association et vous contacter au besoin.
6: Oui, voilà, vous pouvez regarder sur le site internet. On a une page Facebook où on passe vraiment toutes les informations de l'association. Et voilà, vous pouvez aussi nous contacter si vous avez besoin d'informations complémentaires ou d'avoir accès à une autre ressource.
1: Mmh. Eh bien, merci beaucoup à toutes les deux. Je rappelle Cathy Beaufort, vous êtes directrice du CIAS de Moselle et Madon, et Patricia Vautier, vous êtes coordinatrice de l'association Le Jour d'Après. Merci beaucoup à toutes les deux.
6: Bonne journée. Merci à vous.
7: Bonne journée.
1: Merci. On va terminer cette émission Déclic Midi avec l'agenda du week-end.
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1: Et qu'est-ce que vous allez pouvoir faire ce week-end ? Eh bien, il y a beaucoup de choses. Profitez qu'il va faire beau et pas non plus trop chaud. On ne dépassera pas les 30 degrés pour aller faire, par exemple, des visites guidées. Vous avez toujours la visite guidée du parc et du château de Torrey-Liotet tous les vendredis et aussi les samedis, donc de 14h à 18h. C'est jusqu'au 19 septembre et c'est organisé par l'association qui entretient, la fondation même qui entretient ce château. N'hésitez pas, voilà, à en apprendre plus sur le maréchal Liotet et donc découvrir son beau château. Il y a aussi la visite guidée de la vie en Lorraine durant la Seconde Guerre mondiale. C'est une exposition qui est proposée par l'Espace de mémoire Lorraine 39-45 dans leurs locaux à Vézelise tous les samedis de 14h à 18h. Des bénévoles vous font visiter cette exposition et en plus elle est toujours renouvelée chaque année. Et là elle revient sur 25 ans de recherche, de travaux et de découvertes sur cette période sombre et compliquée de notre histoire récentes. Des pièces exceptionnelles sont à découvrir et l'entrée est libre. Autre visite guidée, là cette fois-ci c'est avec les Maisons du Tourisme Terre Touloise. C'est ce samedi à 15h, de rendez-vous devant la Maison du Tourisme Terre Touloise et ce sera pour secrets de bâtisseurs, mesures et géométrie. Et donc là le guide Logan va vous faire découvrir comment on construisait nos belles bâtisses que sont par exemple les cathédrales comme la cathédrale de Toul. Et justement, vous allez pouvoir vous y essayer un petit peu à construire ou à faire des rosaces par terre. Voilà, vous aurez un peu de dessin à faire. C'est très interactif, c'est très sympa pour les enfants. Le plein tarif est de 6 euros. Pour les enfants de moins de 6 ans, ce sera gratuit. Et le tarif réduit est de 4 euros. Si vous avez plutôt envie d'un concert, il y en aura un en l'église Saint-Maurice de Dongermain, floraison baroque avec l'ensemble Double Face. C'est organisé par l'association des amis de l'orgue de l'église Saint-Maurice de Dongermain. La participation est libre et ce sera donc à 17h ce samedi. Sinon, il y a un loto pyjama. Soirée pyjama à Pont-Saint-Vincent, à la salle des fêtes, à 20h ce samedi. C'est organisé par À un poil d'être aimé. Le plein tarif est de 25 euros si vous prenez vraiment la formule complète. Sinon, le carton sera à 3 euros. Pour 6 cartons, 15 euros. Et pour 10 cartons, ce sera 20 euros. L'ouverture des portes se fait à 18h, mais le début des jeux est à 20h. Et il y aura beaucoup de lots à gagner, dont notamment un voyage pour deux pensions comprises, mais aussi voilà un ninja food ou encore un micro-ondes, des cartes cadeaux. Voilà de quoi vous amuser et peut-être donc gagner des lots. Et donc j'imagine que il faut venir en pyjama vu que c'est une soirée spéciale pyjama. Pour le dimanche, vous avez notamment une brocante qui est ouverte de 7h à 18h à Barizet-Auplein au centre du village. C'est organisé par le foyer rural de Barizet-Auplein et bien sûr vous aurez de la restauration sur place. Une visite guidée que vous pouvez faire aussi, c'est ce dimanche, comme tous les premiers dimanches du mois, au fort du vieux canton de Ville-Saint-Étienne par l'association REO. Le plein tarif est de 8 euros et pour les enfants de moins de 12 ans c'est gratuit. Rendez-vous à 14h à l'entrée de la forêt pour un départ de visite à 14h30. Et donc les bénévoles sont ravis de vous présenter ce vestige du système serré de rivière. Super intéressant avec la tourelle de 75 mm qui a été restaurée, qui est opérationnelle. Voilà, vous allez découvrir plein de choses et plein d'objets anciens aussi qui auraient pu être dans ce fort. Donc n'hésitez pas à faire cette visite et il n'y a pas de règlement par carte bancaire. Par contre, c'est tout en espèces ou en chèque. Et enfin, pour terminer, je vous parle d'un spectacle cabaret Stormy show. C'est ce dimanche à 14h au Centre culturel Jean Lhôte de Neuve-Maison. C'est organisé par la résidence André Clairbout. Le plein tarif est de 6,50 €. Et pour les seniors qui sont de Neuve-Maison, eh bien ce sera 4 € si vous avez le pass. Et si vous n'avez pas le pass, ce sera 5 €. Mais voilà, c'est un spectacle qui est plus pour les seniors de la ville de Neuve-Maison. Ça va être la fin de ce Déclic Midi. Oui, il est déjà 30. Donc, c'est la fin de ce Déclic Midi. Merci de l'avoir écouté et je vous souhaite un très bon week-end sur Radio Déclic. Potin de voisinage.
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1: 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Bonjour à toutes et à tous et bienvenue dans cette nouvelle émission Tremplin où on va faire la connaissance de Laura Dumas aujourd'hui. Elle est chargée de recrutement et d'insertion pour Partego. Bonjour.
8: Bonjour.
1: Et pour cette émission, nous sommes comme toujours accompagnés de Marie-Justine Barra, chargée de mission insertion Maison de l'Emploi Terre de Lorraine. Bonjour Marie-Justine.
8: Bonjour.
1: Alors, ensemble, on va parler notamment donc de Partego, de l'agence de Vézelise, etc. Plein de choses. Mais d'abord, j'aimerais bien un petit peu savoir qu'est-ce que c'est Partego, justement ?
8: Alors, pour vous présenter Partego, c'est un ensemble d'insertion professionnelle qui regroupe 3 associations. Nous avons FRS, FR2I et Sol Effort. Pour faire gros, Sol Effort, c'est un chantier d'insertion. FRS, nous mettons à disposition du personnel chez les particuliers, en collectivité et en association. C'est pour tout ce qui est travaux de jardinage, de ménage, garde d'enfants, etc. Et nous avons FR2I pour la mise à disposition de personnel intérimaire pour les entreprises. Donc les secteurs sont variés, nous avons le BTP, le transport et l'industrie et autres bien évidemment.
9: Et concernant Partego, votre secteur d'activité, enfin votre rayonnement ?
8: Alors, nous avons des agences sur Nancy, donc là où est le siège. Nous avons Blamont, Lunéville, Dombasle, Frouard, Séchamps, Vézelise. Et nous avons également des permanences comme sur Toul.
9: Donc vous couvrez la Meurthe-et-Moselle ?
8: Oui, une bonne partie.
1: Très bien, et vous justement, vous êtes plutôt du côté de Vézelise.
8: C'est ça.
1: Alors, qu'est-ce que vous faites exactement ?
8: Alors, sur Vézelise, c'est principalement donc pour l'activité FRS et FR2I. Ce l'effort que je vous ai cité juste avant, c'est plus secteur Blamont-Baccara. Voilà, moi, sur Vézelise, c'est beaucoup tout ce qui est service à la personne et parfois, enfin de plus en plus même, tout ce qui est entreprise, tout ce qui est bâtiment, travaux publics.
9: Qu'est-ce qui regroupe les services à la personne ? Est-ce que vous pouvez nous donner des exemples de métiers ?
8: Alors, service à la personne, c'est essentiellement tout ce qui est employé de maison, agent d'entretien, aide jardinier, ouvrier polyvalent.
1: Est-ce qu'il faut du coup déjà s'y connaître là-dedans ou on peut postuler sans avoir aucune connaissance ?
8: Alors, il faut quand même avoir quelques bases, bien évidemment, de savoir de quoi on parle. Après, on ne demande pas de diplôme particulier, juste de la motivation.
1: C'est déjà très bien.
8: C'est ça.
9: Et Partego donc est un opérateur de l'insertion par l'activité économique. Donc est-ce que ça s'adresse à tout public ? En tout cas, une personne qui est en recherche d'emploi, est-ce qu'elle peut postuler au sein de votre structure ?
8: Alors oui, toute personne peut postuler au sein de Partego. Après, pour exemple, ça m'est déjà arrivé de mettre une personne en poste pour le service à la personne et également dans l'intérim. Donc oui, bien évidemment.
9: Et vous, votre mission, vous faites de l'accompagnement auprès de ces personnes ?
8: Oui, alors le petit plus chez Partego, on salarie, on accompagne, on encourage, on forme les personnes également. Il peut y avoir des difficultés d'accès à la vie professionnelle. Du coup, on les aide dans ce domaine. On peut avoir également une aide pour tout ce qui est formation. Si la personne souhaite s'orienter vers d'autres domaines d'activité, on est là pour les aider à se former.
9: Donc c'est un tremplin finalement.
8: Oui. Oui. Mais voilà, c'est vraiment, j'accentue, c'est vraiment un plus chez Partego. Ça ne se fait pas partout.
9: Et c'est quel type de contrat qui est proposé ?
8: Alors, pour le service à la personne, pour FRS, nous mettons en place des contrats au mois. Et pour FR2I, pour l'intérim, ça peut être des contrats à la semaine, à la quinzaine, au mois également. Tout dépend les besoins du client, du motif. Voilà, c'est varié.
9: D'accord. Et une personne qui intègre votre structure, est-ce qu'elle a un temps dédié, par exemple, est-ce qu'elle peut pendant 10 ans travailler chez vous ou il y a une durée ?
8: Non. Alors je vais rebondir là-dessus à rapport au pass qui a été mis en place. En principe, c'est 2 ans. Ça peut être un petit peu plus, mais on évite. Il faut vraiment que dans les 2 ans, la personne soit sortie. Voilà, que ce soit en emploi durable, en formation. On les aide dans leurs projets professionnels.
9: Donc, pour peut-être repréciser par rapport aux auditeurs qui nous écoutent, donc votre structure permet un accompagnement à des personnes qui sont plus ou moins éloignées de l'emploi, qui ont parfois des difficultés, vous les accompagnez dans ce sens-là, en les mettant au travail à travers une activité qui peut-être n'est pas leur projet professionnel, elles peuvent se former pendant cette période de contrat. Oui. Et à l'issue, au bout de ces 2 ans, l'objectif c'est de retourner vers de l'emploi plus durable. Mmh. Ou d'entrer peut-être en formation suivant le projet professionnel des
8: oui.
9: personnes.
8: Oui, exactement. Après, on travaille beaucoup en collaboration avec les partenaires. Donc c'est vrai que si la personne, par exemple, je parle pour le secteur du Saint-Ouen, hein, sur le secteur de Vézelise, a des difficultés de mobilité, on peut faire appel à des partenaires pour nous aider à lever ce frein.
9: D'accord. C'est vrai que, rappelons-le, le secteur du Saint-Ouen est un secteur rural, étendu avec plusieurs villages, donc effectivement, ça peut être une problématique.
8: Oui.
9: Votre agence est à Vézelise. Les personnes viennent directement au sein de l'agence ? Vous les recevez à l'agence ?
8: Oui, elles viennent directement à l'agence. Elles peuvent également m'appeler. Je peux me déplacer également grâce aux permanences. Par exemple, je pense au secteur de Toul, où on peut avoir également d'autres permanences sur d'autres secteurs.
9: Au plus près des personnes.
8: Oui.
1: On a parlé de différents métiers, mais c'est vrai qu'on n'a peut-être pas évoqué ceux qui concernent vraiment l'intérim, bâtiment, tout ça. C'est quoi exactement les métiers là ?
8: Alors, pareil, je parle toujours sur le secteur du Saint-Ouen, hein, sur le secteur de Vézelise, parce que bah voilà, on a d'autres agences qui peuvent rechercher d'autres profils également. Moi, essentiellement, c'est bâtiment, travaux publics, manœuvre, essentiellement manœuvre. Ça peut être manœuvre dans le gros œuvre, manœuvre dans le second œuvre. Comme je le disais tout à l'heure, un CV, enfin un profil peut correspondre à différents corps de métier.
9: Les entreprises en général cherchent un poste de manœuvre, une personne qui a peut-être pas forcément beaucoup d'expérience pour la faire monter en compétence,
8: oui,
9: finalement.
8: Oui, bien évidemment. Oui.
9: Donc on a parlé du public que vous accueillez au sein de Partego et par rapport aux entreprises, peut-être une entreprise qui nous écoute du secteur du Saint-Ouen ou en tout cas qui intervient sur des chantiers dans ce secteur. Si elles sont intéressées pour faire appel à vos services, est-ce que c'est possible ?
8: Oui, c'est possible, bien évidemment. Oui.
9: Comment elles peuvent faire ?
8: Comme les salariés, elles peuvent passer la porte de l'agence, m'appeler, me faire un mail. Après, on peut peut-être donner les coordonnées, ce sera peut-être plus en fin d'émission.
1: Plutôt, oui.
9: Donc, on a parlé du public, des entreprises et vous. Vous êtes à Partego depuis combien de temps ? Est-ce que vous pouvez nous en dire plus ? Pourquoi vous faites ce métier ? Qu'est-ce que vous faisiez avant ? Pour en savoir un petit peu plus.
8: Alors moi, je suis arrivée chez Partego il y a bientôt 7 ans déjà. Avant, j'étais dans l'intérim classique et j'ai voulu continuer dans ce domaine avec un petit plus parce que je viens d'un cursus sanitaire et social et ce volet me rappelait. Et voilà, et du coup, j'ai vraiment trouvé, d'où l'expression « chaussure à mon pied ». Et voilà, j'adore tout simplement et je le transmets. Voilà.
9: Ça s'entend, en tout cas, et ça se voit.
8: C'est gentil.
9: Et est-ce que vous pouvez nous donner un exemple, une journée type dans la peau de Laura Dumas au travail à l'agence de Partego Vézelise ?
8: Alors, il n'y a pas de journée type, et c'est ça qui est bien, c'est ça que j'aime. Je peux être, comme cet après-midi, en enregistrement à Radio Déclic, où je peux également être en demi-journée, en dossier d'inscription avec les demandeurs d'emploi. Je peux être également en visite de chantier, en réunion partenaire. Il y a plein d'exemples comme ça à donner.
9: Et vous parlez de demi-journée de dossier d'inscription, c'est ça ? En quoi ça consiste ?
8: Alors, quand je dis demi-journée, c'est pas une personne qui reste avec moi la demi-journée. Par exemple, je vais caler une demi-journée, 3-4 entretiens, et puis bon, le dossier d'inscription dure quand même une bonne heure. Hein. Il faut bien parler, il faut balayer, il faut que la personne se sente en confiance.
9: Tout à fait.
8: Excusez-moi.
9: Est-ce que vous pourriez nous donner un exemple ou deux de parcours de personnes qui ont intégré Partego et puis après qui sont sorties ou pas de Partego, mais voilà, un petit exemple concret.
8: Alors, un exemple concret, l'été dernier, enfin, ça a commencé au printemps, j'ai positionné Monsieur X en mairie pour quelques heures par semaine. Et au bout de 6 mois, il a fait ses preuves et Monsieur le maire m'a appelé m'annonçant un CDI pour ce monsieur.
9: Directement un CDI après 6 mois de travail, quelques heures. Oui. Super. Donc ça, c'est une belle sortie.
8: Oh oui, une très belle sortie.
9: Oui. Beau parcours.
8: Beau parcours.
9: Et est-ce que vous en auriez d'autres exemples? Alors après, peut-être pas forcément. Est-ce que c'est souvent que ça arrive des sorties en CDI, par exemple?
8: Alors pas forcément en CDI, mais en CDD. Oui, de plus de 6 mois.
9: De plus de 6 mois.
8: Oui.
9: D'accord.
8: Oui.
9: Ou l'entreprise, c'est une entreprise qui avait déjà fait appel à cette personne ou ça peut être totalement une entreprise qui ne connaissait pas encore la personne?
8: En principe, elle connaît la personne.
9: D'accord. Hein,
8: du moins, à rapport à Partego. Parfois, c'est possible que la personne, avec mon aide ou non, ait postulé à d'autres endroits et puis qu'il y ait une réponse positive. Là, voilà, je voulais vraiment vous exposer les sorties de chez Partego, de FRS ou FR2I.
9: D'accord. En tout cas, la Maison de l'Emploi Terre de Lorraine, en partenariat avec le service territorial insertion du département de l'antenne Terre de Lorraine, on travaille en étroite collaboration avec vous, avec Partego. On monte des actions également dans le cadre des clauses d'insertion. C'est vrai que on a des beaux parcours qui se profilent. Vous réalisez des heures d'insertion pour les entreprises du territoire qui vous sollicitent. Et c'est vrai que j'ai en tête plusieurs personnes qui, à l'issue, ont été embauchées. Donc ça, c'est très positif sur le territoire et on vous remercie d'être à nos côtés au quotidien pour répondre à ces clauses d'insertion.
8: Merci à vous.
9: Pour terminer cet échange, est-ce que vous pouvez nous dire comment on peut vous contacter? Quelles sont vos coordonnées si une entreprise, d'ailleurs, nous écoute ou une personne qui est en recherche d'emploi nous écoute?
8: Alors, donc, les personnes peuvent se rendre au 1 place de l'hôtel de ville à Vézelise, où je les accueillerai. On peut également me joindre par téléphone au 03 83 51 81 29 ou par mail à vezelise@partego.fr.
1: Parfait. Merci beaucoup Laura Dumas. Alors on vous garde avec nous, hein. Vous êtes encore dans l'émission de Tremplin. On parlera notamment d'un événement que vous allez bientôt avoir en partenariat avec la Maison de l'Emploi Terre de Lorraine. Mais avant cela, j'aimerais qu'on écoute une chanson qui vous tient à cœur. Alors c'est Orchestral Manœuvre, Enola Gay. Pourquoi cette chanson?
8: C'est la chanson d'ouverture de bal de mon mariage.
1: Et bah, très beau souvenir et très belle chanson qu'on écoute. Merci. Tout de suite. Et on revient dans l'émission Tremplin.

0: Et c'était Orchestral Manœuvre avec la chanson Enola Gay. Je pense que vous avez pu imaginer une cérémonie de mariage, un bal de mariage en écoutant cette chanson. C'était en tout cas le choix de Laura Dumas, chargée de recrutement et insertion pour Partego, que nous avons dans cette émission Tremplin avec Marie-Justine Barra, chargée de mission insertion à la Maison de l'Emploi Terre de Lorraine. Et on poursuit ensemble cette émission avec un événement que vous vouliez mettre en avant, un événement que Partego et la Maison de l'Emploi organisent ensemble.
1: Je me permets de préciser, donc c'est avec la Maison de l'Emploi et également le service territorial insertion du département représenté par Delphine de Salles. Et effectivement, je me permets au début, hein, Laura, en fait cet événement va voir le jour suite à un échange, une réunion de travail entre Laura, Delphine et moi-même sur les besoins un petit peu de Partego. Et Laura nous a exprimé son souhait, en tout cas ses besoins de recrutement. Je vous laisse la parole sur la suite, quel type de besoins, quand aura lieu cet événement, etc.
2: Alors, en effet, nous allons organiser cet événement, donc cette info collective à Tantonville, au sein de la communauté des communes, le 9 avril à partir de 9h. Ça aura lieu toute la matinée. Nous allons parler de Partego et nous allons évoquer les métiers recherchés. On va évoquer les postes à venir courant deuxième semestre de l'année. Tout dépend de l'avancée des chantiers.
1: Est-ce que vous avez un exemple, là, je sais que bientôt des recrutements vont avoir lieu sur des métiers spécifiques avec les beaux jours qui arrivent.
2: Alors, juste pour rebondir sur l'info collective, nous allons être en recherche de manœuvres essentiellement. Et là, je vais parler donc du service à la personne avec les beaux jours qui arrivent, avec ce beau temps, ce soleil. Nous allons être en recherche des jardiniers pour les particuliers, d'ouvriers polyvalents pour les collectivités.
1: Donc c'est vrai que l'on fait cette annonce en avant-première puisque nous n'avons pas encore communiqué sur l'événement. Il est en train de se construire. Donc pour rappel, ça aura lieu le 9 avril, le jeudi 9 avril matin, à la communauté de communes du Pays du Saint-Ouen. Donc son siège est à Tantonville. Et comme l'a précisé Laura, on est vraiment sur une information collective pour présenter les services de Partego. Donc notamment l'activité FR Service et également FR2I sur des métiers différents. Donc chaque personne qui est en recherche d'emploi, notamment dans ces domaines d'activité que nous avons évoqués tout à l'heure, pour les rappeler, le bâtiment. Vous m'arrêtez Laura si je me trompe. Bâtiment, travaux publics et également donc pour FR Service. Service à la personne qui ça peut être de l'aide à l'environnement, entretien du logement, oui. Comme aide jardinier finalement.
2: Oui, voilà. Exactement.
1: À domicile, chez des particuliers ou en collectivité. Oui. Donc venez nombreux avec un CV. Et donc comment on peut participer si on veut s'inscrire Laura?
2: Alors toute personne est la bienvenue, que ce soit vraiment par curiosité ou voilà, la personne peut être sûre de vouloir rester dans ce domaine d'activité, hein, que ce soit bâtiment, travaux publics ou tout simplement service à la personne. Si au bout de cette demi-journée, la personne est toujours intéressée, on conviendra ensemble d'un rendez-vous dans les jours à venir pour établir un dossier d'inscription ensemble.
1: Donc c'est vous qui allez la recevoir et lui présenter l'accompagnement.
2: Exactement.
1: Que vous proposez.
2: Oui, tout à fait.
1: Donc, chers auditeurs, on vous attend nombreux pour cette présentation de Partego, des métiers proposés, de l'accompagnement aussi. Comme on le rappelle, hein, c'est vraiment un tremplin vers de l'emploi durable avec une durée de contrat, on va dire, de maximum deux ans.
2: Oui.
1: Et donc, venez découvrir cette étape de parcours, finalement, que propose Partego et venez à la rencontre de Laura Dumas. Je pense que vous l'entendez au micro. C'est une personne très solaire et venez apprécier son sourire et échanger avec elle. Donc je vous rappelle la date, le jeudi 9 avril donc 2026, le matin à partir de 9h.
0: Eh bien, merci beaucoup à toutes les deux. Je rappelle donc Laura Dumas, vous êtes chargée de recrutement et insertion pour Partego et Marie-Justine Barra, vous êtes chargée de mission insertion pour la Maison de l'Emploi Terre de Lorraine. Merci beaucoup à toutes les deux, encore une fois, et très bonne journée. Au revoir.
1: Merci.
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Bonjour à toutes, bonjour à tous, ravi de vous retrouver pour cette cinquième saison d'Impression Jazz sur Radio Déclic. Et bah oui, comme on dit, le temps passe vite, bien trop vite, mais c'est avant tout parce que la musique est belle dans notre drôle de monde et que tout cela défie la grande vitesse. Mais ce qui est charmant en cette période de rentrée pour bon nombre d'entre vous, c'est qu'il y a comme de la synchronicité dans l'air, puisque c'est aujourd'hui le 100e rendez-vous de cette émission consacrée au jazz, un mot que je mets au pluriel, parce que sa diversité est essentielle. Et qu'en cette année 2026, nous fêtons, vous le savez sans doute, le centenaire de la naissance de deux géants de l'histoire du jazz, je dirais même les deux géants, Miles Davis et John Coltrane. Le chiffre 100 est donc à l'honneur aujourd'hui. Et plutôt que de tenter l'impossible ici en retraçant les parcours de ces deux immenses musiciens, tout aussi riches qu'ils furent singuliers et très différents, bah, ne serait-ce que de par leur durée, eh bien, j'ai choisi de vous donner à écouter un peu seulement, de la musique qu'ils ont enregistrée ensemble. Voilà pourquoi

J'ai intitulé cette émission Miles and John. Bon, ce qui est aussi un clin d'œil au saxophoniste Julien Ndiaye qui a publié un disque hommage cette année, disque que je n'avais pas manqué de vous présenter. En sachant également que les hommages à Miles Davis et John Coltrane sont très nombreux un peu partout, comment pourrait-il d'ailleurs en être autrement? Ces deux musiciens ont à eux seuls eu une influence telle qu'ils ont modifié le cours de la musique de jazz. Alors pour évoquer la collaboration entre Miles Davis et John Coltrane, j'ai opté pour une sélection de musique que je vous présenterai dans l'ordre chronologique des enregistrements. Et ce qu'il y a de formidable lorsqu'on se penche sur le travail en commun de ces deux musiciens, c'est qu'on se rend compte que tout cela tient en un laps de temps très court, avec un très petit nombre de sessions en studio. Tout cela pour un résultat d'une fécondité sans équivalent dans le monde du jazz, et dont l'apogée est l'album Kind of Blue, qu'on peut considérer comme le disque phare de toute l'histoire du jazz et qui est par ailleurs celui qui s'est le plus vendu, entre 6 et 7 millions d'exemplaires auprès de très nombreux publics. Kind of Blue, c'est le disque que tout amoureux du jazz se doit de posséder dans sa discothèque. Comme dirait l'autre, s'il n'y en avait qu'un, ce serait celui-là. Alors, je vous donne quelques repères pour que vous compreniez bien le phénomène Miles Davis et John Coltrane. Leur collaboration commence au mois d'octobre 1955 et prend fin après une tournée européenne au mois de mars 1960, soit 4 ans et demi, c'est très court, avec un furtif retour en studio en mars 1961. Au total, Miles Davis et John Coltrane se sont retrouvés pendant une dizaine de journées de sessions studio pour 9 albums enregistrés, d'abord pour le label Prestige, puis chez Columbia. Et tout cela a commencé sous les auspices du Miles Davis Quintet et un album intitulé Miles, The New Miles Davis Quintet, publié au mois d'avril 1956. Miles Davis est à la trompette, John Coltrane au saxophone ténor, Red Garland au piano, Paul Chambers à la contrebasse et Philly Joe Jones à la batterie. Nous sommes le 16 novembre 1955, c'est le début de l'aventure que je vous propose de découvrir sans plus attendre avec Spousin, un standard de la fin des années 20.

Le quintet de Miles Davis enregistré le 16 novembre 1955 avec au saxophone John Coltrane qui n'a pas encore pris son grand envol, il faudra attendre encore un peu, mais qui affirme déjà sa forte personnalité. Miles Davis ayant contribué beaucoup à cet essor qui conduira le saxophoniste à devenir celui qu'on sait et dont la carrière sera fulgurante, stoppée net en 1967 alors qu'il n'avait que 40 ans. Alors Miles Davis, quelques mots tout de même sur ce géant. Il est né le 26 mai 1926 à Alton, dans l'Illinois, et il est l'une des figures les plus déterminantes de l'histoire du jazz. Trompettiste au son feutré, minimaliste, il impose très vite une manière de jouer qui rompt avec la virtuosité de ses contemporains. À la fin des années 1940, il participe à l'aventure du Birth of the Cool, qui ouvre la voie au jazz cool et qui va installer son nom parmi les musiciens innovateurs. Dans les années 1950, Miles Davis traverse des périodes difficiles, mais il revient avec une force créatrice exceptionnelle. Il forme son premier grand quintet, celui que nous venons d'écouter avec John Coltrane, Red Garland, Paul Chambers et Philly Joe Jones. Et en 1959, il enregistre Kind of Blue, album emblématique que j'ai évoqué il y a quelques instants et sur lequel nous reviendrons. Sa musique gagne en espace, en respiration, en profondeur, et Miles Davis devient une référence mondiale, un artiste qui changera la trajectoire du jazz presque à chaque décennie. Puis vient la rencontre avec Gil Evans, qui donne naissance à des albums orchestraux devenus mythiques, Miles Ahead, Porgy and Bess, Sketches of Spain. Et dans les années 1960, il s'entoure d'une nouvelle génération de musiciens, Herbie Hancock, Wayne Shorter, Ron Carter, Tony Williams, et il invente un langage plus abstrait, plus libre, qui annonce déjà les mutations à venir. À la fin de la décennie, il va électrifier sa musique, s'inspirer du rock, du funk, et signer Bitches Brew, qui est la pierre angulaire du jazz fusion. Et Miles Davis ne cessera plus d'explorer sonorité électrique, groove urbain, collaboration inattendue. Et après une pause dans les années 70, il revient dans les années 80 avec une énergie intacte, curieux de tout, toujours en mouvement. Souvenons-nous par exemple de l'album Tutu en 1986. Et lorsqu'il disparaît en 1991, il laisse derrière lui une œuvre immense, traversée par l'audace, la modernité et le refus absolu de se répéter. Miles Davis n'a pas seulement marqué le jazz, il a changé la manière d'écouter, de jouer et de penser la musique. Allez, retour à son quintet, le même que celui que nous avons écouté pour commencer cette émission. Cette fois, nous sommes le 11 mai 1956. C'est une session dont les enregistrements figureront sur trois albums: Relaxing with the Miles Davis Quintet, Working with the Miles Davis Quintet et Steaming with the Miles Davis Quintet. La composition a pour titre Woody and You et elle fut écrite par Dizzy Gillespie en 1942 en hommage au chef d'orchestre Woody Herman, suite de l'histoire commune de Miles Davis et John Coltrane.

Miles Davis en quintette et John Coltrane au saxophone, deux musiciens dont nous fêtons cette année le centenaire de la naissance et que nous célébrons aujourd'hui avec le 100e numéro d'Impression Jazz sur Radio Déclic. Alors je vous ai fait en quelques mots un portrait de Miles Davis. Qu'en est-il de John Coltrane ? Alors, le saxophoniste est né le 23 septembre 1926 en Caroline du Nord. C'était un enfant réservé qui a découvert très tôt la musique comme un refuge. Après la guerre, il s'est installé à Philadelphie, où il a étudié le saxophone en se forgeant une discipline de travail presque ascétique. Ses premières années professionnelles l'ont mené auprès d'Eddie Vinson, puis de Dizzy Gillespie, avec lequel il apprendra la rigueur du bebop. En 1955, vous le savez, Miles Davis l'engage dans son quintet. C'est un tournant, car Coltrane va y développer un style fulgurant, dense, parfois torrentiel, qu'on surnommera ultérieurement les Sheets of Sound. Et à la fin des années 1950, Coltrane va surmonter ses addictions aux drogues et entamer une période de création intense. Il enregistre Giant Steps, album révolutionnaire par sa virtuosité harmonique. Puis vient My Favorite Things, où il adopte le saxophone soprano et explore les modes avec une liberté nouvelle. Sa musique s'ouvre, respire, cherche une forme d'élévation. Fin 1961, il forme ce qu'on appellera son quartet classique avec Mike Coy Tyner au piano, Jimmy Garrison à la contrebasse et Elvin Jones à la batterie. Ensemble, ils vont créer une musique à la fois puissante, méditative et incandescente. En 1964, Coltrane enregistre Love Supreme, une suite spirituelle devenue l'un des sommets de l'histoire du jazz. C'est d'ailleurs un disque qui dépasse les frontières du genre et touche à l'universel. Et ces dernières années seront marquées par une quête toujours plus radicale. Coltrane explore l'improvisation, les textures sonores, la dimension mystique de la musique jusqu'au déchirement et au cri. Il avance vite, trop vite peut-être, et lorsqu'il disparaît en 1967 à seulement 40 ans, il laisse une œuvre déjà immense, traversée par la recherche, la ferveur et une exigence absolue. John Coltrane n'a pas seulement transformé le jazz, il a montré que la musique pouvait être un chemin, une prière, une manière d'élever l'esprit. Alors, avançons maintenant d'un mois pour retrouver le quintet de Miles Davis le 5 juin 1956. Le trompettiste enregistre l'album Round About Midnight, titre d'une composition majeure de Thelonious Monk pour le label Columbia. Voici un thème que John Coltrane aura l'occasion de réenregistrer à plusieurs reprises sous son propre nom, Bye Bye Blackbird.

Avançons de quelques mois pour nous retrouver au mois de février 1958. Miles Davis a signé sur le label Columbia et enregistre dans une formation élargie du fait de la présence de Cannonball Adderley au saxophone alto. C'est donc un sextet, les autres musiciens étant les mêmes, qui se présente en studio pour enregistrer l'album Milestones. Je cite Miles Davis. Pour ce sextet, j'avais l'idée d'ajouter la voix blues de Cannonball Adderley. Je sentais que son alto, enraciné dans le blues, se frottant à la manière tout en harmonie et accord de Train, à son approche plus libre, créerait un nouveau type de feeling. Je voulais entrer en studio avec mon groupe. Nous avons enregistré Billy Boy, Straight No Chaser, Milestones, Two Bass Hit, Sid the Head et Dr. Jekyll. Pour le disque Milestones chez Columbia. J'ai même dû jouer du piano sur Sid the Head, Red Garland s'étant mis en colère et étant parti quand j'avais essayé de lui faire une remarque. Mais j'adorais la façon dont l'orchestre sonnait. Il avait quelque chose de spécial. Train et Cannonball jouaient vraiment comme des dingues et on s'était maintenant habitués l'un à l'autre. Ça a été mon premier disque écrit dans une forme modale. On écoute la composition signée Miles Davis qui a donné son titre au disque Milestones.

Nous continuons notre avancée dans le temps pour nous retrouver le 2 mars 1959. Ce jour-là, Miles Davis et ses musiciens vont enregistrer ce qui deviendra un disque phénomène. Kind of Blue, disque majeur parce qu'il a changé la manière de faire du jazz. Avant lui, le jazz reposait souvent sur des suites d'accords complexes. Ici, Miles Davis privilégie le jazz modal avec moins d'accords, plus d'espace, plus de liberté pour improviser et au bout du compte, une musique à la fois sophistiquée et accessible. Chaque musicien de la formation réunie sur l'album apporte une voix unique, mais tout semble couler naturellement dans une atmosphère intemporelle, élégante, mélancolique, presque suspendue. Enfin, comme je le soulignais en début d'émission, c'est l'un des rares albums de jazz qui a touché un immense public sans perdre son exigence artistique. Plus de 60 ans après, il est une porte d'entrée vers le jazz et une référence absolue pour des générations de musiciens. Et après le départ de Brett Garland, le pianiste, ce disque est aussi celui de l'entrée en scène d'un nouveau pianiste, lui-même figure de légende du jazz aujourd'hui, Bill Evans. Miles Davis l'avait choisi pour son approche harmonique unique, nourrie de Debussy et Ravel, et pour sa compréhension profonde du jeu modal inspiré des théories de George Russell. Bill Evans apporte une façon de poser des accords suspendus, ouverts, qui donne au disque sa lumière diffuse et son atmosphère presque immobile. Sur So What, Blue and Green ou Flamenco Sketches, son toucher feutré et son sens de l'espace façonnent la couleur de l'album. Il ne se contente pas de jouer, il co-conçoit le cadre musical et il rédige lui-même les notes de pochette qui en exposent la philosophie, des structures simples, ouvertes, propices à une improvisation pure. Sans Bill Evans, Kind of Blue n'aurait sans doute pas eu cette cohérence esthétique, cette douceur suspendue qui en fait un sommet du jazz moderne. Voici l'un des titres emblématiques de ce disque, So What.

Kind of Blue marque la fin de la collaboration en studio de Miles Davis et John Coltrane. À une petite exception près, nous y reviendrons pour terminer l'émission, car il faut se rappeler que cette époque est aussi celle du grand envol du saxophoniste qui a non seulement déjà enregistré l'album Blue Train en 1957 chez Blue Note, mais aussi un disque fondateur, cette fois pour le compte de Columbia, Giant Steps, enregistré lui au printemps 1959, c'est-à-dire en même temps ou presque Kind of Blue. Mais les deux musiciens ne cesseront pas pour autant leur collaboration, en particulier sur scène. En témoigne cette ultime tournée européenne au printemps 1960 qui nous permet de comprendre à quel point John Coltrane avait franchi un cap majeur et devenu une sorte d'extraterrestre au point de dérouter une partie du public de l'Olympia le 21 mars 1960. Je vous propose d'écouter son chorus sur All of You et sa folle progression jusqu'au déchirement et le recours à des harmoniques et à leurs dissonances qui vont susciter, certes, les sifflements d'une partie du public, mais aussi, il faut bien le souligner, l'enthousiasme de la grande majorité des personnes présentes dans la salle à la fin du solo. C'est un moment de musique devenu lui aussi légendaire.

Le mystique et déjà mythique John Coltrane au sein de la formation de Miles Davis à l'Olympia le 21 mars 1960. Alors il est presque temps de conclure, vous aurez eu un survol de l'aventure commune de Miles Davis et John Coltrane avec Someday My Prince Will Come, un disque sur lequel on trouve en particulier deux compositions enregistrées le 20 mars 1961. À cette époque, le saxophoniste en titre chez Miles Davis est Hank Mobley, mais John Coltrane vient en quelque sorte saluer ses anciens partenaires et enluminer la musique du trompettiste une fois encore. Pour vous en convaincre, voici la composition titre du disque. Vous entendrez d'abord le chorus de Miles Davis, suivi de celui de Hank Mobley, et puis celui du pianiste Wynton Kelly, avant que John Coltrane n'entre en piste et, passez-moi l'expression, ne mette tout le monde d'accord. Someday my prince will come.

Et voilà, c'était mon hommage à l'aventure de Miles Davis et John Coltrane entre les années 1955 et 1960, avec cet ultime retour en studio au mois de mars 1961 que vous entendez derrière moi. Deux géants donc, dont on fête cette année le 100e anniversaire de la naissance, et que le 100e numéro d'Impression Jazz aujourd'hui se devait de célébrer comme il le mérite. Et si vous souhaitez explorer de manière plus approfondie la discographie, eh bien, je vous recommande trois coffrets qui sont peut-être assez difficiles à trouver dans le commerce, mais qu'on peut écouter au besoin sur les plateformes de streaming, sauf Spotify, hein, bien sûr. Il y a d'abord The Miles Davis Quintet, The Legendary Prestige Quintet Sessions, qui est l'intégrale des enregistrements de Miles Davis avec John Coltrane sur le label Prestige. Même chose, mais cette fois pour ce qui concerne le label Columbia, avec un beau coffret de 6 CD, The Complete Columbia Sessions 1955-1961, deux intégrales que vous pourrez compléter avec le coffret Miles Davis and John Coltrane, The Final Tour, toujours chez Columbia, cette fois en concert, lorsque Miles Davis et ses musiciens s'étaient produits en Europe, à Paris, Copenhague et Stockholm, au mois de mars 1960. Merci à Franck qui assurait la technique et la réalisation de cette émission spéciale que vous pouvez dès à présent retrouver à la page d'Impression Jazz sur le site de Radio Déclic. Et quant à moi, je vous retrouve très vite pour un numéro 101 en prise directe avec l'actualité du jazz, sans oublier bien sûr Nancy Jazz Pulsation, dont l'édition 2026 se profile à l'horizon. Portez-vous bien, faites le plein de musique, de toutes les musiques. À bientôt, au revoir.

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1: Chers auditeurs de Radio Déclic, nous sommes en direct de Tantonville. Je suis Jean-Marc. On va avoir une émission dans le cadre des potins du JM. Donc, je suis ce matin dans un local du foyer rural où nous avons installé le studio mobile. Et je ne suis pas tout seul. Je suis en compagnie d'Élodie, qui va se présenter tout à l'heure, et d'Alexandre, le président du foyer rural. Il y a également Malia qui est avec nous, mais d'autres jeunes nous rejoindront tout à l'heure. Voilà. Donc on est ensemble ce matin parce qu'il s'est passé quelque chose dans le Saint-Ouen avec des jeunes. Élodie, est-ce que vous pouvez nous expliquer ce que c'est le CTGEP déjà et quel a été ce projet qui a été mené avec des jeunes du Saint-Ouen?
2: Bien, bonjour à tous. Donc effectivement, je suis Élodie Bailly, je suis animatrice CTGEP Pays du Saint-Ouen. Donc qu'est-ce que le CTGEP? Eh bien, en fait, c'est une convention entre la Fédération des foyers ruraux, la communauté de communes Pays du Saint-Ouen et le département. Donc mon but, il est d'accompagner les associations dans leurs projets et notamment en direction des jeunes. Donc
1: ça existe depuis quand ce CTGEP? Ça a été mis en place quelle année?
2: Alors, il est assez récent. En 2021, les associations avaient réfléchi sur la mise en place d'un CTGEP. Et puis, il a pris forme véritablement en 2022.
1: D'accord. Et CTGEP, ça veut dire quoi exactement?
2: Alors, contrat territorialisé de jeunesse et d'éducation populaire.
1: D'accord. Et quelle est la place ou le rôle du foyer rural dans cette organisation, Alexandre?
3: Alors, bonjour. Le foyer rural de Tantonville est représenté au groupe de suivi du CTGEP. Donc, il y a deux personnes du foyer rural qui y sont. Et ça permet d'aider Élodie dans ses tâches au niveau du choix des manifestations qui sont encadrées par le CTGEP. Des subventions.

0: attention aussi accordée à certaines manifestations et aider Élodie dans son rôle de cette EGEP.
1: Quels sont les autres membres du comité de pilotage?
0: Alors, il y a beaucoup d'associations du secteur. Donc, il y a le Foyer Rural de Bainville, le Foyer Rural de Gauvillet, le comité des fêtes de Forcelles, Saint-Gorgon.
2: La MJC de Roville. Le périscolaire famille rurale de Tontonville. Qui c'est d'autre?
0: Il y a des maires aussi qui sont présents.
1: D'accord.
2: Oui.
1: Très bien. Et donc, est-ce qu'on peut parler un petit peu de ce projet, Voyage à Paris, hein, comment ça s'est monté, quels sont les jeunes qui ont été concernés et quel était l'objectif?
2: Donc, au sein de la Fédération des foyers ruraux, on a une commission jeunesse. Donc, ces jeunes qui sont âgés d'une vingtaine d'années avaient envie de créer un moment pour des jeunes en ruralité. Donc, tout de suite, j'ai manifesté l'envie de participer à ce projet. Donc, c'était à destination des jeunes de plus de 15 ans. Donc, ce qui réduisait un petit peu aussi le choix des jeunes. Après, ce sont 5 jeunes qui ont été dans l'aventure parce que c'est des jeunes qui ont déjà été en lien avec le CTGEP. C'était des jeunes connus. Donc, l'idée, c'était d'avoir un moment entre ces différents groupes de jeunes qui puissent se rencontrer. Et c'était aussi de découvrir Paris. Avec notamment la visite phare, celle de l'Assemblée nationale.
1: Très bien. Donc, pour bien comprendre, l'ensemble du groupe qui est parti à Paris, ce n'est pas uniquement des jeunes du Saint-Ouen. Il y en avait combien, en fait, d'ici, du secteur?
2: Alors, sur le Saint-Ouen, effectivement, il y en avait 5, mais en tout, on est parti avec une vingtaine.
1: Donc, ça a été plus large que le CTGEP, c'était au niveau de quoi? De la Meurthe-et-Moselle ou...
2: C'est ça. Oui. C'est ça, c'est un projet porté par la commission jeunesse de la Fédération des foyers ruraux. Et nous, on aurait pu en bénéficier et puis permettre à des jeunes ruraux d'aller voir la ville.
1: Très bien. Et Alexandre, tu as accompagné ce voyage?
0: Tout à fait. Donc, Élodie m'a proposé de m'associer à ce projet. Donc, du coup, moi, j'ai tout de suite adhéré puisque, notamment, on a pu observer des jeunes du Saint-Ouen qui n'avaient jamais pris le TGV ou le métro. Et c'est vrai que c'est de voir leur
2: engouement.
0: Leur engouement ou voilà.
1: Leur surprise,
0: en fait. Leur surprise, voilà. Oui, oui. C'était assez impressionnant.
1: D'accord. Et donc, c'est un voyage qui a duré 2 jours, c'est ça? Un week-end?
2: Oui.
1: Les dates, peut-être? C'était à quelle date?
2: C'était le 7 et 8 février, me semble-t-il.
1: On vérifie dans les plannings.
0: C'est ça.
1: C'est ça, voilà. C'est confirmé. Très bien. Et d'où venaient les autres? C'était loin?
2: Alors, il y a un autre CTGEP. En fait, sur la Meurthe-et-Moselle, il y a plusieurs CTGEP et on en a un autre, quand je dis « on », c'est la Fédération, sur le Sanon. Donc, il y a eu 4 jeunes du Sanon qui sont venus aussi, qui ont rejoint l'aventure. Et après, ce que j'expliquais, c'était la commission jeunesse.
1: D'accord.
2: Donc, ça a fait 3 groupes, mais on a eu le plaisir de les voir échanger et finalement, c'est devenu qu'un seul groupe.
1: Au total, de combien?
2: Eh bien, d'une vingtaine.
1: D'une vingtaine, d'accord. Ouais. Et vous avez passé une nuit à Paris, c'est ça, ou 2 nuits?
2: Une
1: nuit, d'accord. Très bien. Merci pour cette introduction. On va poursuivre avec les jeunes qui vont se présenter. Et puis ensuite, ils vont à tour de rôle, nous raconter un petit peu leur expérience qu'ils ont découvert. Et on terminera l'émission avec un invité de marque. C'est Dominique Potier qui nous rejoindra. Qui n'avait pas pu être présent lors de la visite de l'Assemblée, je crois. Hein. C'est son assistant qui vous a guidé.
2: Tout à fait.
1: Mais les jeunes sont vraiment impressionnés de le rencontrer puisqu'ils ont préparé tout un tas de questions pour lui. Bien, nous allons faire une petite pause musicale avec un morceau choisi par les jeunes. Il s'agit d'Imagine de John Lennon.

0: On est dans le cadre du CTGEP avec une équipe de jeunes du Saintois qui a fait un voyage à Paris et ils vont se présenter. Donc nous avons...
1: Sacha, Bart, si je devais me parler de moi, je dirais que mon animal totem, c'est le chat de gouttière parce que il est classe, il est intelligent et il aime dormir. Je chausse du 45, mais j'ai 15 ans. J'habite à Arouet, donc logiquement, je suis un craonné. Selon mon ami, je m'habille bien. Je suis un guitariste aguerri, avec des doigts qui souffrent. Et je suis membre du groupe Outkip. Voilà, c'est la page de pub, vous pouvez aller nous suivre sur Instagram.
2: Bonjour, je m'appelle Faustine. Mon animal totem, c'est le colibri, parce que c'est un petit animal, un peu comme moi. Donc, comme vous pouvez le voir, je fais un peu des blagues et je rigole super fort, au point que ça fait mal aux oreilles. Ma pointure de pied, c'est du 36,5. Je suis en première, je suis au lycée Stanislas. Je suis une fille plutôt assez solaire et qui a un peu perdu son blond des cheveux. Voilà, et j'ai 17 ans.
3: Bonjour, donc moi c'est Malia Bailly, j'ai 16 ans, j'habite à Fresnes-en-Saintois et je suis en première à Mirecourt dans les Vosges. Je suis mi-brune, mi-blonde. J'adore Paris, même si je râle quand on marche trop. Je m'intéresse beaucoup à la politique. J'aime tellement les chiens que je suis en extase devant chaque fois que j'en vois un. Mon signe astrologique c'est Balance et je suis très engagée.
4: Ah bonjour, je m'appelle Ethan, j'ai 15 ans, j'habite à Rouen, je suis au lycée à Loritz, bon je me débrouille, grand amoureux de cyclisme, fan de voitures, surtout quand je les prends en vélo, ambitieux, peut-être un peu trop, mais un peu beau gosse.
5: Bonjour, moi c'est Raphaël Marquez, j'ai 16 ans et je suis en première au lycée à Mirecourt dans les Vosges. J'habite à Thorey-Lieuté. Mon animal totem, c'est le pingouin, parce qu'il est très mignon. Je fais de la danse depuis 7 ans, du hip-hop et de la danse contemporaine. Je bouge beaucoup. Ma couleur préférée est l'arc-en-ciel et on m'appelle Soleil de bonne humeur. J'ai le temps de faire plein de choses dans mes journées car je ne dors pas, sauf le week-end. Je tiens à noter que j'ai eu 17 à mon bac blanc. C'est la première fois que j'ai pris le train et le métro lors de ce voyage.
0: À nouveau une petite pause musicale. Alors, en voyage à Paris, les jeunes ont choisi la valse d'Amélie.

0: Voilà, donc on poursuit toujours à Tentonville avec les jeunes du CTGEP. On poursuit cette explication, cette description de ce voyage à Paris. Nous sommes en compagnie de Raphaël. Alors, pour aller à Paris, il a fallu se déplacer, prendre des transports, et une fois sur place, également se déplacer. Donc, Raphaël va nous parler de cette expérience de transport.
1: Pour nous rendre à Paris, on a pris le train à la gare de Nancy. Donc c'était très rapide, ça n'a pas duré très longtemps, à peine 2 heures de trajet. Et pendant le trajet, on a travaillé, on a joué, on s'est rencontrés et on a discuté tous ensemble. Dans Paris, on a dû prendre aussi le métro à plusieurs reprises. Certains en hauteur, donc on avait une vue sur Paris, etc. On pouvait voir les bâtiments. Et on a pu prendre aussi le métro le plus profond de Paris, donc avec beaucoup d'escaliers pour s'y rendre, et c'était celui de Montmartre. Nos inquiétudes vis-à-vis du métro, c'était plutôt de faire attention aux pickpockets, les rumeurs qu'il y avait sur Paris, et de devoir regarder ses affaires. Il y avait aussi le stress de savoir à quel métro prendre et à quel arrêt il fallait s'arrêter. Il y avait beaucoup de monde et pas beaucoup de places assises. Il ne faut pas être claustrophobe pour prendre le métro.
0: Vous avez réussi à rester ensemble dans les mêmes wagons ou pas toujours?
1: On a dû faire plusieurs petits groupes pour... Rester en groupe, mais sans
0: être forcément au même endroit dans le même
1: wagon.
0: Et dans le train, dans le TGV, c'était là vous étiez tous ensemble, les places étaient regroupées ou c'est pareil, vous étiez un peu dispersés?
1: On était en 2 navettes différentes, mais on était tous ensemble.
0: D'accord.
1: Aussi dans le métro, les démarrages, ils étaient très brusques et assez violents. Il fallait faire attention de ne pas glisser ou tomber, donc on s'accrochait tous ensemble. On a quand même rencontré quelques problèmes avec les transports pendant notre voyage. Des billets de métro qui ne fonctionnaient pas. On a dû attendre une partie du groupe à chaque fois. Les groupes étaient divisés donc avant l'entrée dans le métro pour qu'on soit tous ensemble et qu'on se perde pas. Il y a ceux qui sortaient à la mauvaise sortie, donc on a dû attendre les autres, qu'ils prennent un autre métro pour nous rejoindre. Et le train a été ralenti par des travaux quand on est revenu de Paris.
0: Très bien. C'était une première pour toi, à la fois le TGV et le métro, ou tu avais déjà eu l'occasion de faire ce voyage comme ça?
1: C'était la première fois que je prenais le train et le métro.
0: Très bien. Voilà, donc nous poursuivons toujours cette découverte de ce voyage avec les jeunes du CTGEP. Cette fois-ci, Faustine va nous parler de la partie de visite qui concerne Montmartre, c'est ça?
2: Oui, c'est ça. Aujourd'hui, je vous parle de Montmartre, un quartier en hauteur à Paris. Montmartre, c'est une grande colline avec plein de petites rues. Pour monter, il faut grimper beaucoup de marches et c'est très fatigant, on l'a ressenti. Les jambes piquent un peu, on souffle fort. Mais en haut, la vue est très magnifique. En montant, on a vu le mur des Je t'aime. C'est un grand mur bleu où Je t'aime est écrit dans plein de langues. C'est très joli et touchant. On a aussi vu des cadenas accrochés un peu partout. Les gens les mettent pour montrer leur amour. On a trouvé ça mignon. En bas de la colline, il y a une église spéciale, l'église Saint-Jean de Montmartre. Elle est en briques rouges et elle est différente des autres églises. À l'intérieur, c'est calme et reposant après toutes ces marches. Montmartre, c'est un peu fatigant, mais très beau et plein de surprises.
0: Quel était le temps que vous aviez là, au niveau météo lors des visites à Paris?
2: On a eu beaucoup de chance, il faisait très beau. On a eu vraiment le grand soleil.
0: Oui, parce que vous êtes parti en février, hein, donc
2: oui.
0: Il aurait pu faire froid ou pluvieux.
2: Oui, s'il y aurait plus, on aurait eu de moins bons souvenirs, je pense.
0: Très bien. Et la station de métro, quelle est la station de métro où on descend en fait pour aller à Montmartre?
2: La station de métro, oui, on l'a prise et elle est très profonde et on a dû prendre beaucoup de marches.
0: En plus des
2: marches de Montmartre.
0: D'accord. Et la visite de Montmartre, ça prend combien de temps?
2: Ça dépend ce qu'on y fait et si on va à l'intérieur aussi de la grande église, puisqu'il y a la queue pour y aller, tout ça. Mais nous, on n'y était pas allés à l'intérieur.
0: D'accord. Okay. Vous aviez un guide à ce moment-là, non?
2: Non, on n'avait pas de guide.
0: Très bien. Quelque chose à rajouter sur cette impression de visite,
2: bon.
0: Non? C'est bien. Merci.
2: De rien.
0: Donc, pour cette visite de Montmartre, est-ce que vous aviez quelqu'un pour vous guider?
2: Alors oui, en quelque sorte, il y avait quelqu'un de notre groupe qui connaissait bien les quartiers de Montmartre et nous les avait présentés.
0: Très bien, elle a fait guide pour vous.
2: C'est ça.
0: Merci.
3: Après avoir visité l'Assemblée nationale, nous avons pu voir l'incontournable Tour Eiffel, construite en 1889 par Gustave Eiffel pour l'exposition universelle. Déjà que ce monument était super impressionnant, la lumière du soleil mettait la tour encore plus en valeur. En passant devant, nous vus un homme en train de chanter avec sa guitare, et cela a rendu l'instant encore plus magique.
0: Ensuite, il y a eu d'autres choses que vous avez vues ?
3: Le soir, nous avons eu la chance d'aller à un comédie club. C'est un lieu où des humoristes se produisent sur scène pour faire rire le public. Pour y aller, nous sommes passés dans un quartier animé de Paris. Cela nous a permis de voir une vraie différence entre l'ambiance du jour et celle de la nuit. L'atmosphère du quartier Barbès était très différente de ce qu'on a l'habitude de voir en campagne, avec une grande diversité de personnes et de cultures. Nous avons découvert plusieurs artistes et c'était une expérience vraiment agréable.
0: C'est des artistes qui faisaient des one-man shows, ils étaient tout seuls.
3: Oui, oui, oui. Ça a duré 15 minutes par humoriste environ.
0: C'était drôle.
3: Oui.
0: Alors, on a un petit complément par Raphaël qui voulait nous parler aussi du mode d'hébergement de ce week-end. Hein. Donc, vous étiez... Vas-y, explique-nous comment... Vous avez passé une nuit là-bas, sur Paris. C'était dans quel type d'hébergement ?
1: On a été logé dans un hôtel au 6 Paris Kellermann. C'était un lieu central dans Paris qui nous a fait gagner du temps avec les transports. On a bien mangé. Les repas étaient délicieux, tout comme le petit déjeuner. C'était très accueillant. Les escaliers, on a quand même noté une odeur de piscine, donc c'était drôle, mais à la fois déstabilisant. Les chambres étaient confortables, par petits groupes de trois, avec une salle de bain très correcte, et on a très bien dormi.
0: Très bien, et il n'y a eu qu'une nuitée, hein, de toute façon, la nuit du samedi au dimanche, c'est ça. Très bien, merci.
1: De rien.
4: Je vais vous présenter la Butte aux Cailles. La Butte aux Cailles est un quartier situé dans le 13e arrondissement, entre la place Italie et le parc Montsouris. Ce qui le rend unique, c'est qu'il ressemble beaucoup plus à un village qu'à un quartier parisien classique. Contrairement au reste de Paris, on retrouve à la Butte aux Cailles des choses uniques, comme des ruelles en pavé étroites, des maisons basses, colorées, et une ambiance calme et urbaine. En fait, beaucoup de gens disent que c'est un village dans la ville. Et même aujourd'hui, il garde cet esprit très local et convivial. La Butte aux Cailles, contrairement à ce qu'on pourrait croire, ne tient pas son nom de la présence des oiseaux. En effet, le nom vient de Pierre Caille, un propriétaire qui achète le terrain en 1543. À l'époque, c'est une colline qui est plutôt rurale avec des vignes, des moulins et des prairies. La Butte était aussi traversée par la Bièvre. La Bièvre, à l'époque, c'est une rivière qui servait à des tanneries, des teinturies et de multiples activités artisanales. Cette rivière devient peu à peu très polluée et fut recouverte au 19e siècle. Pour autant, le quartier ne subit pas les transformations d'Haussmann et reste comme il est. En effet, le quartier reste constitué de maisons basses car la Butte aux Cailles repose sur un sol fragile et des carrières de calcaire. Au début, la Butte aux Cailles fait partie de la commune de Gentilly. Mais en 1860, Paris annexe plusieurs communes autour et acquiert officiellement la Butte aux Cailles. Plus tard, elle est intégrée au 13e. Le 13e reste un quartier très populaire. Au 19e et au début du 20e siècle, le quartier reste majoritairement habité par des ouvriers et une population modeste. Aujourd'hui, l'ambiance est bohème et artistique. Le quartier est reconnu pour le street art. Les artistes les plus connus sont Mystique ou Jeff Aerosol. Pour la petite anecdote, avant 1860, à une époque où Paris ne comptait encore que de 12 arrondissements, vivre en dehors des liens du mariage est très mal vu par la société. Les couples qui ne s'étaient ni mariés à l'église ni présentés devant monsieur le maire étaient souvent jugés et critiqués. C'est dans ce contexte qu'est née l'expression « se marier au 13 ». Comme il n'existait alors aucun 13e arrondissement, cette formule désignait simplement les couples qui vivaient ensemble sans être officiellement mariés. Les lieux les plus importants de la Butte aux Cailles restent la piscine, qui est un style art déco, qui est une piscine construite dans un lieu qui devait être une église. Mais ce qui donne sa spécificité, c'est que la piscine est constituée de vitraux et qu'elle dispose d'un éclairage complètement naturel. Il y a aussi la place de la Commune de Paris et la Petite Alsace. La Petite Alsace, c'est un ensemble de maisons construites sur le thème de l'Alsace. Nous avons traité la Butte aux Cailles d'un point de vue touristique, mais maintenant on va l'aborder d'un point de vue historique. Alors, qui sont les communards ? Les communards sont les habitants de Paris qui participent à la Commune de Paris. Ils sont surtout composés d'ouvriers, d'artisans et de petits commerçants. Leur but, c'est plus de justice sociale, une république plus démocratique et moins de pouvoir sur le gouvernement central. Une action des communards. Donc pour une petite mise en contexte, au début de 1871, Paris sort de la guerre contre la Prusse. Les Parisiens ont acheté eux-mêmes des canons pour défendre la ville mais ces canons sont stockés sur la butte de Montmartre, là où se trouve aujourd'hui le Sacré-Cœur. Le 18 mars 1871 se passe un événement déclencheur. Le gouvernement français veut récupérer ses canons. Ce même jour, des soldats montent Montmartre pour les reprendre, mais les habitants s'y opposent. Les soldats refusent de tirer sur la population et certains rejoignent même les Parisiens. Résultat, c'est le début de la Commune de Paris. Mais pourquoi ces canons sont-ils si importants ? À l'époque, ils deviennent un symbole car ils appartiennent au peuple et représentent la résistance populaire. Leur prise marque la rupture entre le gouvernement et la naissance d'un pouvoir local et révolutionnaire. Après la Commune, l'État construit le Sacré-Cœur pour expier les événements de la Commune et marquer un retour à l'ordre. Donc pour certains, c'est un symbole religieux, mais pour d'autres, un symbole anti-commune. Pour conclure, la butte aux Cailles est bien plus qu'un simple quartier parisien. Derrière ces petites rues en pavés, ces maisons colorées et son ambiance de village se cache une histoire riche, marquée à la fois par l'évolution de Paris, le passé ouvrier du XIIIe et les événements de la Commune de Paris. Entre patrimoine, street art et mémoire historique, la butte aux Cailles reste aujourd'hui un lieu unique où l'on peut encore ressentir un esprit populaire et indépendant au cœur de la capitale. Pour conclure, la butte aux Cailles est bien plus qu'un simple quartier parisien. Derrière ces petites rues pavées, ces maisons colorées et son ambiance de village se cache une histoire riche marquée à la fois par l'évolution de Paris, le passé ouvrier du XIIIe et les événements de la Commune de Paris. Entre patrimoine, street art et mémoire historique, la butte aux Cailles reste aujourd'hui un lieu unique où l'on peut encore ressentir un esprit populaire indépendant au cœur de la capitale.
0: Très bien. D'autres points à signaler ?
3: Le lendemain, nous sommes allés dans le quartier chinois de Paris, un endroit riche en diversité culturelle, pour manger le banh mi. Dans la sandwicherie où nous sommes allés, c'était avant une librairie vietnamienne, mais cela n'a pas marché. Donc, ils en ont créé une sandwicherie vietnamienne. Dans le quartier chinois, on y trouve de nombreux restaurants asiatiques, ce qui permet de découvrir d'autres traditions. Dans la sandwicherie où nous avons mangé, c'était une première pour moi et pour nous tous. J'ai beaucoup aimé cette découverte, les saveurs étaient originales et délicieuses, c'était une expérience simple mais vraiment marquante. C'est le genre de choses que nous, en tant que ruraux, n'avons pas l'habitude de manger.
0: Vous aviez un guide qui vous a accompagné dans ce secteur
3: Il nous a accompagné pour la butte aux Cailles, mais c'est lui qui nous a expliqué toute l'histoire derrière la sandwicherie.
0: Très bien, merci Malia. Voilà, donc nous avons cette fois-ci Sacha qui va nous parler d'une visite qui a eu lieu. Alors c'était le dimanche matin ou le dimanche ou le samedi, c'était quand, à quel moment, tu te rappelles pas?
5: C'est le samedi, il me semble, quand on est arrivé.
0: Le samedi, d'accord. C'est un peu le clou de la visite, ça, c'est l'Assemblée nationale, c'est ça, c'est...
5: Je ne sais pas si du coup l'Assemblée nationale était vraiment l'élément principal, car c'est le voyage dans sa globalité qui était important, mais effectivement, ça reste quand même un événement considérable et qui était relativement important dans cette visite.
0: Alors vas-y, explique-nous, raconte-nous comment ça s'est passé.
5: Donc moi, je voudrais parler de l'Assemblée nationale d'abord en quelques points politiques, artistiques et historiques, mais aussi rappeler après le ressenti qu'on a eu sur cette visite. Donc, pour commencer, l'Assemblée nationale, il faut savoir qu'elle siège à Paris, au Palais Bourbon, sur la rive gauche de la Seine. L'Assemblée nationale et le Sénat composent le Parlement français qui vote les lois. Elle a été créée le 17 juin 1789, prenant ensuite des formes et des noms différents, jusqu'à reprendre son nom d'origine qu'on connaît aujourd'hui en 1946.
0: Voilà, chers auditeurs de Radio Déclic, c'était donc les potins du GM. 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Ben voilà, c'était les potins du GM.
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2: Et bonjour à toutes et à tous, vous êtes bien sur Radio Déclic. Merci si vous nous rejoignez en ce vendredi 4 septembre. C'est l'heure de Déclic Midi, il est actuellement justement midi au moment de la première diffusion de cette émission. Bon appétit si jamais vous êtes en train de manger. Alors pour cette dernière émission de la semaine, qu'est-ce qui vous attend? Eh bien déjà avec moi il y a bien sûr Lucie, bonjour Lucie.
3: Bonjour Élise.
2: Comment vas-tu?
3: Bah écoute, très très bien, et toi?
2: Écoute, ça va, on termine tranquillement mais sûrement cette semaine. Toi tu vas nous parler d'un sujet assez dur, hein. Je peux vous dire qu'elle a pesté en faisant sa chronique.
3: Oui, bah, comme d'habitude, j'ai envie de dire, mais oui, je vais vous parler du procès du président de la coordination rurale qui a eu lieu mercredi et de la réception de la partie civile, justement.
2: Très bien, et ben on va entendre tout ça dans quelques instants. On aura à la fin aussi un agenda du week-end. Et bien sûr, nous avons nos invités du jour. Aujourd'hui, on reçoit la directrice du CIAS de Moselle et Madon, Cathy Beaufort. Et elle est accompagnée de Patricia Vautier, coordinatrice de l'association Le Jour d'Après Lorraine, pour nous parler ensemble du deuil blanc. Bonjour à toutes les deux.
4: Bonjour.
5: Bonjour à vous.
2: Vous allez bien aussi?
5: Très bien.
4: Très bien, merci.
2: Et bah, tant mieux. On vous retrouve donc dans quelques instants pour parler du deuil blanc. Peut-être que les auditeurs ne connaissent pas ce terme. Eh bien, vous allez le découvrir dans quelques instants. Et vous parlerez aussi d'un événement, justement, qui se déroulera le samedi 26 septembre en rapport avec le deuil blanc. Mais avant tout ça, eh bien, on va commencer donc par s'informer avec le flanc chauffe-eau. 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
2: Et à Chavigny, les travaux d'amélioration du nouvel échangeur de Brabois sur l'A33 menacent les locaux d'une compagnie de théâtre. La compagnie Histoire 2 est installée depuis plusieurs années dans la zone des Clairechênes. Ces locaux seront amenés à être détruits suite à ces travaux sur l'échangeur de l'A33. La compagnie doit trouver en urgence un nouveau lieu pour stocker ses décors et pour répéter. À Lucet, des aménagements ont été faits durant l'été pour sécuriser les abords de l'école. La grande rue a été rénové. Les conditions de circulation devant l'école ont été modifiées et des plateformes pour ralentir les véhicules ont été installées. La vigilance est de mise autour de l'école. Côté national, sur la crise agricole, le gouvernement annonce un plan de plus d'1 milliard d'euros pour soutenir le secteur. Selon la ministre de l'Agriculture, Annie Genevard, ce dispositif permettra d'indemniser rapidement les pertes et de préserver notre potentiel de production. Pour le premier syndicat agricole français, la FNSEA, les dégâts des canicules sur l'agriculture s'estiment à 10 milliards d'euros. Au Népal et au Tibet, le bilan ne cesse d'augmenter. Plus de 5000 personnes restent encore disparues et plus de 1200 personnes sont décédées. Mais l'espoir est encore là. Deux ouvriers ont été retrouvés vivants dans un tunnel 9 jours après la crue. Une centaine de personnes pourraient être retenues prisonnières dans le tunnel de ce chantier. Les secouristes sont encore en train d'espérer justement pouvoir les sortir de là et qu'ils soient toujours aussi en vie. Le président américain Trump réclame à l'Europe le remboursement des munitions fournies par Joe Biden à l'Ukraine. Jeudi, Donald Trump a précisé que le gouvernement fédéral allait faire sa demande auprès de l'Europe. La Maison-Blanche est confrontée à l'épuisement de ses stocks de munitions. Pour le média Politico, les déclarations du président américain sont motivées par la guerre en Iran. Nous entrons dans le 7e mois de cette guerre qui a donc appauvri les stocks américains de munitions. Mais le locataire de la Maison-Blanche dément farouchement cette information. Et enfin, l'Organisation météorologique mondiale alerte sur l'intensité d'El Niño, l'anomalie océanique naturelle et cyclique qui réchauffe le climat, s'annonce de très haute intensité en fin d'année. Sécheresses, incendies, inondations et ouragans, ces effets viennent s'ajouter à ceux du réchauffement climatique. Et donc côté météo, le temps restera ensoleillé aujourd'hui. Les températures monteront jusqu'à 31 degrés du côté de Toul, 29 à Colombelles-et-Belle et Saxonçon également. Il y aura un peu de vent ce vendredi et quelques averses faibles sont possibles en soirée. Pour ce week-end, le soleil sera toujours de la partie avec des températures qui vont monter jusqu'à 26 degrés le samedi et 29 le dimanche. Et voilà pour ce flash info. On va retrouver donc maintenant Lucie avec la chronique actu du jour.
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3: Et oui, et aujourd'hui, je vais vous parler du procès du président de la coordination rurale, qui a viré à l'intimidation vis-à-vis des militants écologistes. Bertrand Venteau, président national de la coordination rurale, était jugé hier pour provocation publique. Donc, c'était pas mercredi, c'était hier. Donc, pour provocation publique et directe à commettre un crime. Il a tenu les propos suivants lors de son élection à la tête du syndicat agricole. Les écolos, la décroissance veulent nous crever, nous devons leur faire la peau. Ces propos sont assumés par le président de la coordination rurale, mais lui et son avocate assurent qu'il tenait ses propos dans un cadre privé, ce qui a vite été démenti par le procureur qui a affirmé que le président de la CR avait tenu ses propos devant des journalistes extérieurs au syndicat dont l'utilité est de rendre la parole publique. Les sympathisants du syndicat agricole ont pris leur président au mot. Ils ont attendu les membres de la partie civile et les ont bombardés d'œufs pourris, de pétards et d'insultes. La partie civile en question était composée de l'association France Nature Environnement, Génération Future, les Amis de la Terre, quelques députés écologistes et la Confédération Paysanne, qui est donc un autre syndicat agricole. Maître Andrieu Filliol, avocate de Bertrand Venteau, affirme qu'il n'y a aucune conséquence sur le terrain et qu'aucune violence physique n'a été commise contre les militants écologistes. C'est ce que dénoncent pourtant les partis civils. Nadine Lauverja, déléguée générale à l'association Génération Future, souligne que c'est la première fois qu'elle se sent aussi peu en sécurité dans un tribunal. Elle affirme que les militants se sentent menacés physiquement et que ça dure depuis plusieurs années. Ces propos invitent à l'intimidation et ont des conséquences réelles sur le travail des associations. Une juriste de France Nature Environnement a observé une accélération des violences. Elle a en tout dénombré 4 attaques de la CR contre des associations membres de son réseau en décembre 2025, soit le mois suivant le dérapage de Bertrand Venteau. On peut par exemple prendre le 10 décembre dernier, lorsque des tags injurieux, des pneus et des ballots de paille surmontés d'une tête de sanglier décapité avaient été déposés devant les locaux de France Nature Environnement 17 à Surgères. À la sortie du procès, la partie civile n'a pas été laissée tranquille. La députée écologiste Christine Arrigui a tenté de dialoguer avec les membres de la coordination rurale qui attendaient à l'extérieur pour une deuxième salve d'insultes et de projectiles. Sans succès. Les militants des ONG France Nature Environnement et de la Confédération Paysanne ont été pourchassés sur plusieurs centaines de mètres, malgré la présence de policiers et policières pour les encadrer. Bertrand Venteau est attendu en cour d'appel à Limoges ce vendredi pour une autre affaire cette fois. Il est accusé d'outrage, de menaces et d'intimidation d'élus et de fonctionnaires de l'État avec 2 autres prévenus. On n'est pas sorti des ronces. Pour en savoir plus sur le sujet, je vous conseille d'aller lire les articles de Reporters et de Verts sur le sujet. Et pour suivre le deuxième procès, vous pouvez aller sur le site d'Ici Lorraine qui le couvre en direct.
2: Eh bien, merci beaucoup Lucie pour cette chronique. Alors, qu'est-ce qui t'a donné envie justement de faire une chronique là-dessus aujourd'hui ?
3: Je pense que c'est l'impunité de certaines personnes, notamment reliées à l'extrême droite, qui ne se cachent même plus des violences qu'ils mettent en place, quoi. Mmh. Et ça m'énerve.
2: Je pense qu'on l'a ressenti, tu as tout à fait raison. Merci beaucoup du coup d'avoir partagé cette information. Et donc le procès du coup est fini là, ça y est ? Il est encore en cours.
3: Il est encore en cours, oui, c'est ça, je crois.
2: Peut-être que tu nous tiendras au courant de la fin du coup du procès.
3: C'est ça. Bah, de toute façon, je vous parlerai sans doute de celui d'aujourd'hui la semaine prochaine.
2: Oui, voilà, c'est ça, effectivement.
3: Déjà.
2: Voilà. Et ben, affaire à suivre alors la semaine prochaine. Merci beaucoup, Lucie. On va continuer donc cette émission avec nos invités du jour.
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2: Et nous retrouvons donc la directrice du CIAS de Moselle et Madon, Cathy Beaufort, et Patricia Vautier, coordinatrice de l'association Le Jour d'Après Lorraine, pour nous parler ensemble du deuil blanc. Alors avant d'entamer le thème vraiment du deuil blanc, j'aimerais que chacune vous présentiez vos deux structures pour qu'on comprenne mieux qui est les CIAS et Le Jour d'Après. Qui veut commencer ?
5: Moi, je vais peut-être démarrer. Voilà, donc pour le CIAS, donc c'est le Centre Intercommunal d'action sociale, donc qui relève de la communauté de communes Moselle et Madon. Le CIS a vocation en fait à mettre en place, en œuvre, la politique d'action sociale qui est d'intérêt communautaire sur notre territoire. Et dans ce cadre-là, on intervient effectivement sur tout ce qui est éducatif, mais également au niveau santé publique. Donc, on a développé ces dernières années avec un certain nombre d'acteurs locaux. On a élaboré le projet de santé publique et qui est aujourd'hui co-animé avec la CPTS, la Communauté Professionnelle Territoriale de Santé Moselle et Madon. Et pour permettre la mise en œuvre de ce projet de santé publique, on a ouvert à l'automne dernier l'espace santé qui est situé place des Tricoteries à Chaligny. Pour nous, l'objectif de cet espace, c'est vraiment que ce soit un espace ressource pour les habitants, pour pouvoir les accompagner en matière de santé et faire aussi de la prévention. Donc, dans ce cadre-là, on met en place des campagnes de prévention, on est sur tout ce qui est soutien à la parentalité, sur le bien vieillir. L'objectif, c'est vraiment d'accompagner de la naissance jusqu'à la mort les habitants du territoire, sachant que à un moment donné, au cours de sa vie, on est forcément amené à traverser des épreuves, rencontrer des passages difficiles, et donc l'espace santé a vocation à accueillir et puis faire un petit bout de chemin, en tout cas pouvoir épauler de différentes manières les habitants. Voilà. Et dans ce cadre-là, on a développé un partenariat avec le jour d'après. Depuis quelques temps déjà, on avait commencé déjà à mettre en place aussi un temps d'échange avec les Rires d'Anna, une association qui est sur Chaligny, pour évoquer avec les habitants, les personnes qui se sentaient concernées, la mort inattendue du nourrisson. Et donc on a continué ce partenariat et aujourd'hui on a à peu près trois temps d'échange animés le samedi matin sur l'année, sur le deuil.
2: Très bien, et dans quelques semaines justement il y aura sur le deuil blanc, on va y venir dans quelques instants, mais d'abord donc qui est aussi le jour d'après.
6: Donc moi je m'appelle Patricia, je suis coordinatrice de l'association Jour d'après. En fait je suis là depuis la création de l'association à plusieurs. Donc on a créé l'association en 2019 et à plusieurs personnes concernées par le deuil ou professionnelles qui accompagnent les familles. Il y avait le constat sur le territoire qu'il manquait vraiment un espace pour ce qui se passe après la mort, quand on perd un proche. En fait, il y a des ressources qui existent sur cette période-là, qui suit la mort d'un proche et qui impacte, qui a des effets sur beaucoup de pans de la vie, en fait, que ce soit sur la souffrance psychologique, sur le corps, sur l'organisation de la vie quotidienne. Et qu'en fait, il n'y avait pas. On est quand même dans une société où la mort. On en parle un peu partout, on en parle dans les médias, on en parle dans les films, on en parle vraiment partout. Mais quand elle arrive dans une famille, ben c'est un petit peu comme si plus personne ne savait ni quoi dire, ni quoi faire. Comme si on avait un petit peu aussi éloigné le sujet. Mais quand il arrive, ben on est là-dedans et on s'est rendu compte qu'il était parfois difficile d'aller saisir les ressources qui existaient parce que déjà elles ne sont pas connues. Ça demande une énergie. Et donc, on a eu envie d'ouvrir ce lieu-là, qui se veut être un lieu d'accueil, en fait, un lieu de vie, on va dire, où vous pouvez trouver une information, une ressource ou un accompagnement quand vous vivez un deuil. Alors, on accueille toute personne endeuillée, quel que soit son âge. donc des enfants jusqu'à la personne âgée, quel que soit le lien avec le défunt aussi, quelles que soient les circonstances du décès. Et le but, c'était de mettre à disposition un panel de ressources où chacun vient saisir ce dont il a besoin au moment où il en a besoin. Et l'action dont on va parler dans cette chronique-là fait partie d'une des ressources que l'on propose, qu'on appelle les cafés thématiques, où là, on va se poser sur une thématique à plusieurs, en fait, on l'ouvre, c'est pour donner aussi une information, en fait, de qu'est-ce qui se passe dans ces moments-là, et ouvrir la parole. Voilà, et peut-être faciliter l'accès aux ressources. Donc la proposition... du CIAS, parce que nous on est basé sur Nancy, oui. Mais la proposition du CIAS nous semblait très intéressante parce que ça permet aussi de pas forcément être obligé de venir sur Nancy et de pouvoir aussi le proposer sur les territoires quand on sait que on va parler du deuil blanc, mais il y a une énergie aussi à mettre dans ce qui se vit au niveau de la famille, et le fait de devoir venir sur Nancy, ça peut bloquer pour aller chercher une info. Donc en se rapprochant, on se dit que peut-être ça permettra à certaines personnes de pouvoir venir sur ces temps-là.
7: Voilà. Donc là, le prochain temps, ce sera le samedi 26 sur le deuil blanc. Justement, alors qu'est-ce que c'est exactement le deuil blanc ? Expliquez-nous.
6: Alors, juste pour vous dire un petit peu, cette matinée sera animée par Aline. Parce que dans l'association, donc l'association, elle regroupe des professionnels qui sont formés, qui ont parfois des sujets aussi qu'ils maîtrisent bien. Il y a des bénévoles qui sont formés. Chacun, en fonction un peu de ses compétences et de ce qu'il peut apporter, va pouvoir animer certaines thématiques. Et le deuil blanc, donc Aline, qui est psychologue au sein de l'association, elle a une expérience aussi en maison de retraite, a une connaissance vraiment de ce qui se vit là. Donc elle va co-animer cette matinée avec une bénévole de l'association pour apporter des éléments, mais aussi dans la matinée, c'est vraiment un apport d'informations. C'est pas des conseils sur ce qu'on doit faire ou pas faire, c'est pas du tout ça le but. C'est de quoi on parle justement quand on parle du deuil blanc, de qu'est-ce que ça engendre. Et puis c'est un temps d'échange avec les personnes qui ont envie de parler de ce qu'elles vivent, peut-être des difficultés ou de ce qui les aide. Il n'y a pas obligation de parler non plus, on peut simplement venir écouter et prendre ce qu'on souhaite, enfin ce qui nous parle quoi. Alors, pourquoi le deuil blanc? nous, on accompagne essentiellement donc la période de deuil qui suit la mort d'un proche, mais on est convaincu que tout ce qui se passe avant, tout ce qui se passe au moment de la mort aussi, vient influer sur le vécu du deuil. Quand une personne est malade, le deuil blanc, ça va représenter les situations où la personne est bien présente physiquement, mais sa maladie fait que, au niveau, elle va petit à petit perdre son identité. Donc, c'est toutes les maladies neurodégénératives, type Alzheimer aussi, où la personne, à un moment, ne reconnaît plus non plus sa famille. Enfin, elle-même, son identité se transforme, ce qui fait que le proche, qui est aidant ou qui est là régulièrement auprès de la personne, va lui vivre aussi cette transformation et va percevoir aussi des émotions. Donc c'est ce que l'on ressent quand on est proche d'une personne qui est présente physiquement, mais qui se transforme vraiment dans son identité et où le lien forcément se transforme aussi. Donc qui va engendrer toute une succession de pertes en fait. Et accueillir ce que l'on ressent dans ces moments-là, peut permettre aussi de libérer déjà une charge émotionnelle en fait qu'on vit dans ces moments-là, ou en tout cas de mieux comprendre ce qui se vit, parce qu'en fait il y a déjà un processus naturel qui se met en route chez l'aidant ou chez le proche par rapport à la perte et au deuil en fait.
7: Mais on peut être en deuil blanc sans le savoir en fait vraiment.
6: Oui, c'est un terme qui a été... alors, je pourrais pas dire à partir de quel moment on l'a employé, mais on l'employait pas. Et puis, c'est un petit peu comme dans toutes les situations, enfin, de maladie, de la mort, du deuil, on se dit, c'est comme ça, ça arrive à d'autres, faut faire face. Oui, mais sauf qu'il y a des fois, quand on donne quelques informations ou quelques repères sur ce qu'on vit, ça aide quand même à trouver un petit peu des ressources et à identifier nos propres ressources qu'on a en nous aussi.
7: Très bien, donc le 26, on va pouvoir discuter donc avec des professionnels, mais aussi finalement discuter avec les personnes qui vont venir rencontrer ces professionnels. On peut échanger et voir que des personnes ont le même parcours que nous au final aussi.
6: Oui, et puis c'est un, voilà, nous c'est vraiment aussi de pouvoir ouvrir la parole en fait. Ça va pas être d'en parler, ça va juste permettre aussi de, des fois de déposer ce qui se vit et de voir que d'autres en fait qui sont dans une situation similaire, même si chaque histoire est unique, chaque vécu de maladie est unique, on réagit tous différemment. Bah en fait on est quand même face souvent aux mêmes questionnements et il y a des choses qui vont être difficiles, il y a des choses qui vont nous aider et de se le partager, c'est bénéfique pour tout le monde aussi. Et il y a une forme de résonance. Je suis pas toute seule, c'est pas moi qui n'y arrive pas. C'est en fait parce que la situation aussi, elle est compliquée. Et qu'est-ce qui peut aider mon proche? Qu'est-ce qui peut m'aider moi? Enfin, voilà.
7: Alors, pour le 26, ça se passe où? C'est à quelle heure? Est-ce qu'il faut réserver?
5: Alors, ça se passe à l'espace santé à Chaligny, trois places des Tricoteries. Il n'y a pas forcément besoin de s'inscrire pour participer. En tout cas, on est disponible pour répondre aux éventuelles questions. Hein, voilà. Donc au CIAS, donc au 09 74 36 0 4 50. Et voilà, donc c'est de 10h à 12h. Ça se passe de manière conviviale. Voilà, chacun est mis en confiance aussi. Voilà. Et qui peut être intéressé à sa place.
7: Il ne faut pas hésiter à venir pour venir en discuter.
6: Oui, puis on apporte quelques ressources aussi, qu'est-ce qui est, parce que là c'est une matinée pour en parler, mais après, on est bien conscient que ça ne va pas, c'est une toute petite pierre, on va dire. Mais on apporte aussi des livres qui peuvent peut-être aider pour comprendre ce qui se passe ou apporter quelques ressources. Les ressources existantes sur les territoires aussi, parce qu'il y a des actions aujourd'hui qui sont pas encore toujours bien connues pour les aidants, pour les aider aussi. Enfin, voilà, et c'est aussi de se dire, bah voilà, qu'est-ce qu'il existe en termes de ressources et de pouvoir apporter ces documents-là ce jour-là aussi et de les partager voilà, si les personnes en ont besoin.
7: Alors, le 14 novembre aussi, vous organisez une matinée aussi, mais sur le thème du deuil du corps.
6: Alors oui, c'est vrai qu'on organise environ 3 thématiques dans l'année qu'on a retenues avec le CIAS, et l'impact du deuil sur le corps nous semblait une thématique, en tout cas on voit bien quand on propose sur Nancy, on a beaucoup de demandes pour venir à cette matinée-là, parce qu'on parle beaucoup, on imagine bien tous que quand on perd un proche, il y a une souffrance psychologique, mais en fait le deuil vient fortement impacter le corps. Et le corps aussi manifeste ce qu'il vit, et on en parle beaucoup moins. Donc ça nous semble important de pouvoir ouvrir cet espace-là aussi pour discuter de quels sont les impacts de ce qu'on vit dans le deuil sur le corps, et surtout à court, moyen et long terme, parce que le deuil, c'est pas 3 mois, c'est pas 6 mois, c'est pas 1 an. En fait, on vit avec cette épreuve-là, avec ce manque, et ça a des impacts à long cours. Et les effets sur le corps sont pas non plus forcément tout de suite identifiés dans les premiers temps du deuil. Ça peut venir aussi plus tard par aussi une fatigue intense. Hein. Et le fait d'en parler, ça permet aussi de mieux identifier ce qui peut être fait pour accompagner le corps et qui va aussi influer sur ce qui se passe au niveau psychique, quoi.
7: Donc là, pareil, on n'a pas besoin de s'inscrire non plus, on vient... ça sera à Chaligny aussi?
5: Oui, tout à fait. De toute façon, toutes les informations sur les actions qui sont proposées au sein de cet espace santé, on les retrouve sur le site de la communauté de communes Moselle et Madon. Hein, on a prochainement un festival Petite Page qui aura lieu pendant toute la semaine du 21 septembre. Voilà, donc on a un certain nombre d'actions menées menée et on retrouve toutes les infos sur le site de la communauté de communes.
7: Bah, très bien, on n'hésite pas à y aller alors pour se renseigner. Et puis on peut aussi regarder sur le site du jour d'après si on veut se renseigner un peu plus sur l'association et vous contacter au besoin.
6: Oui, voilà, vous pouvez regarder sur le site internet, on a une page Facebook où on passe vraiment toutes les informations de l'association. Et voilà, vous pouvez aussi nous contacter si vous avez besoin d'informations complémentaires ou d'avoir accès à une autre ressource.
7: Eh bien, merci beaucoup à toutes les deux. Je rappelle Cathy Beaufort, vous êtes directrice du CIAS de Moselle et Madon, et Patricia Wautier, vous êtes coordinatrice de l'association Le Jour d'Après. Merci beaucoup à toutes les deux.
5: Bonne journée. Merci à vous. Bonne journée.
7: Merci. On va terminer cette émission Déclic Midi avec l'agenda du week-end.
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7: Et qu'est-ce que vous allez pouvoir faire ce week-end ? Eh bien, il y a beaucoup de choses. Profitez qu'il va faire beau et pas non plus trop chaud. On ne dépassera pas les 30 degrés pour aller faire, par exemple, des visites guidées. Vous avez toujours la visite guidée du parc et du château de Torrey-Liotet tous les vendredis et aussi les samedis, donc de 14h à 18h. C'est jusqu'au 19 septembre et c'est organisé par l'association qui entretient, la fondation même qui entretient ce château. N'hésitez pas, voilà, à en apprendre plus sur le marais. Maréchal Liotet et donc découvrir son beau château. Il y a aussi la visite guidée de la vie en Lorraine durant la Seconde Guerre mondiale. C'est une exposition qui est proposée par l'espace de mémoire Lorraine 39-45 dans leurs locaux à Vézelise. Tous les samedis de 14h à 18h, des bénévoles vous font visiter cette exposition et en plus elle est toujours renouvelée chaque année. Et là elle revient sur 25 ans de recherche, de travaux et découvertes sur cette période sombre et compliquée de notre histoire récente. Des pièces exceptionnelles sont à découvrir et l'entrée est libre. Autre visite guidée, là cette fois-ci c'est avec les maisons du tourisme Terre Touloise. C'est ce samedi à 15h, de rendez-vous devant la maison du tourisme Terre Touloise. Et ce sera pour secrets de bâtisseurs, mesures et géométrie. Et donc là le guide Logan va vous faire découvrir comment on construisait nos belles bâtisses que sont par exemple les cathédrales, comme la cathédrale de Toul. Et justement vous allez pouvoir vous y essayer un petit peu à construire ou à faire des rosaces par terre. Voilà, vous aurez un peu de dessin à faire. C'est très interactif, c'est très sympa pour les enfants. Le plein tarif est de 6 euros. Pour les enfants de moins de 6 ans, ce sera gratuit. Et le tarif réduit est de 4 euros. Si vous avez plutôt envie d'un concert, il y en aura un en l'église Saint-Maurice de Dongermain, floraison baroque avec l'ensemble Double Face. C'est organisé par l'association des amis de l'orgue de l'église Saint-Maurice de Dongermain.

0: pensions comprises, mais aussi voilà un ninja food ou encore un micro-ondes, des cartes cadeaux. Voilà, de quoi vous amuser et peut-être donc gagner des lots. Et donc j'imagine que c'est une, il faut venir en pyjama vu que c'est une soirée spéciale pyjama. Pour le dimanche, vous avez notamment une brocante qui est ouverte de 7h à 18h à Barizet au plein, au centre du village. C'est organisé par le foyer rural de Barizet au plein et bien sûr vous aurez de la restauration sur place. Une visite guidée que vous pouvez faire aussi, c'est ce dimanche, comme tous les premiers dimanches du mois, au fort du vieux canton de Ville-et-Saint-Étienne par l'association R&O. Le plein tarifé de 8 € et pour les enfants de moins de 12 ans, c'est gratuit. Rendez-vous 14h à l'entrée de la forêt pour un départ de visite à 14h30. Et donc les bénévoles sont ravis de vous présenter ce vestige du système serré de rivière. Super intéressant avec la tourelle de 75 mm qui a été restaurée, qui est opérationnelle. Voilà, vous allez découvrir plein de choses et plein d'objets anciens aussi qui auraient pu être dans ce fort. Donc n'hésitez pas à faire cette visite et il n'y a pas de règlement par carte bancaire. Par contre, c'est tout en espèces ou en chèques. Et enfin, pour terminer, je vous parle d'un spectacle cabaret Stormy Show. C'est ce dimanche à 14h au Centre culturel Jean Lhôte de Neuve-Maisons. C'est organisé par la résidence André Clairbou. Le plein tarif est de 6,50 € et pour les seniors qui sont de Neuve-Maisons, eh bien ce sera 4 € si vous avez le pass. Et si vous n'avez pas le pass, ce sera 5 €. Mais voilà, c'est un spectacle qui est plus pour les seniors de la ville de Neuve-Maisons. Ça va être la fin de ce déclic midi. Oui, il est déjà 30. Donc, c'est la fin de ce déclic midi. Merci de l'avoir écouté et je vous souhaite un très bon week-end sur Radio Déclic. 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
0: 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Bonjour à toutes et à tous et bienvenue dans cette nouvelle émission Tremplin où on va faire la connaissance de Laura Dumas aujourd'hui. Elle est chargée de recrutement et d'insertion pour Partego. Bonjour.
2: Bonjour.
0: Et pour cette émission, nous sommes comme toujours accompagnés de Marie-Justine Barra, chargée de mission insertion Maison de l'Emploi Terre de Lorraine. Bonjour Marie-Justine.
2: Bonjour.
0: Alors, ensemble, on va parler notamment donc de Partego, de l'agence de Vézelise, etc. Plein de choses. Mais d'abord, j'aimerais bien un petit peu savoir... Qu'est-ce que c'est Partego, justement?
2: Alors, pour vous présenter Partego, c'est un ensemblier d'insertion professionnelle qui regroupe 3 associations. Nous avons FRS, FR2I et Sol Effort. Pour faire gros, Sol Effort, c'est un chantier d'insertion. FRS, nous mettons à disposition du personnel chez les particuliers, en collectivité et en association. C'est pour tout ce qui est travaux de jardinage, de ménage, garde d'enfants, etc. Et nous avons FR2I pour la mise à disposition de personnel intérimaire pour les entreprises. Donc les secteurs sont variés, nous avons le BTP, le transport et l'industrie et autres bien évidemment.
3: Et concernant Partego, votre secteur d'activité, enfin votre rayonnement?
2: Alors nous avons des agences sur Nancy, donc là où est le siège. Nous avons Blamont, Lunéville, Dombasle, Frouard, Séchamps, Vézelise et nous avons également des permanences comme sur Toul.
3: Donc vous couvrez la Meurthe-et-Moselle?
2: Oui, une bonne partie.
0: Très bien, et vous justement, vous êtes plutôt du côté de Vézelise?
2: C'est ça.
0: Alors, qu'est-ce que vous faites exactement?
2: Alors, sur Vézelise, c'est principalement donc pour l'activité FRS et FR2I. Sol Effort que je vous ai cité juste avant, c'est plus secteur Blamont-Baccarat. Voilà, moi, sur Vézelise, c'est beaucoup tout ce qui est service à la personne et parfois, enfin de plus en plus même, tout ce qui est entreprise, tout ce qui est bâtiment, travaux publics.
3: Qu'est-ce qui regroupe les services à la personne? Est-ce que vous pouvez nous donner des exemples de métiers?
2: Alors, service à la personne, c'est essentiellement tout ce qui est employé de maison, agent d'entretien, aide jardinier, ouvrier polyvalent.
0: Est-ce qu'il faut du coup déjà s'y connaître là-dedans ou on peut postuler sans avoir aucune connaissance?
2: Alors, il faut quand même avoir quelques bases, bien évidemment, de savoir de quoi on parle. Après, on ne demande pas de diplôme particulier, juste de la motivation.
0: C'est déjà très bien.
2: C'est ça.
3: Et Partego donc est un opérateur de l'insertion par l'activité économique. Donc est-ce que ça s'adresse à tout public? En tout cas, une personne qui est en recherche d'emploi, est-ce qu'elle peut postuler au sein de votre structure?
2: Alors oui, toute personne peut postuler au sein de Partego. Après, pour exemple, ça m'est déjà arrivé de mettre une personne en poste pour le service à la personne et également

0: dans l'intérim. Donc oui, bien évidemment.
1: Et vous, votre mission, vous faites de l'accompagnement auprès de ces personnes ?
0: Oui, alors le petit plus, chez Partego, on salarie, on accompagne, on encourage, on forme les personnes également. Il peut y avoir des difficultés d'accès à la vie professionnelle. Du coup, on les aide dans ce domaine. On peut avoir également une aide pour tout ce qui est formation. Si la personne souhaite s'orienter vers d'autres domaines d'activité, on est là pour les aider à se former.
1: Donc c'est un tremplin finalement.
0: Oui. Oui. Mais voilà, c'est vraiment, j'accentue, c'est vraiment un plus chez Partego. Ça ne se fait pas partout.
1: Et c'est quel type de contrat qui est proposé ?
0: Alors, pour le service à la personne, pour FRS, nous mettons en place des contrats au mois. Et pour FR2I, pour l'intérim, ça peut être des contrats à la semaine, à la quinzaine, au mois également. Tout dépend les besoins du client, du motif. Voilà, c'est varié.
1: D'accord. Et une personne qui intègre votre structure, est-ce qu'elle a un temps dédié, par exemple, est-ce qu'elle peut pendant 10 ans travailler chez vous ou il y a une durée ?
0: Non, alors du coup, je vais rebondir là-dessus à rapport au pass qui a été mis en place. En principe, c'est 2 ans. Ça peut être un petit peu plus, mais on évite. Il faut vraiment que dans les 2 ans, la personne soit sortie, voilà, que ce soit en emploi durable, en formation. On les aide dans leur projet professionnel.
1: Donc, pour peut-être repréciser par rapport aux auditeurs qui nous écoutent, donc votre structure permet un accompagnement à des personnes qui sont plus ou moins éloignées de l'emploi, qui ont parfois des difficultés, vous les accompagnez dans ce sens-là, en les mettant au travail à travers une activité qui peut-être n'est pas leur projet professionnel, elles peuvent se former pendant cette période de contrat.
0: Oui.
1: Et à l'issue, au bout de ces 2 ans, l'objectif c'est de retourner vers de l'emploi plus durable, mmh, ou d'entrer peut-être en formation suivant le projet professionnel des personnes.
0: Oui, exactement, exactement. Après, on travaille beaucoup en collaboration avec les partenaires. Donc c'est vrai que si la personne, par exemple, je parle pour le secteur du Saint-Ouen, hein, sur le secteur de Vézelise, a des difficultés de mobilité, on peut faire appel à des partenaires pour nous aider à lever ce frein.
1: D'accord. C'est vrai que, rappelons-le, le secteur du Saint-Ouen est un secteur rural, étendu avec plusieurs villages, donc effectivement, ça peut être une problématique.
0: Oui.
1: Votre agence est à Vézelise. Les personnes viennent directement au sein de l'agence ? Vous les recevez à l'agence ?
0: Oui, elles viennent directement à l'agence. Elles peuvent également m'appeler. Je peux me déplacer également grâce aux permanences. Par exemple, je pense au secteur de Toul, où on peut avoir également d'autres permanences sur d'autres secteurs.
1: Au plus près des personnes.
0: Oui.
2: On a parlé de différents métiers, mais c'est vrai qu'on n'a peut-être pas évoqué ceux qui concernent vraiment l'intérim, bâtiment, tout ça. C'est quoi exactement les métiers là ?
0: Alors, pareil, je parle toujours sur le secteur du Saint-Ouen, hein, sur le secteur de Vézelise, parce que bah voilà, on a d'autres agences qui peuvent rechercher d'autres profils également. Moi, essentiellement, c'est bâtiment, travaux publics, manœuvre. Essentiellement, manœuvre. Ça peut être manœuvre dans le gros œuvre, manœuvre dans le second œuvre. Comme je le disais tout à l'heure, un CV, enfin un profil peut correspondre à différents corps de métier.
1: Les entreprises en général cherchent un poste de manœuvre, une personne qui a peut-être pas forcément beaucoup d'expérience pour la faire monter en compétence,
0: oui,
1: finalement.
0: Oui, oui, bien évidemment. Oui, oui.
1: Donc on a parlé du public que vous accueillez au sein de Partego et par rapport aux entreprises, peut-être une entreprise qui nous écoute du secteur du Saint-Ouen ou en tout cas qui intervient sur des chantiers dans ce secteur. Si elles sont intéressées pour faire appel à vos services, est-ce que c'est possible ?
0: Oui, c'est possible, bien évidemment. Oui, oui, oui, oui, oui, oui.
1: Comment elles peuvent faire ?
0: Comme les salariés, elles peuvent passer la porte de l'agence, m'appeler, me faire un mail. Après, on peut peut-être donner les coordonnées, ce sera peut-être plus en fin d'émission.
2: Alors, plutôt, oui.
1: Donc, on a parlé du public, des entreprises et vous. Vous êtes à Partego depuis combien de temps ? Est-ce que vous pouvez nous en dire plus ? Pourquoi vous faites ce métier ? Qu'est-ce que vous faisiez avant ? Pour en savoir un petit peu plus.
0: Alors, moi, je suis arrivée chez Partego il y a bientôt 7 ans, déjà. Avant, j'étais dans l'intérim classique et j'ai voulu continuer dans ce domaine avec un petit plus parce que je viens d'un cursus sanitaire et social et ce volet me rappelait. Et voilà, et du coup, j'ai vraiment trouvé, d'où l'expression chaussure à mon pied. Et voilà, j'adore tout simplement et je le transmets. Voilà,
1: ça s'entend en tout cas et ça se voit.
0: C'est gentil.
1: Et est-ce que vous pouvez nous donner un exemple, enfin une journée type dans la peau de Laura Dumas au travail à l'agence de Partego Vézelise?
0: Alors il n'y a pas de journée type et c'est ça qui est bien, c'est ça que j'aime. Je peux être comme cet après-midi en enregistrement à Radio Déclic, où je peux également être en demi-journée en dossier d'inscription avec les demandeurs d'emploi. Je peux être également en visite de chantier, en réunion partenaire. Il y a plein d'exemples comme ça à donner.
1: Et vous parlez de demi-journée de dossier d'inscription, c'est ça? En quoi ça consiste?
0: Alors quand je dis demi-journée, c'est pas une personne qui reste avec moi la demi-journée. Par exemple, je vais caler une demi-journée, 3-4 entretiens, et puis bon, le dossier d'inscription dure quand même une bonne heure. Hein. Il faut bien parler, il faut balayer, il faut que la personne se sente en confiance.
1: Tout à fait. Excusez-moi. Est-ce que vous pourriez nous donner un exemple ou deux de parcours de personnes qui ont intégré Partego et puis après qui sont sorties ou pas de Partego, mais voilà, un petit exemple concret?
0: Alors un exemple concret, l'été dernier, enfin ça a commencé au printemps, j'ai positionné Monsieur X en mairie pour quelques heures par semaine et au bout de 6 mois, il a fait ses preuves et Monsieur le maire m'a appelé m'annonçant un CDI. Pour ce monsieur.
1: Directement, c'est
0: directement.
1: Après 6 mois de travail, quelques heures.
0: Oui.
1: Super.
0: Oui.
1: Ça, c'est une belle sortie.
0: Oh oui,
1: une très belle sortie.
0: Oui, oui. Oui, oui.
1: Beau parcours.
0: Très beau parcours.
1: Et est-ce que vous en auriez d'autres exemples? Alors après, peut-être pas forcément. Est-ce que c'est souvent que ça arrive des sorties en CDI, par exemple?
0: Alors, pas forcément en CDI, mais en CDD. Oui, de plus de 6 mois.
1: De plus de 6
0: oui.
1: mois.
0: Oui,
1: d'accord.
0: Oui, oui.
1: Mmh. Ou l'entreprise, c'est une entreprise qui avait déjà fait appel à cette personne ou ça peut être totalement une entreprise qui ne connaissait pas encore la personne?
0: En principe, elle connaît la personne.
1: D'accord.
0: Hein, du moins, à rapport à Partego. Parfois, c'est possible que la personne, avec mon aide ou non, ait postulé à d'autres endroits et puis qu'il y ait une réponse positive. Là, voilà, je voulais vraiment vous exposer les sorties de chez Partego, de FRS ou FR2I.
1: D'accord. En tout cas, la Maison de l'Emploi Terre de Lorraine, en partenariat avec le service territorial insertion du département l'antenne Terre de Lorraine, on travaille en étroite collaboration avec vous, avec Partego. On monte des actions également dans le cadre des clauses d'insertion. C'est vrai que on a des beaux parcours qui se profilent. Vous réalisez des heures d'insertion pour les entreprises du territoire qui vous sollicitent. Et c'est vrai que j'ai en tête plusieurs personnes qui, à l'issue, ont été embauchées. Donc ça, c'est très positif sur le territoire et on vous remercie d'être à nos côtés au quotidien pour répondre à ces clauses d'insertion.
0: Merci à vous.
1: Pour terminer cet échange, est-ce que vous pouvez nous dire comment on peut vous contacter, quelles sont vos coordonnées si une entreprise d'ailleurs nous écoute ou une personne qui est en recherche d'emploi nous écoute?
0: Alors, donc, les personnes peuvent se rendre au 1 place de l'hôtel de ville à Vézelise, où je les accueillerai. On peut également me joindre par téléphone au 03 83 51 81 29 ou par mail à vezelise@partego.fr.
2: Parfait. Merci beaucoup Laura Dumas. Alors on vous garde avec nous, hein. Vous êtes encore dans l'émission de Tremplin. On parlera notamment d'un événement que vous allez bientôt avoir en partenariat avec la Maison de l'Emploi Terre de Lorraine. Mais avant cela, j'aimerais qu'on écoute une chanson qui vous tient à cœur. Alors c'est Orchestral Manœuvre, Enola Gay. Pourquoi cette chanson?
0: C'est la chanson d'ouverture de bal de mon mariage.
2: Et très beau souvenir et très belle chanson qu'on écoute. Merci. Tout de suite et on revient dans l'émission Tremplin.

0: Et c'était Orchestral Manœuvre avec la chanson Enola Gay. Je pense que vous avez pu imaginer une cérémonie de mariage, un bal de mariage en écoutant cette chanson. C'était en tout cas le choix de Laura Dumas, chargée de recrutement et insertion pour Partego, que nous avons dans cette émission Tremplin avec Marie-Justine Barra, chargée de mission insertion à la Maison de l'Emploi Terre de Lorraine. Et on poursuit ensemble cette émission avec un événement que vous vouliez mettre en avant, un événement que Partego et la Maison de l'Emploi organisent ensemble.
1: Je me permets de préciser, donc c'est avec la Maison de l'Emploi et également le service territorial insertion du département représenté par Delphine de Salles. Et effectivement, je me permets au début, Laura, en fait cet événement va voir le jour suite à un échange, une réunion de travail entre Laura, Delphine et moi-même sur les besoins un petit peu de Partego. Et Laura nous a exprimé son souhait, en tout cas ses besoins de recrutement. Je vous laisse la parole sur la suite, quel type de besoins, quand aura lieu cet événement, etc.
2: Alors, en effet, nous allons organiser cet événement, donc cette info collective à Tantonville, au sein de la communauté des communes, le 9 avril à partir de 9h. Ça aura lieu toute la matinée. Nous allons parler de Partego et nous allons évoquer les métiers recherchés. On va évoquer les postes à venir courant deuxième semestre de l'année. Tout dépend de l'avancée des chantiers.
1: Est-ce que vous avez un exemple, là, je sais que bientôt des recrutements vont avoir lieu sur des métiers spécifiques avec les beaux jours qui arrivent.
2: Alors, juste pour rebondir sur l'info collective, nous allons être en recherche de manœuvres essentiellement. Et là, je vais parler donc du service à la personne avec les beaux jours qui arrivent, avec ce beau temps, ce soleil. Nous allons être en recherche d'aides jardiniers pour les particuliers, d'ouvriers polyvalents pour les collectivités.
1: Et donc c'est vrai que l'on fait cette annonce en avant-première puisque nous n'avons pas encore communiqué sur l'événement. Il est en train de se construire. Donc pour rappel, ça aura lieu le 9 avril, le jeudi 9 avril matin, à la communauté de communes du Pays du Saint-Ouen. Donc son siège est à Tantonville. Et comme l'a précisé Laura, on est vraiment sur une information collective pour présenter les services de Partego. Donc notamment l'activité FR Service et également FR2I sur des métiers différents. Donc chaque personne qui est en recherche d'emploi, notamment dans ces domaines d'activité que nous avons évoqués tout à l'heure, pour les rappeler, le bâtiment. Vous m'arrêtez Laura, si je me trompe. Bâtiment, travaux publics et également donc pour FR Service. Service à la personne, qui ça peut être de l'aide à l'environnement, entretien du logement, oui, comme aide jardinier finalement.
2: Oui, voilà. Exactement.
1: À domicile, chez des particuliers ou en collectivité. Oui. Donc venez nombreux avec un CV. Et donc comment on peut participer si on veut s'inscrire, Laura?
2: Alors toute personne est la bienvenue, que ce soit vraiment par curiosité ou la personne peut être sûre de vouloir rester dans ce domaine d'activité, hein, que ce soit bâtiment, travaux publics ou tout simplement service à la personne. Si au bout de cette demi-journée, la personne est toujours intéressée, on conviendra ensemble d'un rendez-vous dans les jours à venir pour établir un dossier d'inscription ensemble.
1: Donc c'est vous qui allez la recevoir et lui présenter l'accompagnement.
2: Exactement.
1: Que vous proposez.
2: Oui, tout à fait.
1: Donc, chers auditeurs, on vous attend nombreux pour cette présentation de Partego, des métiers proposés, de l'accompagnement aussi. Comme on le rappelle, hein, c'est vraiment un tremplin vers de l'emploi durable avec une durée de contrat, on va dire, de maximum
2: deux ans.
1: Oui. Et donc, venez découvrir cette étape de parcours finalement que propose Partego et venez à la rencontre de Laura Dumas. Je pense que vous l'entendez au micro, c'est une personne très solaire et venez apprécier son sourire et échanger avec elle. Donc je vous rappelle la date, le jeudi 9 avril donc 2026, le matin à partir de 9h.
0: Eh bien, merci beaucoup à toutes les deux. Je rappelle donc Laura Dumas, vous êtes chargée de recrutement et insertion pour Partego et Marie-Justine Barra, vous êtes chargée de mission insertion pour la Maison de l'Emploi Terre de Lorraine. Merci beaucoup à toutes les deux, encore une fois, et très bonne journée. Au revoir.
1: Merci.
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0: Bonjour à toutes et à tous et bienvenue dans cette nouvelle émission Ma tranche de vie où aujourd'hui nous allons entendre quatre seigneurs et seigneurettes nous raconter des souvenirs de leur vie. Et on va commencer dans quelques instants avec François qui est un nouveau venu, il nous parlera de son village natal. On aura aussi Michel qui va nous amener dans un aller pour le passé, je n'en dis pas plus. Ensuite on retrouvera Josette qui nous parlera de son retour en France avec ses enfants après avoir vécu au Liban pendant la guerre civile. Et puis on aura aussi Marinette pour conclure cette émission Ma tranche de vie avec ses petites citations. Mais tout d'abord donc on commence avec François et on va donc parler de votre village natal. Où est-ce que vous nous emmenez?
1: Je vous emmène aux confins des Vosges. Mon village natal se situe au point de jonction des Vosges, de la Haute-Marne et de la Haute-Saône. Un petit village de 200 habitants et qui a vu les temps modernes très tard. Les routes goudronnées, il n'y en avait pas jusqu'après la guerre. Et c'était très difficile de vivre dans ce village. L'eau potable, c'est pareil. L'eau potable n'est arrivée qu'en 1957 ou 1958. Et c'était un village très rural où personne n'avait de voiture sinon le boulanger et l'épicier, c'est tout. Un tout petit village. Il était même sans issue, puisque je me souviens, étant enfant, il y avait une compagnie de l'armée allemande qui était stationnée dans ce village-là. Il comptait rejoindre la direction Bourbonne-les-Bains par le bois, dont je disais que c'était sans issue. Et je me rappelle encore de voir toute cette colonne de soldats allemands faire demi-tour parce qu'ils n'ont pas pu traverser pour aller de l'autre côté. Et le sans-issue de ce village, ça s'est arrangé seulement dans les années 57-58. Voilà.
0: Il s'appelle comment ce village alors ?
1: Dampierre-les-Conflans.
0: Ah oui.
1: 200 habitants, c'est tout. Tout petit village. Pendant toute la guerre, je n'ai pas connu mon père, je l'ai connu que le 2 août 45, puisqu'il est venu, il est revenu de déportation le 2 août 45, je me rappelle comme si c'était hier.
0: Vous aviez quel âge ?
1: J'avais 8 ans.
0: D'accord, voilà. Et vous ne l'aviez pas connu avant ?
1: Non, je ne l'ai pas connu avant, je ne m'en souvenais pas du tout. Il a été mobilisé, il y a eu deux mobilisations, paraît-il, une en 38 et puis après une en 40. Je ne l'ai pas connu avant.
0: Et quand il est

0: revenu, il n'était pas non plus traumatisé.
1: Non, ça allait, parce qu'il n'était pas en camp, il était dans une ferme en Prusse orientale, donc c'était quand même un peu mieux que d'être en camp. Voilà.
0: Est-ce que vous avez d'autres souvenirs de votre enfance dans ce village ?
1: Oui, je ne sais pas si ma vie est gardée par des femmes, puisque ma mère, il fallait bien qu'elle travaille à la ferme. Et donc c'est une vieille demoiselle de retraitée parisienne qui me gardait. J'étais choyé et caressé comme... incroyable. Voilà.
0: C'est une belle enfance alors ?
1: Oui, c'est ça, une belle enfance. Trop choyé.
0: C'est bien de l'être aussi choyé. Et vous avez vécu jusqu'à quel âge dans ce village ?
1: J'ai vécu jusqu'à l'âge de 9 ans, puisque là je suis parti en pension chez les franciscains. Et après, j'ai fait le séminaire de Luxeuil-les-Bains. Je suis revenu au village à 17 ans, parce que mon père était pensionné. Il était quand même très pensionné, parce qu'il était libéré par des Russes. Et il a eu, lors de la libération de la barre où il était stationné, donc il ne parlait pas les Russes, et les Russes lui ont mis la mitraille sur le ventre pendant 24 heures pour savoir qui c'était, si c'était un Allemand ou un Français. Et ça, ça l'a traumatisé, et voilà.
0: Oui, j'imagine. Et donc du coup, vous êtes revenu à 17 ans et vous êtes resté dans le village après un peu ?
1: Oui, je suis resté 2-3 ans dans le village, et après je suis appelé au service militaire à Toul. J'ai connu ma femme et j'ai continué dans l'armée, j'ai fait... 25 ans dans l'armée. J'ai quitté avant de la fin et je suis rentré en préfecture comme attaché de préfecture pour terminer ma carrière.
0: D'accord.
1: Une belle vie professionnelle parce que j'ai terminé à Cayenne et c'était sensationnel avec le centre spatial sur le. Il y avait beaucoup de responsabilités.
0: Ah, vous pouvez nous en dire un peu plus ? Enfin, peut-être que vous ne pouvez pas dévoiler beaucoup. C'est peut-être confidentiel, mais. Vous avez fait quoi exactement
1: Où
0: Votre dernier poste, du coup, au centre spatial.
1: Le dernier poste, oui. C'est quand je suis revenu de Cayenne, j'ai terminé à Metz comme au service de défense.
0: Ah civil. Oui, d'accord.
1: D'accord. J'ai servi aussi à Tahiti et en Allemagne, enfin, j'ai bien bourlagué.
0: Oui, effectivement, vous êtes bien déplacé et vous revenez, vous êtes revenu après à Toul.
1: Oui.
0: Depuis, vous vivez du côté de Toul, alors vous viviez à Toul depuis.
1: Oui. J'avais construit à côté de Toul une maison en 1969. Puis je l'ai vendue dernièrement puisque mon épouse est décédée il y a un an.
0: D'accord. Je suis désolée pour vous.
1: Voilà.
0: D'accord. Et donc du coup, depuis, vous êtes en lien aussi avec l'espace Info Senior.
1: Il y a 12 ans, on est très bien.
0: Et ben voilà. Et c'est ce qu'on me dit dans l'émission. À chaque fois, on y est bien.
1: Très bien.
0: Tant mieux.
1: Voilà.
0: Et quand vous êtes parti de votre village natal, donc vous aviez 19 ans, vous y êtes retourné après ?
1: Ah oui.
0: Oui, quand même.
1: Oui, toutes mes attaches sont là-bas. J'ai encore des frères et sœurs, d'ailleurs, et j'y vais encore très souvent.
0: Ça a dû changer quand même depuis, non ?
1: Oui, sûrement. Oui. C'est un très beau village maintenant. Goudronné, parce qu'il n'était pas goudronné avant la guerre. Ils ont goudronné la rue du village seulement dans les années 50. Vous vous rendez compte ?
0: Ah oui. Ouais. Effectivement, c'est tardif. Ouais. Enfin, je ne sais pas trop, dans d'autres villages, je ne connais pas trop. Mais...
1: Ouais.
0: D'accord. Très bien. Et alors, vous m'avez montré, avant l'émission, vous avez écrit une autobiographie, en fait. Vous avez écrit votre autobiographie.
1: Oui.
0: Elle fait combien de pages ?
1: 32 pages.
0: Oh, ça va, vous avez résumé. J'avais l'impression qu'elle était beaucoup plus grosse. Ah. D'accord.
1: Ah. Oh, bah oui, sinon c'est un roman. Une autobiographie, il faut être assez succinct, quand même.
0: Oui, c'est vrai. Ah. Mais vous l'avez écrit pour vous, pour vos proches ?
1: Pour mes enfants. Comme ça, ils auront quelque chose à dire. Et tout le monde, ça a épaté tout le monde. J'en ai fait quoi ? J'en ai donné 50 exemplaires et on en redemande.
0: Ah bon ? Et bah, très bien. Donc oui, vous racontez toute votre vie du coup jusqu'à aujourd'hui ou
1: Jusqu'à la fin, jusqu'à la fin de ma vie professionnelle.
0: D'accord, oui. Oui, ça reste professionnel.
1: Oui. Et puis aussi, j'ai rencontré des personnes sensationnelles. Quand je travaillais en préfecture, j'ai dû aller dans... J'étais directeur de la protection civile à la préfecture de Nancy, et il y avait un affaissement minier. J'ai rencontré Aron Taziev, ce genre de choses. Est-ce que j'ai rencontré aussi Le médecin de Bebdenfou, que j'ai rencontré aussi dans le cours de mes travaux, des gens sensationnels.
0: De belles rencontres, alors qu'on peut lire dans votre autobiographie.
1: Oui, j'ai marqué tout ça.
0: Très bien. Est-ce qu'il y a d'autres choses que vous voulez nous raconter, François?
1: Mais là, je suis un peu pris au dépourvu. Le prochain coup que je ferai un écrit, ça sera mieux.
0: Oh, pas forcément, c'est bien. Là, vous voyez, vous n'avez pas eu besoin de papier, parce que c'est vrai que tous les autres ont des choses écrites, ça peut mettre un peu la pression, mais vous voyez, vous en êtes très bien sorti sans papier. C'est plus naturel aussi, sans papier. Merci beaucoup en tout cas, François. Je serais ravie de vous accueillir dans une autre émission. Et on va écouter donc une chanson que vous avez choisie. C'est Nana Mouskouri, Je chante avec toi, liberté. Pourquoi cette chanson?
1: Parce que je trouve que c'est une excellente chanson. Et puis je me suis produit sur scène pour la chanter.
0: Ah, ah. À quelle occasion?
1: En vacances dans un hôtel dans les Pyrénées. Mmh. Il y avait une soirée et ils voulaient que les gens participent. Et on était quatre à avoir répété toute une semaine cette chanson, et on s'est produit devant tout le monde, on était très applaudis.
0: Ça c'est bien, bravo. Je ne m'aurais pas la chanter cette fois-ci. Non, mais...
1: surtout que j'ai la voix en ce moment.
0: On va écouter plutôt Nana Mouskouri alors. Merci beaucoup François.

0: On vient d'écouter Nana Mouskouri avec Je chante avec toi Liberté et on continue avec Michel. Cette fois-ci, on va faire un aller pour le passé, un retour dans le passé avec vous, Michel.
1: Eh bien, bonjour à tous. Pour vous présenter la petite chose qui va venir, je me permets de vous rappeler un vieux film que vous connaissez tous, Retour vers le futur. Eh bien, moi, je vais vous emmener en aller vers le passé. C'est l'année cruciale pour le lycéen que je suis. La terminale est au bout du bac. Je ne recommencerai pas les années trop cool de seconde et de première. Il faut même penser sérieusement à l'avenir et aux études supérieures. J'aimerais me lancer dans les eaux et forêts, vu ma passion pour la nature. Mais mon père m'a dit ne pas pouvoir payer mes études. Aïe, va falloir que je trouve un boulot. Mais quelques expériences de moniteur de colo m'ont bien plu. Donc je demande auprès de l'administration du lycée un poste de surveillant. C'était le bon moment. Quelques semaines plus tard, on me propose un poste de maître d'internat et je serai pion élève en classe de sciences expérimentales. C'est une situation ambiguë. Je vais devoir surveiller des copains et j'avoue que ça me fait légèrement flipper. Mais ce fut vraiment des copains. Je me suis vu surveiller des élèves de ma classe, mais sans aucun problème. Cette situation ne dura que quelques semaines, car je reçois alors une nomination comme maître d'internat au lycée de Bar-le-Duc. J'y suis inscrit également en classe de sciences expérimentales. Ma vie active se dessine sérieusement. Je me présente donc au lycée où je remplace un démissionnaire qui n'a pas supporté la charge de travail. Je vais comprendre très vite ce qui m'attend. Ce sera 30 heures de service comme maître d'internat, auquel s'ajoute une vingtaine d'heures de cours en sciences expérimentales, soit pas loin de 50 heures de boulot par semaine. Vu les conseils menaces de mon père, je ne peux hésiter longtemps, je fonce. Mais pour que vous compreniez bien la suite, je vais vous décrire le lycée. L'établissement se compose de deux bâtiments. L'entrée se situe dans un grand bâtiment ancien, doté d'un porche et d'une grande cour intérieure. C'est le style du siècle dernier et c'est l'internat. À côté, il y a un bâtiment tout moderne de verre et d'acier, c'est l'externat. Dans la partie entrée se trouve le service administratif, avec les bureaux du surveillant général, du censeur, du proviseur et une grande salle pour les surveillants où tout s'organise. Les logements des chefs occupent les étages. À droite de la grande cour intérieure, on trouve les salles d'études et sur la gauche, ce sont les cuisines et le réfectoire. Aux étages, ce sont les dortoirs. Dans la cour, poussent quelques arbres qui ne voient pas beaucoup la lumière. Enfin, au fond de cette cour, il y a une chapelle qui a été reconvertie en salle de jeu. Désormais, vous connaissez mieux le décor de ma première année de travail. Je suis le petit nouveau. Je dois prendre le train en marche. L'année scolaire a déjà démarré. On aménage pour moi un emploi du temps adapté à mon cas. Je surveillerai donc 5 dortoirs avec les études du matin et du soir qui leur sont jointes. On y ajoutera quelques réfectoires et mes 30 heures de service sont bouclées. Pour les heures de cours, on me donne l'emploi du temps de ma classe et à moi de me présenter aux différents professeurs et expliquer ma situation, en particulier que je pourrais parfois arriver en retard. Pour mes quelques instants de repos, je dispose d'une petite chambrette de 2 mètres sur 3, on dirait une cellule.
2: Comme chez nous.
1: Dès le lendemain, le train est parti. Pas de problème, je pars pour l'aventure. Arrive mon premier dortoir, que je vais découvrir. Au premier étage, avec des escaliers de bois qui craquent à chaque pas, il y fait très sombre, une trentaine d'élèves silencieux, eux. C'est curieux. Puis c'est le dortoir, deux rangées de 15 lits, avec une ambiance très sombre, c'est presque sinistre. Et au milieu, c'est mon box, avec ses rideaux. Je m'y installe, je me mets à l'aise et je dresse l'oreille. Pas un seul murmure. Rien. Je sors de mon box et là, à ma grande surprise, Tous les élèves sont debout, silencieux, au pied de leur lit.
3: Mais vous attendez quoi ?
1: Ben que vous nous donniez l'ordre de nous déshabiller.
3: Là, je tombe des nues. Je les envoie faire leurs petites affaires, et je vais aux miennes, en me demandant où j'étais tombé. Mais je n'étais pas au bout de mes surprises.
1: Au réveil, on descend en rang et en silence, on traverse la cour pour une heure d'études chaque matin avant le petit déjeuner. Et ce, pour tous les élèves. Et j'ai pas besoin de vous préciser que c'était l'heure d'études la plus reposante de toutes. La moitié des élèves finissaient leur nuit penchés sur leur table. Là-dessus arrive l'heure du petit déjeuner, que je surveille évidemment. Enfin, je peux moi-même déjeuner, mais je dois le faire rapidement, car je dois rejoindre ma classe. Dans le bâtiment voisin, moderne celui-là. Bien sûr, je suis toujours en retard, mais mes profs sont avertis de ma situation et ne m'en tiennent pas rigueur. Avant de remonter dans les dortoirs pour d'autres nuits mémorables, je vais vous parler d'un personnage haut en couleur que nous côtoyons, nous, chaque jour. C'est le surveillant général, Zaf. Z-A-F. C'est son surnom. Pourquoi ? C'est très ancien, je ne l'ai jamais su, mais ça fait rien, ça lui allait très bien. Un petit bonhomme, rondouillard, d'allure sévère, que les élèves craignent mais respectent. Il est célibataire et chaque semaine, il vient nous faire sentir le nouveau parfum qu'il a acheté. C'est des parfums pour attirer les femmes. Et il y croit sérieusement. Il s'en inonde. Mais ça ne doit pas trop marcher vu qu'il est toujours célibataire. Parmi les instances dirigeantes du lycée, il y a le proviseur, que je n'ai jamais vu en un an. Quant au censeur, je ne l'ai vu qu'une seule fois par la fenêtre de son logement au premier étage. Les élèves internes, pendant les récréations, ont le droit de jouer au ballon dans la cour. Un jour où j'étais de service de cour, justement, le ballon envoyé trop fort vient taper une fenêtre du premier étage. Le censeur passe la tête et à voix forte demande à voir le surveillant. Je m'avance à l'heure, je me fais enguirlander devant tout le monde et il conclut en me disant « Monsieur, que ça ne se renouvelle pas, vous devez suivre la balle des yeux. » On en a bien ri entre surveillants, mais les élèves beaucoup moins, parce que le ballon a été interdit dans la cour à partir de là. Une autre anecdote de surveillance de cour aussi. J'entends des vociférations qui viennent de la chapelle. J'y fonce en me préparant à respecter quelques élèves. Alors là, je tombe sur Zaf, qui est en train de jouer au ping-pong avec un élève de terminale, et qui crie parce que c'est lui qui perd. Il se calme, rit en me voyant. Sacré Zaf. Allez, suivez-moi, on remonte au dortoir. C'était pendant la première semaine. Et un soir, vers 11h ou minuit, un léger bruit m'éveille, et je vois une lumière mouvante se déplacer sur le plafond. Je sors d'un bond, et là je tombe sur un monsieur, qui avait une torche à la main, ainsi qu'un énorme trousseau de clés. Il s'excuse de m'avoir réveillé, se présente. Je suis le veilleur de nuit et je fais ma ronde pour m'assurer que tout va bien. Il traverse le dortoir, sort par une porte que je n'avais même pas remarquée à l'autre bout, sans doute la sortie de secours. Mais c'est pas la dernière surprise. Une autre nuit, c'est la lumière générale du dortoir qui s'allume en pleine nuit et qui me réveille. Là aussi, je sors de mon box et là, c'est une vision d'un autre âge. C'est notre brave Zaf, en chemise de nuit, blanche, un long bonnet de nuit terminé par un beau pompon, tout blanc aussi, il est chaussé de charentaise. Je reste ébahi, et devant ma surprise, me dit « Ne vous inquiétez pas, je viens faire simplement une revue des peignes. » Pas un élève ne bronche, ils sont tous au pied de leur lit avec leur peigne à la main. Zaf sont saisis, le regarde à la lumière et le rend à l'élève en disant « Ton peigne est sale, va le nettoyer. » Il file tout au lavabo. Je les suis, je veux voir ça. Ah oui, je vois. Ils sont tous en train de nettoyer leur peigne sous l'eau du robinet avec leur brosse à dents. Incroyable. Et pas un élève ne dit mot. Au retour, Zaf contrôle. Ça lui convient ou ça ne lui convient pas. Et ça dure un moment. Puis quand il en a assez, il renvoie tout le monde au lit, moi compris, et il s'en va. Je reste stupéfait. Et c'est ainsi, c'est la règle. Aucune récrimination, aucune protestation d'un élève. J'avais changé de siècle.
4: Vous avez nettoyé votre peigne?
0: Oui, votre peigne, est-ce qu'il était nettoyé?
3: Incroyable. Mais c'est du vécu.
0: Mmh. Ah bah oui, oui. Et puis le pyjama d'époque avec le pompon et tout.
3: Ah voilà. Là, ça a été le pompon.
0: C'est le cas de le dire. Et vous êtes resté combien de temps dans cet internat?
3: Un an.
0: Un an, ah oui, bah, et puis c'était que quelques
4: minutes. Quelle expérience.
3: Mais ça fait rien, j'ai le temps d'apprécier.
0: Oui, non, bah voilà, oui, il s'est passé tellement de choses déjà en peu de temps.
3: Ah oh, oui, oui, oui, oui.
0: Et vous êtes parti parce que vous le vouliez ou c'était juste
3: non,
0: un an?
3: Non, j'ai été nommé ailleurs. Ah, j'ai oui. été nommé, par exemple, pour tout vous dire, au collège de Lignan-Barrois, qui était le seul collège de Meuse à l'époque à avoir un internat. Donc, j'ai fait une deuxième année de maître d'internat là, et après, ben, je suis parti dans l'enseignement.
0: Voilà. D'accord. Bah, très bien. Bah, merci beaucoup pour cette histoire qui fait partie aussi d'un livre, non, je pense. Alors,
3: tome 2, tome 1. Normalement, elle est prévue pour ça.
0: Oui. Le tome 2 ou c'est...
3: Ça sera le tome 2.
0: Non, le tome 2. Ah, on a déjà un peu des découvertes. Puisque vous pouvez peut-être nous en dire quelques mots pour les auditeurs qui n'avaient pas entendu dans un autre Ma tranche de vie que vous serez bientôt en dédicace au Salon du Livre de Toul, alors.
3: C'est ça.
0: Racontez-nous, c'est pour quel livre, alors?
3: Alors, le livre résume plusieurs nouvelles de différents auteurs. Des maisons de retraite de Toul, et ça s'intitulera Plume Touloise. Mmh. Donc l'année prochaine, ça sera Plume Touloise, tome 2.
0: Voilà, on garde le même titre.
3: Je sais pas, là je suis présomptueux.
0: Mmh. Et c'est quand déjà, alors le Salon du Livre, c'est...
4: C'est le 19, à partir du 19 juin.
0: À partir du 19 juin, oui, jusque 19 et 20 juin, tout le week-end.
3: Voilà.
0: Eh bien, très bien. Donc, on pourra vous retrouver alors pour faire dédicacer notre livre. Alors.
3: Avec grand plaisir.
0: Vous avez eu des cours, je crois, hein, une séance de dédicace pour.
3: Ah oui, on a. Oui,
0: vous n'avez pas encore
3: faut,
0: eu.
3: Il faut préparer tout ça. Non, on ne l'a pas eu encore.
0: D'accord, pour vous entraîner à signer.
3: Nous sommes des apprentis écrivains.
0: Mais déjà, les textes que vous nous lisez, c'est vraiment très bien écrit. Enfin, vous nous emmenez à chaque fois. Là, je pense qu'on était dans le dortoir. Là. On avait la vision de Zaf.
3: Je vous remercie.
4: Il y a toujours des choses à raconter.
0: Ah bah oui, oui. Marinette,
3: c'est pas fini.
0: Josette aussi, vous participez au livre ou pas, vous?
4: Oui.
0: Oui aussi. Ah oui, oui. Ah bah je pense que vous avez de bonnes histoires aussi, Josette, à raconter. Et ben on vous retrouve justement dans quelques instants, mais juste avant, on va écouter une chanson qu'a choisie Michel. Alors, vous avez parlé de Retour à le futur, ça aurait pu être une chanson qui était dans le film, justement. Maintenant, vous avez choisi J'ai 10 ans de Souchon. Pourquoi cette chanson?
3: Bah parce que j'adore Souchon. Et puis, dans ma petite tête, j'ai toujours 10 ans.
0: Bon, oui, on a tous encore 10 ans. Et bien, on va écouter Souchon, et puis juste après, alors, on retrouve Josette.

0: C'était donc J'ai 10 ans de Souchon que l'on vient d'entendre dans cette émission Ma tranche de vie, que l'on continue avec Josette. Et vous allez nous parler de votre retour en France avec vos enfants, parce que vous avez vécu quelques temps au Liban.
1: Oui, pendant 8 ans.
0: Eh bien, on vous écoute.
1: Alors, personne à notre retour en France n'a pu comprendre combien nous nous sommes sentis déracinés, isolée, incomprise, malgré l'aide apportée par nos proches, nos amis, avec l'obligation de s'intégrer au plus vite et d'avoir une vie normale, tant les enfants que moi, eux qui avaient perdu tous leurs amis, et moi qui devais retrouver du travail. Grâce à l'aide de mon père, nous sommes donc revenus en France et il nous a sauvés de l'enfer de la guerre civile. Les deux aînés étaient déjà arrivés pour poursuivre leurs études. Pour moi qui avais géré une entreprise prospère, me retrouver ruinée, nous avions vécu dans une certaine opulence, il fallait à tout prix retrouver un emploi. Ce retour en France que j'ai trouvé bien changé avec l'Europe et ses exigences, et cela a été une dure expérience, mal vécue par Laurence, ma fille cadette, qui idéalisait son père, Linda l'aînée étant déjà dans la vie professionnelle à France Télécom, habitait Paris. Puis la troisième fille a été confrontée à un certain racisme, trop jeune. Elle s'est intégrée après une année de pensionnat. J'essayais de maintenir une certaine harmonie dans notre famille fracassée. Après le commerce, j'ai donc pris la direction d'une agence de voyage, filiale de l'Est républicain, qui m'a emmené bourlinguer partout, visiter les hôtels afin de bien les vendre aux clients. Et les enfants se sont scolarisés, se sont bien adaptés et nous avons trouvé un logement, la vie s'est reconstruite heureuse enfin. Voilà.
0: Et ben, effectivement, quelle aventure, parce que vous aviez vécu combien de temps au Liban ?
1: 8 ans.
0: 8 ans, d'accord. Et donc du coup, là, on est en quelle année quand vous avez...
1: On est arrivé au Liban en 1970.
0: D'accord.
1: Juste quand la guerre a commencé.
0: Bah c'est ça en fait, oui, d'accord.
1: En pleine guerre.
0: Et vous êtes reparti donc en 78 alors.
1: Voilà.
0: D'accord. Et vos enfants...
1: Mes filles aînées étaient déjà au Liban puisqu'elles étudiaient. Il n'y avait plus d'école, plus de banque, plus rien du tout. Moi, j'étais restée au Liban avec les deux petits, 8 ans et 3 ans.
0: D'accord.
1: Et... il a fallu les scolariser. Je suis arrivée dans le moment des vacances de Pâques. On les a scolarisés tout de suite parce que j'étais amie avec une directrice d'école, donc elle a pris tout de suite ma fille cadette. Les deux aînés, il y en avait une qui était à Saint-Pierre-Fourier, l'aînée. La seconde, elle était au CES en Charles Guérin, à Lunéville. Et puis le petit Paul, ben, il était avec maman parce qu'il était trop jeune pour aller encore. Et il n'y avait pas à l'époque de maternelle qui accueillait. Il fallait absolument aller dans une institution privée. Donc il a été à l'école Jeanne d'Arc parce qu'il y avait aussi une garderie le soir. Parce que moi je travaillais jusqu'à 8 heures. C'est pas comme maintenant. Maintenant à 6 heures du soir, les bureaux sont fermés. On n'avait pas d'ordinateur, rien du tout. Hein. Donc il fallait. Au début, taper tous les papiers des correspondants des petits villages.
0: Mmh. Ah bah oui, oui.
1: Et après, porter le courrier au dernier bus, pour que le courrier arrive, que le journal puisse paraître.
0: Mmh. Parce que du coup, vous travaillez donc pour l'Est républicain.
1: Et puis après je suis entrée à l'Est voyage. Au début, j'ai été engagée à l'Est républicain.
0: D'accord, oui.
1: Parce que j'avais un collègue qui était très malade et on le forçait à travailler. Hein, c'était comme ça, le pauvre il venait, il était là, il nous disait je ne peux rien faire, hein, mais la sécurité sociale était comme ça à l'époque, donc il fallait retravailler. Alors je suis venue à mi-temps, mais j'ai tout de suite trouvé du travail, hein. Je suis arrivée au mois de mai, au mois de septembre je travaillais. Entre-temps j'ai fait des remplacements.
0: D'accord.
1: Parce que j'avais une amie qui était libanaise, mariée à un patron d'une grande chaudronnerie, Madame Fischer, à Lunéville. Donc j'ai remplacé la dame du téléphone.
0: Vous avez fait pas mal,
1: de choses différentes. Entre-temps, j'ai tout de suite travaillé. Hein. Parce que quand je suis arrivée, on m'a dit... le chef de l'état civil là-bas à Lunéville m'a dit si tu ne travailles pas, il était ami avec mon frère, il avait fait son service militaire avec lui, il m'a dit si tu ne travailles pas, tu ne peux pas avoir de sécurité sociale. À l'époque, ce n'était pas comme maintenant, hein. C'était très sévère. Aucune aide, rien du tout.
0: Oui, donc avec autant d'enfants aussi à s'occuper.
1: Avec quatre enfants, hein, de trois filles et un garçon. Mais c'est vrai, il y a quand même eu une grande solidarité, heureusement.
0: Bah oui, vous n'étiez pas seule. Et après, donc, ça vous a bien plu aussi de travailler pour la branche agence de voyage
1: Oui, bah ça a tissé aussi ma curiosité de fréquenter les journalistes. C'est juste pour ça que je pose toujours des questions. Je suis tout le temps en train de poser des questions, de m'intéresser à tout, parce que j'ai vécu tout le temps avec eux, hein, pendant 25 ans. À Toul, 15 ans à Lunéville, donc c'est vrai.
0: Et ça vous a fait
1: voyager. Et puis, les voyages, voilà. Avec, on visitait les hôtels afin de les vanter à nos clients. Puis alors, on n'était pas très bien vus par les journalistes de l'Est Républicain, parce que eux, dans le bureau, c'était les avis de décès, il n'y avait pas d'ordinateur à l'époque, hein, c'était les nécrologies. Nous, nos clients, ils arrivaient avec un grand sourire, ils étaient enchantés, ils venaient nous remercier, ils nous apportaient un petit cadeau. Et les journalistes nous regardaient un peu de travers, hein, parce que, bon, on était dans les lieux de l'Est Républicain, hein, qui nous louaient. Et puis, un beau jour, ben c'est l'agence Havas qui a racheté l'Est Voyage.
0: D'accord, ah oui.
1: Moi, j'ai pris ma retraite dans ces mêmes moments, dans le moment où commençaient les ordinateurs. Donc, c'est beaucoup plus facile parce que les correspondants étaient tous équipés d'appareils photo, d'ordinateurs et tout, parce que on avait un photographe sur place. Alors que là, eux, ils avaient leur appareil photo, maintenant, ils avaient les ordinateurs, et nous, on n'avait plus à taper tous leurs papiers, plus ou moins bien écrits. Hein.
0: Oui.
1: Mais ça a été une véritable aventure.
0: Hein. Là, j'imagine, ça vous a fait voyager où, du coup
1: Moi, je suis allée partout, à Tahiti, partout. En Thaïlande, comment dirais-je, en Nouvelle-Zélande. Et j'ai une fille en Nouvelle-Zélande.
0: Ah oui. D'accord, qui habite encore?
1: Ah oui, elle était prof de français. Son mari aussi.
0: D'accord. Ça doit être très joli, la Nouvelle-Zélande.
1: Enfin, je n'irai pas en Nouvelle-Zélande, c'est un peu loin maintenant, je suis trop âgée. Hein.
0: Oui, ça fait quand même pas mal de...
1: 24 heures d'avion, non. Hein.
0: Voilà, c'est ça, j'allais dire, ça fait pas mal de...
1: Je suis allée à Tahiti aussi, je suis allée aussi en Thaïlande, je suis allée en Malaisie, pas partout, quoi. Eh
2: ben. Chapeau, madame.
1: Tout le Maghreb.
2: Chapeau, madame. Bien.
0: Et est-ce que vous êtes retourné ensuite au Liban?
1: Non, je reste à Toul.
0: Ah bah oui, vous êtes bien à Toul. Vous êtes retourné au Liban après ou pas?
1: Non, ma fille est retournée, elle est allée dans notre ancien appartement. Et moi, je n'ai pas voulu y aller parce que j'ai une amie qui habite encore, elle a une maison. Enfin, elle habite d'Omartemont, mais elle y va régulièrement. Elle voulait m'emmener, je lui ai dit non. Je ne veux pas être déçue, hein, parce qu'ils ont détruit tout le vieux Beyrouth.
0: Ah bah oui, oui.
1: Il n'y a plus rien. C'est des grands immeubles maintenant. Et puis vous savez, depuis chez nous, on voyait les orangers, c'était des champs d'orangers. On était en secteur chrétien, nous, hein, parce que la ville était séparée, secteur chrétien, secteur musulman. Et pour aller à l'aéroport, quand je suis rentrée, il a fallu passer 5 checkpoints pour montrer patte blanche. Hein. Je n'avais pas le droit de parler un mot d'arabe, et mes enfants non plus qui le parlaient. J'en avais fait la morale. J'avais dit, vous ne dites pas un mot d'arabe, hein, parce qu'attention, je suis une Française qui rapatrie ses enfants. Donc, on ne dit rien. Elle s'en rappelle, ma fille. Hein, elle dit, ah oui, je m'en souviens. Hein. Surtout le petit Paul qui parlait l'arabe, il avait 3 ans, mais il se brouillait.
0: Bah, oui. Alors, et ils savent encore le parler aujourd'hui, non?
1: Non, ma fille le comprend très bien.
0: D'accord, il y a quand même des restes.
1: Moi
0: alors.
1: Aussi, parce que mes clients algériens, ils discutaient entre eux une fois, puis il y en a un qui dit à son copain, il lui dit, méfie-toi parce qu'elle comprend tout ce que tu dis.
0: Ah oui, il ne fallait pas critiquer ou quoi que ce soit.
1: Ils envoyaient l'argent au bled à leur femme. Alors, j'ai dit oui, mais enfin, bon, c'est normal. Et mon fils, il est né à Beyrouth.
0: D'accord, oui.
1: Mais il a choisi d'être français.
0: Oui, en temps aussi.
1: Il aurait pu avoir double nationalité, ça, ouais. Parce que son père était paraguayen. Alors, il aurait pu être paraguayen aussi.
0: Oh là là, ça fait beaucoup de nationalités, oui, tout d'un coup.
1: Puis finalement, non, il est français.
0: D'accord. Eh bien, merci beaucoup, Josette. Je ne sais pas si vous avez encore autre chose que vous voulez nous dire. Ou...
1: Voilà, je suis comme Michel, moi, j'ai toujours plein de choses à raconter.
0: Bah, oui, une vie trépidante aussi. Hein, oui.
1: C'est un vrai roman, cette vie. Hein.
0: Bah oui, oui, bah un roman qu'on peut donc découvrir bientôt dans le livre alors, que vous avez écrit, Plume de Toul. Non, c'est ça, Plume de Toul.
1: Plume Touloise.
0: Plume Touloise, ah, Plume Touloise, je vais y arriver. Plume Touloise, tome 1.
1: Et j'ai rencontré des gens formidables.
0: Ah bah, j'imagine.
1: Le président de la République du Paraguay, il était fils allemand. Alors moi, je m'appelle Etzmann, ben, j'ai un nom allemand. Mon grand-père, un arrière-grand-père, il était bavarois. Alors bon, parce que quand la grand-mère s'est trouvée, quand il y a eu la guerre de 70, ils étaient 5 frères, 3 qui ont choisi d'être 2 allemands et 3 français.
0: Ah oui, oui, ils n'ont pas choisi pareil.
1: Non, et ils se sont mis dans le secteur de Valéristal, ils ont monté une cristallerie qui s'appelait les fils de Théodore Etzmann.
0: D'accord. Elle existe toujours
1: Non, elle est fermée. Et mon fils qui est sur Strasbourg, l'autre jour il me dit j'ai un directeur d'agence qui s'appelle comme toi. Bah, je dis c'est pas vrai. Il me dit si. Mais j'ai dit t'as jamais essayé de savoir. Bah, ça doit être encore un fils de mes oncles, je pense.
0: Oui, bah oui, sûrement, oui. Dans ce côté-là, bah oui, oui.
1: Celui qui, ceux qui sont restés français.
0: Eh ben, on pourrait faire une émission Ma tranche de vie avec vous, en fait. Bah merci beaucoup, Josette. Voilà. On va quand même poursuivre avec Marinette, enfin terminer cette émission avec Marinette juste après. Mais avant, on va écouter donc Mireille Mathieu, On ne part pas sans se dire adieu. C'est la chanson que vous avez choisie.
1: Voilà.
0: Pourquoi cette chanson?
1: Bah parce qu'on va partir un jour, hein, bientôt, hein, quand même, on commence à prendre de l'âge.
0: Alors bientôt, non, il ne faut pas espérer, mais effectivement, on partira tous un jour, c'est vrai. Effectivement.
1: On veut rester encore un peu avec vous.
0: Oui, hein. Quand même, voilà, oui, oui, il faut faire quand même encore des émissions. Hein. Et puis vous avez plusieurs tomes à écrire, là, donc... et ben on écoute Mireille Mathieu, et puis ensuite on termine l'émission avec Marinette.

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0: Et c'était donc Mireille Mathieu avec On ne part pas sans se dire adieu que vous venez d'entendre dans Ma tranche de vie. Et Ma tranche de vie prend bientôt fin. Mais on termine avec Marinette qui va nous parler des petites citations qu'elle a écrites. Donc on vous écoute, Marinette.
1: Des grandes. Hein.
0: Voilà. C'est, oui, c'est vrai que je dis petites citations parce que d'habitude elles sont petites. Mais là, non, effectivement, ce sont des grandes citations de Marinette. Allez-y.
1: La vie n'est pas toujours douce, mais le cœur le sait bien. Il y a des jours lumineux et des moments où tout semble incertain. Accepter la réalité n'est pas toujours pessimiste. C'est seulement regarder la vie telle qu'elle est, avec ses hauts paisibles et ses bas silencieux. Et malgré tout, tu continues d'avancer et d'espérer un peu, de croire encore, peut-être qu'au fond, la plus belle forme de force humaine se trouve simplement là, continuer même quand le cœur est fatigué. Et j'ai appris que les petits moments sont souvent plus précieux que des grandes attentes. Que le bonheur se cache dans tout ce que l'on a déjà, mais pas dans ce que l'on espère. Que s'inquiéter ne change rien du futur, mais vole la joie du présent. Que remarquer la beauté autour de soi transforme chaque jour en cadeau.
2: C'est vrai ça.
1: Voilà.
0: Effectivement. Bah, oui.
1: Ne pleure pas le passé, laisse-le s'en aller. Accepte les souvenirs sans les retenir. Ne regarde pas non plus trop vers l'avenir. Pense que demain, c'est déjà trop loin. Qu'hier t'éloigne du passé et le futur de maintenant. Essaye de vivre le moment où tu verras que chaque instant peut être trop enrichissant en profitant du temps présent.
2: Eh ben,
0: bien dit. Bravo.
3: C'est bien. Les citations.
0: Effectivement, c'est. C'est très très beau, oui. Effectivement, ça fait réfléchir à chaque fois. C'est le moment philosophique de l'émission, on va dire, effectivement. Ouais, et ça nous invite à réfléchir. Et si les auditeurs ont envie de réfléchir et de répondre, vous pouvez le faire d'ailleurs en partie commentaire de l'article de ce podcast. Si vous avez envie de rajouter aussi des petites phrases, comme le fait Marinette, c'est possible. Pardon, du coup, pourquoi vous m'avez donné la feuille? J'ai pas entendu, j'ai pas compris.
2: Lisez-le voir, ça sera pour la prochaine fois.
0: Réminiscence. Bah, je vais pas le lire, du coup. C'est...
2: Bah, si.
0: Bah, non, ça va spoiler la prochaine fois. Mais,
2: Ça fait rien.
0: Non. Mais c'est. Alors, je vais juste lire le début, parce que je trouve la première phrase très jolie. Alors, oui, Josette vient de me passer un papier, ça vous annonce un petit peu la prochaine fois de Ma tranche de vie, quand elle viendra nous raconter un moment de sa vie. Je vous lis juste le début, car je trouve ça très joli. Je n'ai pas peur de vieillir, de mourir, j'ai peur d'oublier de vivre. Attention, vous avez de la concurrence, Marinette, pour les phrases. Justement, c'est un peu dans le même thème. Chaque ride est une histoire de vie et non pas une perte. C'est une chance de vieillir. Il faut prendre le temps de vivre et d'aimer la vie. Et je ne vais pas lire la suite parce que la suite, vous nous la direz quand vous reviendrez.
2: Voilà.
0: Mais en tout cas, c'est déjà très joli aussi. C'est un peu dans le même esprit que ce que nous donne Marinette aussi. Très...
2: Ça se rassemble un peu à ce que vous avez
0: dit. Oui, un petit côté philosophique aussi. Effectivement, il ne faut pas oublier de vivre aussi et de vivre dans le présent. Et ne pas que ressasser le passé, même si c'est un peu ce qu'on fait dans cette émission, aussi de parler du passé au final, mais c'est pas grave. C'est justement aussi, il ne faut pas oublier le passé aussi, c'est très important, c'est ce qui nous permet de nous construire aussi.
2: Bien sûr, c'est
0: et
2: vrai.
0: Voilà. Et de penser ensuite au futur.
1: Il ne faut pas l'oublier.
0: Tout à fait, il ne faut pas l'oublier. Donc, c'est ce qui va conclure cette émission. Avec la chanson aussi, quand même, de Marinette, c'est Joe Dassin dans les yeux d'Émilie, qu'on va écouter dans quelques instants. Parce que vous aimez bien cette chanson?
1: Bah oui, oui, j'aime bien cette chanson.
0: C'est une très belle chanson aussi, donc on va l'écouter dans quelques instants, mais juste avant on va se dire au revoir et je vous remercie encore pour cette très belle émission. Merci beaucoup à tous les quatre, François a dû partir, mais on le remercie aussi pour son intervention et on peut se dire au revoir alors.
1: Au revoir.
0: Au revoir.
2: Au revoir.
3: Au revoir.
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